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0: Merci. Merci et bonsoir. On va vous faire ce soir un certain nombre de chansons qui racontent des histoires. Des histoires de voyage, des histoires de rencontres, des histoires d'amour. Celle qui vient maintenant se passe dans la ville d'Anvers.
1: Oh, oh, oh, grande déesse, j'ai un extrême fond de tristesse et je reste inconsolable. Tout le monde m'aime, sauf moi. Ma mère est venue l'autre jour. Je l'ai regardée, je l'ai écoutée me parler du bon Dieu et du loto. Elle voudrait voyager, s'acheter une maison et donner de l'argent à ses enfants. Elle veut de l'or avant de mourir. Elle en veut pour paver sa tombe. Elle en veut pour avant, pour pendant et pour après. Il y a un son de grelot qui cherche à se faire un chemin au-dedans de moi. Je ne veux pas l'entendre. Il y a un éclat de lumière qui cherche à se tracer une voie au-dedans de mon œil. Je ne veux pas le voir. C'est intenable. C'est insoutenable. Bouchez-moi les oreilles. Fermez-moi les yeux. Et, puissante déesse, redonnez à ma mère sa perfection et son immortalité. Car je lui ressemble.

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Ce matin, nous parlerons du thème suivant. Il faut aimer nos ennemis. Il faut aimer nos ennemis. Un ennemi est un homme, comme nous. Un chrétien, comme nous. Aussi respectable que nous. Aussi fort que nous. Par conséquent, il s'agit de tirer plus vite que lui. Certes, au premier abord, il peut paraître délicat d'aimer quelqu'un qui l'on tire. C'est la raison pour laquelle vous aurez intérêt à l'aimer après avoir tiré. Si vous commencez à l'aimer avant d'avoir tiré, vous risquez de monter au ciel avant lui, et ce serait un péché d'orgueil. Alors, tirez. Tirez, et ensuite, vous lui dites, « Je t'aime le Seigneur. » Il est possible qu'il si, car la guerre n'exclut pas la courtoisie. S'il vous remercie, tirez-lui une balle dans la tête, ça veut dire qu'il n'est pas mort. Mais ne retirez aucune vanité du fait que vous l'avez tué. Car c'est le doigt de Dieu qui a tenu la main de celui qui croit le plus. Il n'y a pas de hasard. C'est Dieu qui tire. Car si Dieu a dit « tu ne tueras pas », cela sous-entendait « laisse-moi faire ». N'oublions pas que l'amour est un don. L'amour est un don. L'amour est... un don. L'amour est un don. Si j'ai la chance de posséder une grenade, je ne dois pas la garder pour moi. Il y a dans le geste du lanceur de grenade comme un élan humanitaire.

qui va porter l'amour dans la tranchée d'en face. Il suffit d'une os pour envoyer une âme au ciel, alors avec une grenade. C'est le voyage organisé, là, hein? Et je ne vous parle pas des bombardements! Alors là, c'est le charter. L'autre jour, l'un d'entre vous m'a posé la question de savoir si le fait de tirer le dos d'un constituait un péché mortel. Non! On peut lui tirer dans le dos, puisque aimer, c'est regarder ensemble dans la même direction. N'oublions pas que toute guerre est voulue par Dieu. Lorsque Dieu estrie d'un pays florissant et que le chômage risque d'inciter les oisifs à la pédophilie, Dieu déclenche les hostilités. On peut donc dire que la guerre est toujours sainte. La guerre est sainte. Si elle n'était pas sainte, je m'excuse, mais ça se saurait. Ah oui, si elle n'était pas sainte, le Vatican excommunierait les armées. Or, il ne l'a jamais fait. C'est QLT. Maintenant, plaisir de question que je vous ai demandé de me poser. Première question. Un chrétien peut-il pratiquer la tortue? Bah oui, sinon ça serait pas drôle. Enfin, je veux dire que ce serait pas conforme aux lois de la guerre qui interdisent la torture, mais qui la tolèrent. Et la tolérance n'est-elle pas une vertu chrétienne? Si, alors torturer, mais avec amour. Attention, parce que s'il n'y a pas d'amour, ça compte pour du beurre, bien. Bien, cocotte, là. Bien répondu, la cocotte. T'as gagné 1 kilo de sucre. Le sucre béguin fait les bons chrétiens. Deuxième question. Si l'ennemi n'est pas armé, vous avez tout votre temps. Vous avez tout votre temps pour lui déclarer votre amour. Voilà ma méthode. Alors l'ennemi n'est pas armé, il arrive devant moi comme ça, il traverse un champ, la banane à l'air, il a oublié son flingue. Bon, c'est pas à moi de ranger ses affaires. C'est son problème, il arrive les mains dans les poches comme ça. Je pointe mon flingue. Calmo, Pélardo, le genre, tu vois. Oui. Bonjour, bonjour, bonjour. On a trouvé facilement. Ça s'est rafraîchi, on va vers l'hiver. Il faut mettre une petite laine, sinon on va attraper froid. Tu sais que je t'aime dans le Seigneur depuis... Et toi, tu m'aimes dans le Seigneur? Hein? Et je tire. Endroit qui... Troisième question. Ah, le viol. Je reprends. Ah, le viol. Soldat chrétien peut-il pratiquer le viol en territoire ennemi? Je répondrai oui si c'est dans un but de reproduction. Non si c'est pour en retirer du plaisir. Donc oui si c'est une femme. On peut éprouver du plaisir à faire la guerre, mais la guerre n'est pas une partie de plaisir. Il est normal d'aimer la guerre, car on ne fait bien que ce qu'on aime bien. Mais ne déconnons pas. La guerre est un fléau. C'est pas moi qui le dis, le pape qui le dit tous les ans à Noël au balcon et à Pâques au tison. La guerre apprentage les hommes d'un pays, pas les hommes, pas le même. Unir les hommes, c'est le vieux pneu de Dieu. Le vœu pieux de Dieu. Et n'est-ce pas une scène qui exige l'abnégation totale, le don de choix et une bonne dose d'humour? Histoire comme ça, je pourrais vous en raconter toute la nuit, mais faut que j'aille prier. Demain, la bataille sera rude. Les trois quarts d'entre sur le carreau, la cervelle éclatée, les tripes au soleil. En effet, on prévoit quelques éclaircies. Et le sang répandu dans les sillons de moisson. Ah, place. Mais je dois vivre. C'est le lot pour les chefs.

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puis monsieur m'a non compris, non. 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

Jimmy. Je dis Mi parce que c'est un Américain du Nord. Bien vu. Alors, je lui dis Mi, moto, Mi. Dans la Jeep, et vous emmenez chez Mi. Hein? Hein? Il me dit yes, sir. Là, il me prenait pour sa sœur. Ah ben, ça fait rien, il parlait pas bien français. Bon, alors, la moto dans la Jeep et nous voilà partie. Allez, U, allez, U. Allez, U. Et dans la Jeep, nous jouons grippe.

Avez-vous une bougie, hein? Qu'est-ce qu'il dit? Boogie, boogie, boogie, yes! Non, je lui dis, je vous ai pas dit boogie, non. C'est plutôt chandelle, chandelle, t'as compris? J'entendis un petit cri, je me suis dit, quoi? C'est pas clair, surtout quand il fait nuit. Oh, Jimmy, j'aime bien ton bougie. Ma femme disait dans la nuit, ouvre la lumière. Je dis à Jimmy, de quoi tu t'occupes? Il me répond, boogie, boogie. Mais j'avais vu clair, et ma femme toute rouge faisait plutôt à ce moment-là une drôle de bougie.

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Allende, que nous aurons des mots plus forts que les canons, ceux qui tonnent déjà dans nos mémoires brèves, quand les tyrans, tireurs, tireront sur nos rêves, parce que de nos rêves lèvera la 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

Encore une chanson de Rogne, chanson sur les chefs, parce que les chefs, je me suis posé la question de savoir pourquoi le monde allait de travers. Et finalement, je pense que c'est des bons types. Hein, en majorité, les gens sont des bons. Pourtant, mis ensemble, ça fait des pays qui se tapent dessus. Une autre. On a essayé les premiers soirs. Vous avez vu, on a commencé tout en douceur. On termine aussi tout à l'heure tout en douceur. Et on n'avertissait pas les gens. C'était fini. Et il paraît qu'ils sortaient hargneux. Alors, comment on voudrait pas que vous sortiez hargneux de cette affaire? On a trois rappels. C'est le premier. Allons-y. 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

0: Le char à bande est moribond, poème de Gaston Couté, dédié à Jean Tibéri. À l'heure où on ne faisait pas encore voter les morts. Des coups d'un point, on gagne pas. C'est bien pour ça que nos candidats veulent embaucher tout le monde. À l'auberge de l'écu d'argent, ils ont fait atteler le grand char à banc pour ce ski moribond. 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
1: vous avez pas compris les paroles? Non mais c'est pas grave, c'est du bosseron, hein, c'est pas forcément évident pour tous. 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Ok. Ah c'est plus dur que Poumtchak, hein. C'est... Ah ils avaient du texte à l'époque, hein, c'est pas comme aujourd'hui. Hein. Alors ceux qui ont du mal peuvent faire le bruit du cheval. Hein, sinon...
0: Fois voteront tout de même, terre tout, mais faudrait peut-être pas, après tout, leur demander davantage, parce qu'ils seraient partis sur le grand tour, si on allait reprendre dans 8 jours, au scrutin de ballotage. Et Aïdon!
1: Ok, le bruit du cheval, ça ira très bien. Non, ce qui est marrant, c'est que vous avez retenu, par contre, la partie en bosseron. Ça.
0: Ma foi, un coup qu'on est dans le trou, il faut bien croire que l'on s'en fout des sœurs ou de Monsieur Chose. Car ces électeurs turbulents présentèrent comme un bulletin blanc la pierre carrée de leur tombe. Et Aïdon, un chalaban des moribond, c'est quelques voix de plus que ça allait nous foutre. Mais Aïdon, pour que leur bulletin soit encore bon, fallait pas que ces gars-là crèvent en route et merde, ils sont morts.

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1: Ceci est une guitare. Je ne joue pas de la guitare classique, je joue pas du flamenco, je joue de la guitare sommaire. Je suis professeur de guitare sommaire. Je ne suis pas ici pour distraire, mais pour instruire. Maintenant, s'il y en a que s'amusent de rire, je peux aussi distraire. Je peux instruire en 10-13 ans, 13 ans et demi maximum. Après, je prends ma retraite. Petit cours de guitare sommaire. Une guitare est un instrument en forme de guitare qui comporte 6 cordes. Si l'on partage la guitare en deux par le milieu, ce qui n'est pas à conseiller, on obtient deux moitiés de guitare et 3 cordes d'un côté, 3 cordes de l'autre. Ces 3 cordes du haut s'appellent par conséquent les basses. En guitare classique, en guitare sommaire, on ne les appelle pas, on les ignore. La grosse difficulté de la guitare sommaire est d'éviter de toucher à ces cordes du haut qu'on appelle les basses. Pour ce, ne tripotons pas la guitare avec tous les doigts, servons-nous uniquement du pouce. Comme son nom l'indique, pouce, ça ne compte pas, pouce, c'est pour rire. Ha ha, ha ha, à série, première leçon. Les deux accords. En guitare sommaire, nous avons 2 accords. C'est beaucoup, ce n'est pas trop. Pour effectuer ces 2 accords, nous avons une main gauche avec un pouce qui ne compte pas, hein, et un index. Avec l'index, nous viendrons appuyer sur les cordes à proximité, c'est-à-dire pas trop loin. Soit sur cette corde si que nous appellerons donc la corde si, soit sur cette corde là que nous appellerons donc la corde mi. Et nous obtiendrons les 2 accords suivants, bling, blang. Bling et blang comme j'ai montré tout à l'heure. Exercice pour la prochaine fois, sur un cahier propre, 10 lignes de bling, 10 lignes de blanc. Pour illustrer cette première leçon, je vais vous chanter quelques chansons, accompagnées au piano par mon petit...

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Sans vouloir t'embêter ni t'affoler, j'aurais deux, trois mots à dire en vrac sur la mort. Attends, pas la mort, non, la mort, on verra ça après. Dans quelques vers, quelques quatrains, dans un instant. Commençons déjà par les morts. Alors, les morts, c'est quand même à la fois très chouette et très pratique. Bien sûr, il y a l'annonce, le choc, d'abord, les cris, les silences, le gouffre, la panique. On fond en larmes, on se lamente, on gesticule, on s'habille de noir, on s'habille de blanc pour le cérémonial, on enterre ou on brûle, on prévient ceux qu'on n'a pas vus depuis 1000 ans, de préférence, et le quartier, et les amis, comme à la noce, on essaye de faire au mieux. Tout le monde est convié, même les ennemis. On se réconcilie, on prie, on croit en Dieu, on achète des fleurs, on encense, on parfume, on déclame, on chante et on sert des monticules d'entremets. Selon la fortune et les coutumes, à la fin du jour J, on est sur les rotules. Mais après... Après... Waouh! Quel soulagement! Plus d'angoisse, de mauvais sang, de coups au cœur. Le téléphone peut sonner tranquillement. Plus de poils qui se hérissent, de stress, de peur. Plus de raison d'être pendu au bout du fil. Pourquoi ne répond-il pas? Qu'est-il arrivé? A-t-il eu un malaise, une attaque? Ou est-il tombé, blessé, il ne peut pas se relever? Ou il s'est étouffé avec un abricot? Ou... Comme on peut, on se raisonne, on se rassure. Bon, soit il n'entend pas, il est sourd comme un pot. Soit il est sorti, ouais, vu l'heure, c'est pas sûr. Soit il a débranché le téléphone, ça, c'est possible. Soit il dort, c'est possible aussi. On était sur le qui-vive. D'un coup, on s'apaise. Les morts ne donnent plus aucun souci. On avait mal pour eux. Fini. Plus de douleur. On se relâche, on se détend, on se dénoue. Ils étaient ici, là, à telle adresse, ailleurs, et les voilà maintenant partout avec nous. Tu les emmènes à la mer, chez toi, en voyage, en vacances, sans toutes les complications du transport. Le départ, l'arrivée, les bagages, les pauses, la chaleur, la déshydratation. Bref, il te suffit de lever le petit doigt, ils sont là. Où tu veux, si tu veux, c'est pratique. Et même dans mon cœur, dans ton cœur à la fois, dans celui du voisin, du cousin d'Amérique, mieux encore, on les fait penser, parler, voter, ou on oublie l'histoire quand ça nous dérange. Ah bon, tiens, je croyais qu'il l'avait raconté. Finalement, on s'en arrange. Ils nous arrangent, nos morts, nos chers morts. Nos disparus à jamais, si sages, si peu turbulents. Oh, et puis, mince, je cause pour passer le temps, mais si seulement je pouvais leur serrer la pince.

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Elle arrivait un soir, repartait aussitôt, mystérieuse et lointaine, un peu comme en colère. C'était curieux, fascinant, c'était presque beau. Au fil des ans, de plus en plus souvent, je la croise au dîner. Elle est devenue familière. Ce n'est pas une amie, simplement. Elle est là. On vit avec, contraint, forcé. Rien d'autre à faire. On voit notre carnet d'adresses s'éclaircir, nos complices de vie disparaître. Et un jour, on comprend les vieilles gens qu'on entendait dire « Je connais plus personne. À présent, c'est mon tour. »

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1: Ce fut un forfait parfait, un vrai forfait bien fait, car on était fort riche. 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C'est Arthur qui fut chargé de se débarrasser de son cadavre moche. Mais Arthur a répliqué en murmurant:
2: ça cloche, c'est pas où il est passé.
1: Hein? Arthur, où t'as mis le corps quand c'était créé un cœur?
2: Ben, je sais plus où je l'ai foutu, le mec.
1: Arthur réfléchit, non de là, ça a une certaine importance.
2: Ce que c'est qu'il est mort. Ça, les gars, je vous le garantis. Mais bon sang, c'est trop fort. Je me rappelle pas où que je l'ai mis.
1: C'est pas vrai, Arthur. Mais le marchand d'antiquité, avant d'être liquidé, avait pris le bigophone. Et nous voilà dans la brousse, un quart de flic aux trousses, on la trouvait moins bonne. On a loupé un tournant et on se retrouve en plein au milieu d'une vitrine. Les poulets s'amènent en tas et puis ils nous cuisinent dans la petite pièce du bas. Oui, oh, oh, oh, oh.
2: Arthur, où t'as mis le corps?
1: C'est crié les inspecteurs.
2: 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Mais bon sang, c'est trop fort. 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
3: Alors, y a plus de preuves, hein? Hein, y a plus de preuves.
1: On a écopé 10 ans, c'est plus que suffisant pour apprendre la belote. 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
1: 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Et c'est l'entonnoir, émission critique de la psychiatrie, comme la plupart des mercredis matins, entre 9h30 et 10h30. Alors aujourd'hui, on va parler d'un événement, pour la deuxième fois dans la chronologie de cette émission, du 10 octobre 2026, qui va se dérouler à la salle Olympe de Gouges, 15 rue Merlin, Paris 11e, métro Voltaire. Il s'agit de la Mad Pride Village, ou du Mad Pride Village, avec des tables rondes, des stands, des open mic, des expos, une ou plusieurs, des performances, des ateliers et un concert. Avec au programme à 14h une ouverture. Bon, l'affiche ne précise pas, n'en précise pas davantage. 14h30, quelles alternatives? On suppose à la psychiatrie conventionnelle. À 15h30, une performance. À 16h, quelles alliances pour organiser quelque chose. 17h30, re-performance. 18h30, quelle stratégie. Alors tout ça, c'est toujours au pluriel. Hein. Et à 20h, un concert. Donc tout ça, ça se passe le 10 octobre. À la salle Olympe de Gouges. Alors, bonjour Nicole de Advocacy France.
2: Bonjour Denis, bonjour l'entonnoir.
1: Alors, tu es une des organisatrices de cet événement, avec d'autres organisations et d'autres individus.
2: Avec nos partenaires dans cette organisation Démocratie, qui est un collectif aussi de personnes concernées, accompagnées de soignants et qui se mobilisent dans la banlieue parisienne essentiellement, entre Vitry et Montreuil.
1: Oui.
2: Et c'est pour ça que nous avons souhaité intituler Village Mad Pride Paris banlieue.
1: Oui, parce que ce n'est pas une manifestation comme ça a été le cas l'année dernière.
2: L'année dernière c'était une marche et cette marche, année oui. On a préféré s'organiser sous forme de village en invitant un maximum de personnes, de groupes d'entraide mutuelle de toute la région parisienne à venir se joindre à nous, mais et en invitant aussi toutes les personnes qui ont participé à la marche l'année dernière, bien entendu. À tous les collectifs, les mouvements qui se sont manifestés vigoureusement, qui ont marché difficilement parce que c'était une marche longue pour certains parmi nous, mais qui ont tenu à faire de bout en bout la marche. Et cette fois-ci, j'espère qu'ils seront nombreux et présents parce que ça a une valeur originale et exceptionnelle de se réunir en village. Donc, tu as présenté, en fait, la journée du vendredi, du samedi 10. Donc, il y a une introduction qui est une introduction de bienvenue hein, aux participants qui sera donc faite par Advocacy et Démocratie. Et ensuite, on entame tout de suite la première table ronde. Mais tout au long de la journée, dans le village, il y aura des stands de présentation de différentes propositions, dessins, collages avec des illustrateurs BD, dessinateurs, dessinatrices. D'accord. Il y aura bien entendu des open mic
1: oui.
2: Avec des animateurs qui vont faire des propositions. Il y aura des petites animations ponctuant comme ça, des déambulation de l'extérieur vers l'intérieur de la salle Olympe de Gouges, qui est un cadre quand même prestigieux pour pouvoir nous accueillir tous. Il y aura donc des petites spécificités, des petites surprises que nous réservons, bien entendu, au sein du village. Un atelier vidéo, des évocations comme ça qui vont ponctuer aussi l'ensemble de la manifestation pour interpeller, interroger, qui sont porteuses d'espoir aussi, bien entendu, avec le cheval bleu qui sera présent.
1: Alors, dis-moi, c'est quoi le cheval bleu ?
2: Donc, il se trouve que l'espace convivial citoyen d'Advocacy Paris a mené des ateliers depuis quelques mois déjà de préparation sur des slogans et nous avons invité d'ailleurs tous les GEM de la région parisienne à venir participer, à fabriquer aussi leurs propres slogans et ou affiches. Et des petits éléments comme ça pour habiller un petit peu la scène que nous organisons, cette mise en scène du village avec nos différentes revendications et nos différents points de vue, bien entendu. Et un des ateliers que nous avons mené parmi beaucoup de tant d'autres, il y a cet atelier de fabrication d'un cheval bleu qui est Marco Cavallo, le cheval bleu qui a été fabriqué à l'hôpital psychiatrique de Trieste par les malades qui étaient donc suivis par Bassaglia. Et Bassaglia, pour ne plus le présenter, qui souhaitait faire sauter les verrous de l'hôpital psychiatrique qui enfermait...
1: Dans les années 1960.
2: En Italie. C'est ça. Donc Marco, il n'est peut-être pas de retour, mais il sera présent en tout cas, avec sa petite boîte aux lettres, pour que les uns et les autres puissent y verser leurs rêves, leurs espoirs, donc des ateliers d'écriture, bien entendu, pour aider à libérer cette parole et à la recueillir surtout.
1: Alors, je vais mettre un morceau de musique et on revient juste après.

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0: Radio Libertaire 89,4, émission L'Entonnoir, et on vient d'entendre Rock, les 100 pas. Et donc, on est toujours avec Nicole de l'association Advocacy. Et Advocacy, c'est une association déjà ancienne.
1: Oui, nous fêtons nos 30 ans. Cette année, justement, c'est une association d'usagers et d'usagères des services de santé mentale et qui réunit des proches et des alliés, bien entendu. Et nous avons... Alors, deux axes ont été privilégiés. C'est la création d'espaces conviviaux citoyens. C'est pour ça que nous avons gardé... Nous gardons ce thème-là parce qu'on a été agréés quand même, j'aime. Dans la mesure où c'est un petit peu ce qui a été fabriqué avec ces espaces conviviaux qui a été repris comme modèle, ce que beaucoup de gens ne savent pas, mais voilà, c'est l'occasion de le rappeler. Et puis surtout l'accès aux droits, le soutien et les recours qui sont tenus grâce au réseau de Pair Advocacy qui rassemble et modélise des formations destinées aux futurs pairs advocates qui sont des personnes qui viennent en soutien à toutes les demandes qui nous sont adressées. Et nous tenons une permanence d'accueil et d'écoute qui souhaitent résoudre des personnes qui souhaitent résoudre leurs problèmes du moment, en tout cas avec les administrations, les institutions, l'hôpital, les médecins, le tribunal. Et cette permanence a lieu tous les mercredis sur rendez-vous avec Martine Dutoit, qui est la fondatrice d'Advocacy.
0: Et donc ces rendez-vous, ça se passe
1: à l'espace convivial citoyen, 82 rue de la Folie-Méricourt, dans le 11e.
0: Paris 11e. On sent qu'il y a des thématiques autour aussi de l'antipsychiatrie. Au rendez-vous à cette Mad Pride Village
1: Alors, effectivement, j'ai commencé par parler de Bassaglia.
0: Oui.
1: C'est vrai qu'il y a ces évocations. En même temps, il y a aussi un travail qui est mené autour de Tosqueyès,
0: oui,
1: qui est aussi un des fondateurs de la psychothérapie institutionnelle, ayant travaillé à Saint-Alban, où il a fait aussi sortir les personnes de la contention. Et Saint-Alban, faut savoir que pendant la guerre,
0: oui,
1: il y a eu quand même 40 000 morts dans les hôpitaux.
0: Oui, on les a laissés mourir de
1: faim. Ça ne s'est pas passé à Saint-Alban, qui est une des rares exceptions en France à cette époque-là. Donc, c'était l'occasion, grâce à un réalisateur, documentariste qui nous a contactés, qui fait un travail depuis quelques années là-dessus, et qui le continue, qui nous invite à participer à cette élaboration-là. Donc, c'est l'occasion de savoir ce qu'il en reste aussi, hein, de cette psychothérapie institutionnelle aujourd'hui dans les institutions. Et demain, à l'espace convivial, nous projetons un ciné-débat sur Fanon.
0: D'accord, le film Fanon, réalisé par Jean-Claude Barny.
1: C'est ça. Donc, qui est l'occasion de susciter un débat sur le mouvement le mouvement décolonial, suscité par Frantz Fanon.
0: Oui.
1: Au travers de ses engagements multiples.
0: Les damnés de la terre, etc.
1: Les damnés de la terre, exactement. Peau noire, masque blanc.
0: Oui.
1: Et qui dit de très belles choses, en fait, qui sont d'actualité quand même aujourd'hui, parce que il parle d'un système qui, si on ne parle pas la langue des personnes, on ne comprend pas la langue des personnes concernées, qu'on a envie d'aider, de soigner, surtout, de quels soins on parle. on ne peut pas importer un soin. Et lui, il parle de son expérience et de ce qu'il a découvert à Blida, en travaillant à Blida. Qu'est-ce qu'on peut faire? On ne peut pas importer comme ça un soin qui ne correspond pas, enfin, qui marche en tout cas pour ceux qui étaient dans la partie des patients européens de l'hôpital, qui ne correspondait pas du tout aux patients autochtones en Algérie.
0: D'accord. Est-ce qu'il y aura aussi d'autres événements
1: Alors, donc, les tables rondes qui sont très importantes parce que c'est les moments dingo hein, qui vont laisser parler les personnes. Donc, la première table ronde, c'est quelles alternatives à la psychiatrie. Donc, on se trouve quand même face à une psychiatrie en difficulté. Quand même autoritaire. Oui. Quels sont les modèles qu'on peut opposer et permettre de se mobiliser, de continuer en tout cas à se mobiliser. Et on y aborde donc, les thèmes abordés, ce sont les lieux de répit, quand même, qui sont encore à créer et à inventer ou en expérimentation. La question de la pérédance, celle du rétablissement, et donc avec quelques invités, notamment de Marseille et de Belgique.
0: Alors, je vois qu'il n'y a pas qu'à Paris que ce genre d'événement se produit. On a ici une info. Vous êtes invité à la FADA Pride, La Plaine, Marseille, 10 octobre 2026, de 15h à 21h. La FADA Pride, c'est la manifestation des fiertés folles, un événement à la fois festif et politique qui revendique nos folies ordinaires face à l'enfermement, face à la stigmatisation et à l'invisibilisation des corps et des esprits fragilisés par une société aliénante. Alors, un petit texte qui accompagne, un tract. Nous nous organisons depuis nos expériences de la psychiatrie, de la folie, du trauma et de la neurodivergence et toute autre forme de psychiatrisation ou de vécu psychique jugée hors normes face aux violences et aux normes du système psychiatrique qui marginalise. Nous sommes fiers de prendre l'espace, de prendre la rue et nous affirmer collectivement de manière festive. La FADA Pride est le seul espace à ce jour qui le permette. Notre orientation politique est abolitionniste, anticarcérale et intersectionnelle. Nous nous distinguons des revendications dominantes de la gauche et de l'extrême gauche qui s'organisent sans nous depuis trop longtemps. En effet, nous ne demandons pas de meilleurs moyens pour l'hôpital. Nous ne voulons pas seulement que cessent les violences psychiatriques ou qu'on accepte nos identités. Loin de la psychiatrie, du médico-social et de leurs institutions, nous revendiquons le soin communautaire, c'est-à-dire des espaces horizontaux, intersectionnels et autonomes de soins entre pairs. Nous luttons contre le sanisme en général, c'est-à-dire l'oppression sociale structurelle des personnes perçues comme malades mentales ou porteuses d'un trouble. Les deux termes entre guillemets. Nous défilons pour notre autodétermination, nous défilons pour honorer nos semblables disparus, pour porter la voix de nos semblables hospitalisés, pour faire valoir nos cultures, nos identités, nos voix, pour créer des alternatives à l'hospitalisation, la prison et la rue. Voilà.
1: Bravo la FADA Pride, vraiment, parce que. Et je crois que cette journée du 10, elle va être marquante parce que nos luttes sont convergentes en fait. Elles se focalisent sur le 10. Donc il y a d'autres villes, hein, bien entendu, comme Marseille, oui, qui se mobilisent aussi. Donc je crois qu'il y a Toulouse, il y a la Bretagne. Il me semble. Mm-hmm. Il y a même la Belgique aussi, j'ai entendu, qui préparait aussi leur Mad Pride. Donc voilà, quelques villes comme ça, importantes en tout cas, et même des régions, parce que tout le monde n'a pas la possibilité d'avoir une ville. Je sais qu'il y a la Montpellier qui organise quelque chose aussi, mais les Héraultins. organisent aussi quelque chose de leur côté, parce que l'Hérault c'est grand et que tout le monde n'habite pas dans une ville, et qu'ils se mobilisent au sein du territoire pour mettre en place des actions. Donc c'est une convergence des luttes aujourd'hui, et parce qu'on a des choses à dire, et ces choses-là, en fait, c'est ce que tu viens de résumer avec le texte de la FADA Pride, et que c'est vrai que les luttes aujourd'hui sont transversales. On revendique à peu près les mêmes choses. Le soin communautaire, il faudra en parler à un moment ou à un autre. Mmh. Mais voilà, ça fait quand même, depuis la loi de 2005, on est ça fait plus de 20 ans quand même, cette loi. Qu'est-ce que ça a donné aujourd'hui ? Ça a donné quelques avancées, mais il y a tellement de choses qui peinent à se mettre en route qu'il faut que... et qu'au final, le résultat, c'est que ce sont les personnes concernées elles-mêmes qui inventent, qui se structurent, qui organisent, et qui finissent par se faire entendre et à être entendues, vu qu'elles n'ont jamais écouté de toute façon, et qui petit à petit, comme ça, grignotent des territoires que l'institution récupère en disant bah oui, aujourd'hui, de toute façon, il faut faire avec les personnes, on va essayer de remettre l'humain au centre. Mais voilà, ça reste quand même très compliqué, ça reste laborieux. On a l'impression de coller des rustines un petit peu autour de quelque chose, autour d'un système qui nous éprouve, qui nous écrase et qui nous rend malade, en fait. Cette société-là, elle nous rend malade.
0: Alors, tu as apporté un document sonore.
1: Oui.
0: Si tu veux bien, on l'écoute tout de suite.
1: Oui, parce qu'on se passionne pour le podcast, et il a été réalisé par des adhérents du GEM qui ont porté et les interviews et le travail autour avec Maïsoun de Radiographie.
2: Quoi donc ?
3: La santé mentale.
2: Ah, la santé mentale ? Bah, j'en sais rien. Hein. Je sais pas ce que c'est.
4: Bienvenue à l'émission La Folie prend la rue, un podcast de l'espace convivial citoyen Advocacy Paris.
2: Si, il y a des gens dans les rues qui pètent les plombs, quoi.
4: C'est Daniel. Nous sommes avec
5: Valérie, Laura,
6: Alexandre, Marc,
7: Xavier
8: et Edwige.
2: Alors, qu'est-ce que c'est pour vous la santé mentale ?
9: Quelqu'un qui est tranquille avec sa tête. Dans la tête, elle est bien. Il possède tout. Mm-hmm. Travail, argent, santé, femme, maison.
2: Donc, à l'inverse, les personnes qui ont une mauvaise santé mentale, c'est des personnes qui n'ont pas tout ça.
9: Bien sûr, petit à petit, jusqu'à il tombe, il vient dans
2: l'association. Vous pensez qu'elles ne viennent dans l'association que quand elles sont tombées complètement ?
9: Et il va l'aider et tout. En plus, il va changer les idées. Il oublie, quelque chose. Il rencontre des gens, ça change.

0: bien les cas diagnostiqués et qui précisent traitement que aussi les cas, je vais dire plus faibles entre guillemets, mais auxquels on peut peut-être accorder moins d'attention qu'aux cas sérieux dont je parlais. Donc.
1: Comme la dépression.
0: Par exemple.
1: Est-ce que vous pensez qu'il y a beaucoup de gens qui souffrent de dépression actuellement en France?
0: Oui, et beaucoup aussi qui en souffrent et qui sont peut-être pas au courant.
1: Est-ce que vous pensez, vous pouvez ne pas répondre à la question, mais est-ce que vous pensez que vous, une ou quelques fois dans votre vie, vous avez souffert de dépression?
0: Je pense, oui, avoir traversé des légers passages, on va dire, de dépressifs.
2: Il y a une grande responsabilité de ce qu'on appelle la société aussi par rapport à la santé mentale. C'est qu'il y a tellement d'impératifs sociaux, tellement de dictats qui on les respecte pas, faute de quoi on n'est pas normaux. Ça commence comme ça. Socialement, on n'est pas normaux. Donc après, psychologiquement, les gens ils s'y retrouvent pas.
1: Est-ce que vous avez entendu parler des difficultés psychiques que traversent certaines personnes?
3: Oh oui, j'ai travaillé comme orthophoniste dans un centre d'hygiène mentale. Donc
1: d'accord.
3: Voilà.
1: Est-ce que vous pensez que, justement, comme vous avez travaillé comme professionnel dans ce domaine, que l'attention et le traitement que l'on porte à la santé mentale a évolué depuis quelques années, ou est-ce que vous pensez que c'est toujours pas suffisant?
3: Il y a beaucoup de choses qui sont faites, mais c'est très morcelé, c'est pas un grand plan pour pouvoir prendre en charge les gens. Et c'est une catastrophe. Moi, je vois des marginaux à tous les côtés. Voilà.
1: D'accord, merci beaucoup.
3: La santé mentale, c'est être déjà en adéquation avec sa condition et pouvoir au moins faire face à certains aléas.
2: Et donc il y a beaucoup aussi de rapports de pouvoir, comment être normal dans une société. Ça commence comme ça. Et ceux qui ont du pouvoir, hein, c'est-à-dire même pas des responsabilités, hein, c'est deux choses différentes. Ceux qui ont du pouvoir, ils font bien remarquer à ceux qui n'en ont pas, qui ne sont pas normales. Voilà. Moi, c'est comme ça que je pense. Hein.
4: La santé mentale, c'est comme la santé physique, c'est aussi, aussi important, c'est-à-dire qu'il faut en prendre soin, il faut la préserver et la voir venir aussi quand il y a des problèmes.
1: Oui, donc votre ami parlait de prévenir la santé mentale, comment pourrait-on la prévenir?
5: On sait qu'aujourd'hui énormément de la population se trouve sur les réseaux sociaux, donc peut-être passer par le biais des réseaux sociaux vu qu'on sait que ça va toucher un grand nombre de personnes. Après, je sais pas, je pense qu'il pourrait avoir un budget développé par la sécurité sociale qui permettrait de rembourser notamment les psychologues et les psychiatres, et que ce soit plus forcément les mutuelles privées, et donc permettre à un plus grand nombre de personnes de bénéficier de ça.
1: Bon, mais est-ce que vous êtes déjà senti dans votre vie atteint par un problème de santé mentale?
4: Non, encore.
5: Santé mentale, non, je dirais pas.
1: D'accord, tant mieux.
6: Excusez-moi, on peut vous interviewer 2 minutes sur la santé mentale.
7: Vous êtes qui?
6: Je suis Valérie.
7: Je trouve que c'est pas assez pris en charge par l'État. Je trouve que c'est un peu à l'abandon.
8: C'est la plus grande douleur qui existe chez l'être humain et c'est probablement un des plus gros sujets chez Claudien.
9: Ouais. Tout va bien en fait.
6: Tout va bien en santé mentale, vous trouvez?
9: Ouais.
10: Moi par exemple dans ma famille j'ai un neveu qui a des problèmes mentaux. Et c'est un sujet dont on devrait dans l'État, les gouvernements devraient se préoccuper.
6: Vous pensez que c'est tabou?
10: Non, c'est pas tabou du tout. Non.
11: Vos idéaux à être en psychiatrie. Il n'y a pas d'idéal à être en psychiatrie. Les hospitalisations, ce n'est pas la panacée, ni le fait de percevoir l'allocation aux adultes handicapés. C'est quand on n'a pas le choix des armes. Pour ma part, l'allocation aux adultes handicapés, je l'ai refusée jusqu'à mes 30 ans. J'étais hospitalisée pour la première fois à l'âge de 23 ans, suite à une bouffée délirante. J'étais hospitalisée à l'hôpital Esquirol. C'était horrible, d'autant que je n'étais qu'avec des personnes du troisième âge, à 23 ans. Aujourd'hui, pour les étudiants, les étudiantes, il y a l'hôpital Solène, dans les beaux quartiers. C'est différent. Même si l'hôpital Esquirol, avec ses patios et ses soins, était de bonne qualité. On pouvait voir, à l'époque, l'assistante sociale, et on avait même des sorties au bois de Vincennes à bicyclette. Vous dire que je me suis fait hospitaliser en HL, hospitalisation libre, à l'hôpital Esquirol pour passer ma maîtrise de sciences de l'éducation que j'ai obtenue avec mon

0: sont très bien, félicitations du jury. À l'époque, j'avais une machine à écrire Stillwater à bulle d'encre et un ami, mon petit ami de l'époque, m'a soutenu. Je me souviens que le soir, vers 23 heures, on nous servait une tisane et on nous donnait du pain. C'était une autre époque. Maintenant, c'est les services fermés et l'hôpital en ville où on ne respire pas, où on ne peut pas fumer, où on est fliqué. Les infirmiers sont comme des gardes-chiomes. Il n'y a pas d'activité, ni même d'ergothérapie, rien. Alors c'est la zone en 2026. Il y a un recul net de la prise en charge des personnes avec un handicap psychique. Les personnes en situation de handicap psychique souffrent surtout d'isolement. Cet isolement, il augmente avec les troubles psychiques au lieu de les réduire. Il faudrait en fait des espaces de socialisation comme les groupes d'entraide mutuelle, en moins infantilisant. À Advocacy, c'est ce qu'on tente de faire.
1: Merci Valérie, et nous allons passer la parole à Laura.
2: Merci Daniel. J'ai écrit quelques notes sur les prisons que j'ai intitulées « Les cœurs prisonniers ». De nos jours, il existe des prisons dans presque tous les pays du monde. Personnellement, je suis abolitionniste, car la punition, qui va quelquefois jusqu'à la peine de mort, ne me semble pas être un moyen éthique, ni intelligent, ni efficace de la part des États pour réduire les actes criminels et réinsérer les personnes qui les ont commis dans la vie courante. Les détenus, de nos jours, souffrent profondément de leur enfermement, comme le dénonce l'organisme, l'Observatoire international des prisons dont je suis membre. Ils, elles, se retrouvent isolés, confinés, loin de leur famille et compagne ou compagnons, et subissent parfois des mauvais traitements de la part de leurs geôliers, ainsi que dans certains cas de leurs co-détenus. Tout cela quand les prisonniers et prisonnières ne sont pas tout simplement torturés. Je ne m'attarderai pas ici sur certains hôpitaux psychiatriques qui peuvent ressembler à des prisons. Les établissements où l'on pratique la camisole chimique, la contention et l'enfermement en cellule d'isolement. Maison Blanche, par exemple, où j'ai moi-même été hospitalisée pendant 6 semaines il y a une vingtaine d'années et où j'y ai été violée par un patient. Les patients de ces hôpitaux en situation d'extrême fragilité psychique, ils subissent des traitements inhumains et humiliants. Mais je veux parler maintenant d'une troisième forme de prison. Les personnes qui souffrent de dépression chronique sommes, selon mon expérience, dans les moments critiques, enfermées dans nos propres prisons mentales et avons énormément de mal à nous en libérer, malgré l'amitié et l'amour que nos proches et les associations comme le groupe d'entraide mutuelle à la folie dont je fais partie nous apportent. Tout comme les détenus peinent à sortir de leur enfermement, même souvent après la période carcérale. Nous voyons la vie en noir, nous nous dévalorisons et culpabilisons sans fondement. De plus, nous n'exprimons que nos pires sentiments à l'égard des autres, mais là, je parle pour moi. Ainsi, nous souffrons d'un profond isolement par rapport aux gens soi-disant « normaux », c'est-à-dire celles et ceux qui suivent de plus près les normes sociales. C'est-à-dire que la prison des dépressifs et dépressives chroniques ressemble, toute proportion gardée, à celle des détenus, d'autant plus que chez les premiers, la torture existe aussi, l'autotorture mentale. Le cœur et le cerveau sont, dans la dépression, à la fois acteurs et victimes d'une souffrance profonde qui les enchaîne à la noirceur de la vie, parfois jusqu'au suicide, comme les détenus. Malgré tout, dans les périodes où nous parvenons à sortir du tunnel, nous reprenons espoir, puisqu'à l'instant où j'écris ces quelques lignes, je suis profondément convaincue que la vie vaut la peine d'être vécue. Si mes parents étaient encore en vie, je pourrais les remercier de m'avoir fait venir au monde. Mais maintenant, il est à jamais trop tard. J'aimerais finir par la dernière strophe d'une romance médiévale espagnole, rajoutée au poème anonyme d'origine par mon ami l'auteur-compositeur anarchiste Chicho Sánchez Cerlosio, décédé en l'an 2000. Cárcel tengo por fuera, cárcel por dentro, Voy vagando y vagando, puerta no encuentro. Tener no me importara, cárcel por fuera. Si de la de aquí adentro salir pudiera. Je vous la traduis comme je peux, car je ne suis pas spécialiste en traduction de l'espagnol médiéval. J'ai une prison au dehors, une prison au dedans. J'erre et j'erre, mais je ne trouve porte. Peu m'importerait ma prison de dehors si je pouvais sortir de celle du dedans. Merci.
1: Merci. Merci, merci Laura. Et maintenant, c'est à qui?
3: Oui, je m'appelle Xavier Baudouin et je suis réalisateur de films documentaires, notamment. Je suis arrivé au GEM par deux voies. L'une qui est le projet donc de documentaire que je veux faire, et l'autre c'est Laura, qui est une amie d'adolescent.
0: Si alors, j'ai compris que tu t'intéressais à l'antipsychiatrie, au mouvement antipsychiatrique anglo-saxon de Lang et Cooper et italien de Basaglia. Est-ce que tu peux nous en dire plus sur par rapport à Saint-Alban, par rapport à...
3: Voilà, c'est Saint-Alban en fait. En fait, moi, je prépare un documentaire, un film documentaire sur Francesc Toscaillès, qui était un psychiatre, et donc qui est né en 1912, qui est mort en 1994, qui est né donc en Catalogne, dans une petite ville qui s'appelle Reus. Il disait qu'il était psychiatre depuis l'âge de 7 ans. Il y avait à Reus, il y avait un hôpital psy, qu'il avait un oncle. Étant enfant, il l'a mené là-bas. Après, des années plus tard, il est allé à Barcelone, il a fait des études de psy, et puis il est revenu en tant que psychiatre dans cet hôpital. Et lui, il avait deux choses, c'est-à-dire qu'il a découvert la psychanalyse, il a découvert Freud, et puis en même temps, il a découvert Marx. Il était communiste libertaire, pas Moscou. Et donc, à cette époque-là, après, il y a eu la guerre d'Espagne, et lui, il était sur les tranchées, puis il a monté de la psychiatrie sur le front de guerre. Et c'est là, justement, qu'il s'est rendu compte aussi, j'ai lu une citation dans la Mad Pride l'an dernier, qui est reprise de Toscaillès, qui est les psychiatres ont peur des fous, les putes non, parce que sur le front, il s'est rendu compte que les prostituées étaient de très bonnes infirmières. Après la fin de la guerre, si tu veux, bon, il est parti, il est passé par les camps, donc on appelait de concentration à l'époque, où étaient les Espagnols, et donc il a fait une espèce d'infirmerie aussi. C'était une cabane, il y avait une porte d'entrée, le but c'était de faire sortir les gens pour qu'ils sortent du camp. Après, il y a eu la Deuxième Guerre mondiale, et il est arrivé à Saint-Alban. C'est un petit village perdu.
0: Parce Saint-Alban,
3: que
0: c'est où?
3: C'est en Lozère. Mmh. Et dans ce village, il y avait un asile. Alors, Toscaillès aimait bien le mot asile. C'est un endroit qui accueille, où on peut se réfugier. Et c'est là, à Saint-Alban, qu'il a mis en pratique bon, des choses qu'il avait déjà essayées, et pas tout seul, avec des gens. Et donc, ils ont arrêté la contention, enfin, les gens attachés, les blouses, les murs.
0: Il faut savoir que le premier neuroleptique, ça date de 45. Ouais. C'est l'Aldol, c'est ce que je prends. Mmh. C'est les premiers neuroleptiques, mais avant, il n'y avait pas de neuroleptique. Mmh. Ça veut dire que quand quelqu'un était fou, on lui faisait prendre une douche froide, glacée. Ouais.
3: Ça, c'était pendant la Deuxième Guerre mondiale. Et pendant la Deuxième Guerre mondiale, il y a eu 40 000 personnes donc qui sont mortes dans les hôpitaux psy ou dans les asiles parce qu'il y avait plus à manger, ouais, ils sont morts de faim. Et à Saint-Alban non, à Saint-Alban comme bon il y avait les personnes internées sortaient travailler aux champs, bon il y a eu des donc voilà, il y a personne n'est mort enfin et donc il a instauré aussi tout ce qui est atelier, enfin théâtre, peinture, il y avait également un journal, même deux journaux internes. Fait par... Et il y avait un truc aussi qui s'appelait les clubs où les patients pouvaient organiser la vie aussi de façon autogérée. Et à cet endroit-là, donc pendant la Deuxième Guerre mondiale, il y a des réfugiés aussi qui sont venus. Il y a des Juifs, il y a eu des résistants. Donc ça a été un lieu de résistance aussi. Et il y a eu Paul Éluard, donc le poète, qui a passé quelques mois, qui a écrit d'ailleurs un très beau poème qui s'appelle le cimetière des fous, quoi. Enfin, qui... Il y a eu Tristan Zara, il y a eu et plus tard il y a Fanon, il y a France Fanon qui est passé par là, il y a Oury, donc la Borde en fait c'est l'héritage de tout ça aussi, voilà. Et donc moi, bon, mon idée donc c'est de faire un film sur ce monsieur-là. Super. Parce que Toscaillès, bon voilà, mais c'est aussi et c'est là pour ça aussi que je suis venu au GEM, c'est de voir par rapport à aujourd'hui parce que j'ai l'impression qu'il qu'il y a des choses, bon, voilà, on parle d'utopie, mais l'utopie, elle est pas forcément future, elle est dans le passé, dans des choses qui sont produites, et elle est au présent aussi.
1: Et maintenant, un texte de Marc, Les magiciens sur le thème du village Mad Pride, les utopies en santé mentale.
2: Les magiciens. Il est vous, étoilée, faite de sensibilité, peuplée de visages aux fines bouches.
4: Il est harmonisation, grandiloquente d'entraide au creux d'une extravagante nature.
1: Il est l'équilibriste qui accueille sans masque sur un air de musette.
0: Qui est chaud, ceux et celles que la vie chante.
4: Il est la palette de tons bleus d'artistes infatigables et sans phare qui nous rend vivants. Il est véritable bélier de bois, de carton ou de pierre, de poutre ou de paille, brisant les tabous.
3: Où l'on entend alors la mélodie colorée des esprits et des cœurs,
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0: qui se tiennent main dans la main.
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2: Le Village Mad Pride aura lieu le 10 octobre 2026 à la salle Olympe de Gouges située au 15 rue Merlin, 75 011 Paris, de 14h à 21h.
5: Et il n'y aura pas la marche. Là, c'est dommage parce qu'il y a des gens qui auraient aimé faire la marche. Mais nous, on ne peut pas tout faire. On fait... Le village Mike Pratt pour le 10 octobre et une semaine avant, vous pouvez venir. On cherche des bénévoles pour, par exemple, faire un cheval, pour faire des slogans, pour faire des affiches. Et le lieu de rencontre, c'est plutôt chez Avocatie. Voilà.
6: Le 82 rue de la Folie Méricourt, Paris 11e, métro Goncourt, République ou le bus 20.
5: Et le GEM, comme par hasard, il s'appelle À la Folie.
1: Le GEM à la Folie est ouvert du mardi au vendredi de 10h à 18h et le samedi de 13h à 18h. Des ateliers sont organisés toute la semaine.
0: Ah voilà, le village Mad Pride. Et la Mad Pride, c'est quand alors?
5: Il n'y a pas de marche.
1: Non, c'est ouf.
0: Il n'y a pas de Mad Pride, il y a des supermarchés. Et on ne peut pas en parler de ça, justement.
1: C'est pas fini. Pourquoi vous ne voulez pas que je parle?
7: C'est injuste.
8: Alors, vas-y.
1: Arrêtez de rigoler aussi. Attends, oui, mais sinon, je ne peux pas me concentrer. Venez nombreux au repas de Edwige au GEM Advocacy. Et ça se déroule le mercredi. Vous pouvez venir à midi. Et c'est extrêmement bon. On y mange très bien et on rigole très bien. Merci.
9: C'était le deuxième épisode de La Folie prend la rue. Ont participé à cet épisode Edwige, Lydie, Marie-Vonne, Laura, Daniel, Marc, Valérie, Alexandre, Xavier,

0: Redmond. Aide à la réalisation Maïsoun de Radiographie. Et nous remercions tous les participants et les participantes du GEM Espace Convivial du 82 de la Folie Méricourt, la mairie du 11e pour le prêt du studio et la quinzaine du handicap.
1: 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Et c'est toujours l'entonnoir, émission critique de la psychiatrie. On vient d'entendre un podcast concocté par des gens de...
2: Les adhérents de l'advocacy, du GEM, qui se sont bien amusés. Mais voilà, ils ont parlé en fait avec leurs mots de leur vécu. Et franchement, ça, chaque fois que j'entends, ça me remue un peu les tripes, parce que faut pouvoir se livrer de cette manière-là, tout à fait simple, clair, net et sans bavure, quoi. Il y a des états de fait, des états de souffrance qui ne peuvent pas s'effacer comme ça d'un coup de réforme institutionnelle qui a du mal à venir de toute façon. Mais ce qui est important, c'est d'entendre que ces personnes se lèvent, parlent, parce que leur parole se libère de cette façon. Elles se déchargent pas seulement, elles se libèrent vraiment pour dire ce qui est vraiment important dans leur vie aujourd'hui, parce que ils ont gagné en autonomie. Ils ont gagné et en fait promouvoir l'autodétermination, ça devient quelque chose qu'ils portent avec leurs difficultés, avec des hauts et des bas. Ce n'est pas grave, mais ils s'engagent, ils apprennent et c'est ça qui est important. Ils apprennent pas seulement par ces petits pas, ces petits gestes, ces mots importants. Ils deviennent militants, pas seulement militants de leur propre cause, mais militants pour quelque chose de beaucoup plus grand qu'eux, qui nous dépasse tous, en fait. Et c'est ce qui est important de comprendre au sein de cette journée du village Mad Pride, samedi 10.
1: Alors, on a encore quart d'heure.
2: Oui, alors la suite des tables rondes, oui. Il y avait les alliances. Quelles alliances? C'est vrai qu'il y a des débats entre nous, énormément, pour dire que ces forces folles sont quand même peu visibles. Peu visibles, on ne peut que battre le pavé pour être entendu et qu'elles puissent s'organiser. Aussi. Alors donc les questions, c'est comment construire cette émancipation folle sans qu'elle imprègne les autres luttes, mais en même temps apprendre aussi de ces autres luttes. Donc et la question, qui n'est pas une mince question, c'est que faisons-nous de la place des soignants et des soignantes? C'est pas mettre en opposition les soignants et les soignées, c'est comprendre que les soignés ont des choses à dire. Il faut promouvoir l'autonomie de ces personnes-là, pas systématiquement les mettre, les considérer ou les infantiliser, voilà, c'est le bon mot, les infantiliser, mais comprendre que leurs paroles, même si on ne comprend pas toujours ce qu'on dit, on dit facilement, tiens, cette parole est plus délirante. Non, il y a des choses qui sont dites toujours au travers de ces délires-là. Et il faut savoir les entendre et être capable de les entendre aussi. Donc, bien entendu, le soignant, il a son salaire à la fin du mois. Il a une position qu'il défend syndicalement ou autre, ce qui est très bien. Il est dans son rôle. Mais il n'y a que les associations d'usagers qui peuvent aider à porter les paroles de ces personnes, qu'elles soient hospitalisées, sous tutelle, curatelle, ou tout simplement dans un mal-être tellement profond qu'elles n'arrivent plus à être entendues par personne et qu'elles appellent à l'aide d'une manière ou d'une autre. Il faut que nous soyons là pour pouvoir entendre cette parole-là.
1: Oui, donc tu disais qu'il n'y avait pas d'opposition stricte entre soignants et soignés, mais qu'il y avait quand même une critique du soin tel qu'il existe actuellement. Sur la question quelles alliances, justement, Ce sont bien sûr les patients et les patientes entre eux et elles, mais avec aussi peut-être d'autres acteurs.
2: Il y a d'autres, oui, il y aura d'autres acteurs parce qu'on a invité justement des personnes concernées qui sont eux-mêmes acteurs dans leur propre sphère, puisque ce sont à la fois des professionnels et qui viendront parler de, qui sont des militants qui vont venir parler de la violence institutionnelle.
1: D'accord.
2: Donc et rassembler aussi peut-être les voix des personnes qu'on dit aujourd'hui racisées, qui ont une spécificité dans ces luttes-là à faire entendre de leur côté.
1: Tout à fait.
2: Donc et la troisième table ronde.
1: Oui.
2: Quelle stratégie? Et là c'est disons que voilà, pour présenter rapidement, la maladie, c'est une arme pour nous, hein, c'est une arme. C'est pas simplement un outil de plainte, voilà, on se sent pas bien. Non, c'est aussi une arme pour dire oui, nous sommes malades, mais c'est ensemble, collectivement aussi, qu'on peut construire quelque chose de différent. Et comment construire ce quelque chose de différent qu'on a appelé un bloc de fous et de folles? Voilà. Donc arriver à comprendre et à expliciter ce qui peut nous ce qui nous lie dans des luttes qu'on va mener ensemble, à savoir que on a nos différences, nos spécificités. Il y a ceux qui, comme nous, prônent quand même un rôle citoyen et de dire que oui, il faut une révolution collective du soin quand même. C'est important, mais il y a ceux qui s'allient avec des personnels, des professionnels de santé complices, voilà, que je dirais complices, qui ont un discours à porter pour dire que essayons quand même de faire à ouvrir ces portes de l'institution qui sont aujourd'hui quand même relativement maltraitantes. Maltraitantes parce que le personnel y est mal formé. Les lits sont fermés, donc les accueils se font de plus en plus mal parce que ben voilà, on peut pas accueillir les gens dans les personnes dans de bonnes conditions. Tout ça participe de cette fabrique de la souffrance. Et à un moment donné, voilà, rassemblons un petit peu les points les plus importants. Mais comment? Ça, ce sont des démarches à mettre en place, à mettre en route et à se dire oui, il y a des choses qui ont avancé. C'est sûr qu'on n'est plus à une époque mais voilà, malheureusement, il reste encore des maltraitances, il reste encore à faire entrer dans les têtes que la contention, l'isolement, l'utilisation de la chimie pour maintenir les gens au calme, absolument, l'injonction à être une personne normale, bien intégrée dans la société, ça ne fabrique que des personnes encore plus malades, encore plus angoissées, qui peuvent ne plus avoir d'espoir. Or, c'est pas le moment de baisser les bras et au contraire, avoir une parole bienveillante et accueillir ces personnes-là, c'est ce qui reste le plus important. Mmh. Et je crois que le podcast a évoqué un petit peu tout le spectre de notre société qui a des choses importantes à dire.
1: Alors, c'est un podcast qu'on peut réécouter sur Internet ou pas?
2: Oui, on peut le réécouter sur Arte podcast,
1: Arte radio,
2: oui, sur qui a une branche pour les podcasts.
1: D'accord.
2: Voilà.
1: Et aussi, est-ce que dans ce programme de la Mad Pride, il y a un volet, enfin un chapitre sur les droits des patients ou des patients?
2: Oui, ça va être évoqué dans les stratégies, oui. Parce que les invités, essentiellement seront les intervenants, pardon, ce sont des personnes de démocratie et d'advocatie, donc forcément nous allons parler des droits des personnes que nous mettons en avant, parce que on est d'abord des citoyens avant d'être des personnes dites malades.
1: Eh bien, merci Nicole pour ces précisions sur le Mad Pride Village.
2: Oui, oui. Et venez nombreux, surtout, venez nombreux nous soutenir parce que nous organisons ce village sans financement, je le rappelle, vraiment sans financement, contrairement à la marche l'année dernière qui avait eu un soutien avec un crowdfunding. Malheureusement, on voit bien qu'aujourd'hui les temps ne sont plus les mêmes et que oui, nous avançons mais sans financement et uniquement avec l'aide de la municipalité pour la salle Olympe de Gouges.
1: Mad Pride Village qui aura lieu le 10 octobre 2026 entre 14h et 21h à la salle Olympe de Gouges, 15 rue Merlin, Paris 11e, métro Voltaire. Et ainsi se termine l'entonnoir pour cette semaine. Au revoir.
2: Au revoir.

0: Alors maintenant, on va écouter salade de carottes chaudes avec des noyaux de Baptiste Brunello.
1: Salade de carottes chaudes avec des noyaux. Impressionner les autres n'est pas seulement l'expression d'une frime ou d'un orgueil. C'est aussi dans la générosité qu'on apprécie parfois de briller, car on savait que cela pouvait motiver l'autre et le lui donner croyance en les potentiels qu'il a et jouer avec ceux qu'il n'a pas, si toutefois il sait les donner un nom, et qu'il ose la démarche conceptuelle d'avoir une activité liée à une pratique qu'il ne maîtrise pas, mais de laquelle il se fait une idée, ou parce qu'il considère que d'en être, quitte à être le plus mauvais, est déjà quelque chose de très émouvant. C'est absolument pas du tout quelque chose qui existe dans le milieu du sport. Mais dans le milieu de la gastronomie de salade, ça peut y trouver une place. Et on va voir comment, avec la salade de carottes avec des noyaux. Faire ce... Là. Attraper des carottes déjà pré-cuites avec des formes de gourdins de bande dessinée. Vous vous demandez sans doute où c'est qu'on trouve des carottes ainsi. Alors, respectez votre culture générale et puisez dans vos souvenirs d'une boîte de conserve de carottes et de petits pois très distinguables. En les observant très bien, vous allez vérifier que les carottes en forme de gourdin de bande dessinée sont de couleur orange vive et ont une forme allongée de gourdin, tandis que les petits pois ont une coloration plus proche de l'armée et la forme à plat et les dimensions à plat des boutons de droite de la manette de PS4.
2: Après OS,
1: séparez les carottes en forme de gourdin de bande dessinée et les petits pois.
2: Después,
1: jetez les petits pois verts à la poubelle selon les règles du progressisme de faire le tri.
2: Después,
1: mettre les carottes en quinconce dans une feuille d'aluminium à plat sur autant de rangées que les dimensions de présentation que vous voudriez. Le sens artistique conforme va dire que sur une feuille A4 d'aluminium, vous pouvez faire 3 rangées au format portrait. Mais vous êtes libre de les disposer en rosace ou dans n'importe quel comment de sens dans la feuille et dans les conditions qu'elles ne se chevaucheront. Et dans les conditions que les carottes ne se chevaucheront. Ne se chevaucheront pas. Et dans les conditions que les carottes ne se chevaucheront pas. Et vous allez comprendre pourquoi plus loin. À présent, il faut saupoudrer les noyaux sur la feuille, environ 50 pour un A4.
2: Pouesse.
1: Avec l'aide d'une mayonnaise dans un tube qui se ferme par le bec, faites un crottin le plus pointu possible sur chaque noyau avec faire attention que le noyau ne remonte pas vers le tube de mayonnaise de Dijon parce qu'il n'est pas assez lourd par rapport à l'adipeux de la sauce. Si le noyau remonte vers le tube de la sauce à cause d'être trop léger par rapport à l'adipeux de la sauce, ouvrez le tube et diluez la sauce avec de l'eau gazeuse jusqu'à qu'elle n'attrape plus le noyau avec sa force gluante. Maintenant que vous avez une feuille en aluminium avec des carottes et des noyaux avec des petits chapeaux pointus de sauce, refermez la feuille avec faisant une boule d'aluminium très comprimée. Normalement, avec la fiche A4, vous obtenez une boule deux fois plus petite qu'une boule de caravane.
2: Désormais...
1: Avec une seringue pleine de vin rouge, piquez la boule 10 fois à des différents endroits pour disperser 20 centilitres de vin. Maintenant, il faut mettre la boule au four à 180 degrés pour 40 minutes. Une fois les 40 minutes sont-elles épuisées, il faut sortir la balle du four et l'ouvrir délicatement. En dépliant la fiche, vous observerez un graphisme gastronomique épatant qui ressemble à du papier de crèche de Noël.
2: Désormais,
1: allongez des feuilles de salade sur le visuel à plat et laissez comprimer par une planche à découper et un dictionnaire dessus pendant 3 heures au frigo. Lorsque vous allez servir ce plat de salade sur feuille d'aluminium, les invités vont vous demander de quel ça s'agit ce plat. À vous de garder le secret.
2: J'avais déjà mangé un noyau, une fois, mais sans faire exprès.
1: Ce repas a été présenté pour la première fois dans l'apéritif divinatoire qui consacra l'actrice nageuse du clip Torch. Torch. Lors de la soirée, plus de 300 plats de carottes avec des noyaux avaient été consommés.

0: 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Et là, la musique que vous venez d'entendre, c'est une création du foyer Claire Joie à Amiens, dans la Somme. Alors aujourd'hui, on va vous parler d'art brut. L'art brut, un art sans filtre. Ce terme a été initié en 1945 par le peintre Jean Dubuffet pour désigner l'art des fous et des marginaux de toutes sortes. Devant ce type de création réalisée en dehors des écoles et des mouvements artistiques, on sent la puissance de l'être humain qui s'exprime à l'extérieur des normes et du système. On a voulu savoir ce que l'art brut signifiait aujourd'hui et qui étaient ces artistes. Pour Alexandre, cela évoque le travail de Maya, touchée il y a de nombreuses années par une maladie infantile qui a laissé des séquelles. Il nous dresse son portrait d'artiste dans son reportage. Stéphane, lui, nous a envoyé au musée d'art et d'histoire de l'hôpital Sainte-Anne, où l'on a interviewé avec Christelle, la responsable scientifique de la collection Anne-Marie Dubois. De la collection, c'est-à-dire Anne-Marie Dubois, pardon. De son côté, Stéphane est parti à Marseille, à la rencontre d'Oussama, dont le travail est exposé au centre d'art de la compagnie de à Balzens. Notre exploration de ce monde créatif hors normes nous a mené à l'atelier boutique de Stein, dans le 93, qui est tenu par des salariés de l'ESAT Marville, un établissement et service d'aide par le travail. Ils sont rémunérés à temps plein pour exercer leur activité artistique. Leurs plus belles œuvres sont retenues pour figurer à l'espace d'exposition 60 à Dada de Saint-Denis, une fois par an. Mais l'art brut qualifie aussi des artistes underground, comme Stéphane Blanquet, et la Halle Saint-Pierre à Paris se définit comme le musée de l'art brut, de l'art outsider, de l'art singulier et de la pop culture. Nous avons donc invité en direct sa directrice Martine Luzardi pour nous aider à comprendre cet art qui ne désigne pas un style, mais plutôt une démarche, une pulsion à l'œuvre. Donc, en attendant l'arrivée de la directrice, on va commencer avec le reportage de Stéphane à Marseille.
1: Bonjour Stéphane.
2: Alors, on est avec Christelle à l'hôpital Sainte-Anne. Il y a un musée. C'est pas le bon
3: reportage. Bonjour à tous, on est à la compagnie dans le quartier de Belzins à Marseille, un lieu artistique et social dont Paul Emmanuel est le directeur. Tu veux nous présenter, Paul, ce lieu où nous sommes ?
4: Oui, alors, on est dans le cœur de Marseille, entre la gare et le Vieux-Port. L'association s'appelle La Compagnie, lieu de création. On est là, dans le quartier de Belzins, depuis les années 90. En fait, l'association a été créée en 1990. Le local a ouvert en 1996. C'était un atelier d'artistes avec déjà une activité des artistes fondateurs qui étaient six et qui travaillaient d'abord dans la rue avec le centre social et les passants. Donc en fait, il y a eu une dimension sociale et politique dès le départ par ce travail dans la rue, dans un des quartiers historiques de l'immigration de Marseille. Et en fait, du fait de l'implantation dans Belzins, où la population maghrébine est très importante, il y a eu beaucoup de projets postcoloniaux à la suite de premiers projets France-Algérie. Et puis, au fil du temps, en fait, le projet s'est aussi ouvert. Donc, il y a un double financement art et politique de la ville. Donc, c'est des fonds dédiés à quartiers prioritaires. Et du coup, en fait, on a une histoire à long terme avec les habitants et les associations du centre-ville, mais aussi de la région, quoi. Enfin, on ne travaille pas que dans le quartier. Le propre de la compagnie, c'est qu'on est dans un lieu de pratique d'art contemporain. Mais on essaye sans arrêt de déconstruire les faits de classe sociale. Et ça, c'est parce qu'on est dans la rue, avec les assos, et qu'on a aussi une politique d'accueil hyper importante. Enfin, quand on dit l'accueil, c'est l'accueil, le soin, avec tout ce que ça peut comporter d'aide. Il y a beaucoup de sans-papiers, il y a beaucoup de personnes qui vivent avec la psychiatrie, qui sont venues à la compagnie dès l'ouverture, et avec qui on a des histoires à très long terme, quoi. Et c'est comme ça qu'Oussama, un jour, la porte était ouverte, il y avait un atelier avec des enfants. Lui, il était encore à son IME. Il est rentré, et en fait, il n'est jamais ressorti, quoi.
3: Qu'est-ce que c'est, IME ?
4: Institut médico-éducatif.
5: Oussama, bonjour. Tu es un jeune homme de 30 ans et tu peux nous raconter comment tu as découvert la compagnie, comment tu es arrivé dans ce lieu, la compagnie?
6: Bonjour. C'est une personne, et cette personne, elle travaillait à côté chez moi. C'est Chama, il a dit c'est bien. C'est Chama, il a montré à la compagnie. Et moi, je viens, j'ai entré à la compagnie. Voilà.
5: Est-ce que tu peux nous parler, par exemple, déjà de ton activité de performance, des performances qui sont en général filmées? Tu veux nous raconter comment ça se passe, ces performances dans l'espace du, de la ville de Marseille?
6: C'est la danse, j'aime beaucoup à danser. Deux fois, je danse à la compagnie, de la danse, à la rue, deux fois, on danse.
5: Quelle est la pratique de performance d'Oussama?
4: Alors, il y a beaucoup de petites danses improvisées qui sont des cadeaux qu'il fait à des artistes qu'il aime bien, comme Muriel Modre ou Suzanne Hetzel. Des fois, il peut performer une exposition. Donc, il avait performé l'exposition de Suzanne Hetzel, c'est-à-dire il parcourt l'espace d'exposition et il danse en fonction de chaque œuvre, avec les œuvres. Donc ça, on l'a sur le site de la compagnie. Au début, quand il arrivait à la compagnie, ben, il était tellement en demande chaque fois qu'il arrivait. Moi, je faisais tout mon travail pour être avec lui quand il sortait de l'IME, où il venait tout de suite ici. Et du coup, en fait, à partir du moment où il était à la compagnie, moi, je dédiais mon temps à des activités artistiques et on se marrait comme des baleines, hein, on faisait plein de choses. Un jour, je lui ai proposé de marcher à l'envers dans une rue et j'avais bien expliqué, il avait tout de suite percuté, que la vidéo où il marche à l'envers dans la rue, on allait la mettre à l'envers aussi, quoi. Donc en fait, lui, il allait marcher à l'endroit finalement, et c'est les gens dans la rue qui allaient marcher à l'envers. Donc ça, c'est une petite vidéo qui est très efficace. Elle est sur la page d'Oussama, c'est un des musts qu'on a beaucoup montré en expo aussi.
5: Quel souvenir, Oussama, t'as de cette performance?
6: Je sais très bien, j'aime beaucoup à marcher à l'envers, mais c'est pas moi le marché de Laurent en l'envers. Moi, ce marché normal, voilà, c'est les gens, ça marche à l'envers. Vraiment, c'est très bien cette vidéo-là.
4: Nous, on s'en fout, en fait, du diagnostic, etc. Ce qui nous importe, c'est qu'Oussama, c'est un artiste. C'est-à-dire, tout de suite, voilà, il y avait un atelier avec des gens, des enfants attentionnés sur des pratiques plastiques. Et Oussama, il est là-dedans. Et du coup, dans la vie du lieu, non seulement il fait ses propres productions, il s'inspire de ce qu'il voit dans la compagnie, que ce soit des danseurs. Du coup, il y a sur le site de la compagnie... tout un ensemble de performances qu'il a fait chez nous et que j'ai enregistrées et qui sont énormément appréciées par les publics. Et du coup, peu à peu, il est rentré dans la programmation, il est reconnu vraiment comme un artiste, il était invité à l'école d'art d'Aix il n'y a pas longtemps. Alors moi, j'ai pas du tout envie de définir ce qu'il fait comme de l'art brut. J'aime pas cette appellation où on met un diagnostic médical à côté des pratiques artistiques faites par des personnes qui sont censées être différentes de nous. Non, pour moi, c'est de l'art, quoi. Enfin...
5: Sur les objets que tu as faits et qui ont été exposés durant 3 mois l'été dernier et que les gens, les auditeurs n'ont pas vu, tu voudrais nous en parler de ces périscopes?
6: Je suis parti à Alger, j'ai ramené plein de photos. Moi j'aime beaucoup à cette photo. J'ai envie de proposer l'expo avec cette photo. La compagnie elle est d'accord pour avec cette photo. Voilà.
5: Alors, est-ce que tu peux parler de l'exposition qui a eu lieu cet été, qui est finie actuellement, et qui était donc une exposition où Oussama a eu une place importante dans l'exposition?
4: Alors voilà, c'est un projet qu'on a fait avec la Saison Méditerranée, qui est un projet de l'Institut français. Et là, la commissaire générale, c'était Julie Kretschmar. Et donc, c'est un projet qui s'appelait « Ses racines s'étendent jusqu'à 7000 kilomètres ». C'est une phrase qui vient d'une des artistes de l'exposition. Donc, il y avait plusieurs artistes, Nouria Belloul, Raed Issa, Oumaima Abouzid Souali et Mouna Aizoun. Donc, c'était une exposition qu'on a fait en partenariat avec la résidence d'Aret au Maroc, à Casablanca. Et puis... Oussama, chaque été, il va passer 3 mois en Algérie, dans sa maison à Sétif. Et Et cette année-là, l'année dernière, à son retour, il était revenu avec des images qu'il nous a montrées et qui étaient vraiment très belles, quoi. Enfin, il y a des photos de chiens qui sont sublimes. Donc oui, Oussama voulait absolument être de cette exposition. Il est souvent dans les expositions d'ateliers qu'on fait. Mais là, on a décidé de le mettre à côté de ses artistes professionnels. Et il s'est lancé pendant 3 semaines. Il a travaillé comme fou.
5: Paul, à propos des performances que Oussama a faites dans l'espace public, parce que comment ça se passait exactement dans l'espace public, l'espace du quartier?
4: Alors, si on va sur le site de la compagnie, il faut savoir que sur la page d'accueil, il y a toujours ce qu'on appelle la page d'Oussama, et qui est la page où j'ai mis et où je mets régulièrement des images ou des vidéos de ses performances ou des dessins qu'il a fait, comme le magnifique chat lapin qui a été une carte postale et une affiche.
5: Oussama, tu veux nous dire comment il est, comment tu l'as dessiné?
6: Moi, j'ai dessiné à cette forme, voilà. J'ai décidé soit en travailler avec cette carte, soit en travailler l'affiche. Moi, j'aime beaucoup à cette dessin. Ça sortit le dessin. C'est un vrai le chat, voilà.
5: Alors, tout à l'heure, quand je suis arrivé à la compagnie, tu étais en train de dessiner un dessin qui est accroché, là. Tu veux nous parler de ce dessin que tu as fait tout à l'heure? Bleu et noir, donc.
6: Moi, je dessinais une maison avec les pieds, avec les yeux, avec soit le moustache, soit la bouche. Vraiment, c'est une maison rigolote. Mais moi, j'ai envie de proposer un projet, de chercher plein de cartons, de travailler une grande maison avec Muriel pour en travailler ensemble. Voilà, pour en proposer un spectacle un jour ici. Voilà.
5: D'accord. Paul, ce projet futur dont parle Oussama, tu as des choses à nous préciser peut-être?
4: Non, mais j'étais même pas au courant. Et je trouve ça formidable. Heureusement que je contrôle pas tout. Mais en fait, on prépare une grosse exposition des ateliers. Et du coup, on fait les choses bien. C'est-à-dire qu'on travaille autant les expositions des ateliers que les expositions dites pro, quoi. Donc voilà, je suis ravi qu'il y ait ce projet. Mais c'est vrai que là, ce dessin est tellement fou que ça donne envie d'en faire un décor dans l'espace, quoi, où il pourrait performer.
5: Ben, merci beaucoup.
4: Ben, merci. Merci Stéphane.

0: 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Aujourd'hui, on parle d'art brut. Et je suis allée avec Amanda au musée de l'histoire et de l'hôpital Sainte-Anne, un hôpital psychiatrique à Paris, où nous avons rencontré la toute puissante directrice Anne-Marie Dubois de ce musée pour parler de l'expo que le musée présente et en ce moment, jusqu'à décembre d'ailleurs, et on vous conseille de voir cette expo qui est magnifique. Et voilà, voilà notre rencontre.
1: Alors on est avec Christelle à l'hôpital Sainte-Anne. Il y a un musée qui s'appelle le musée d'art et d'histoire de l'hôpital Sainte-Anne, qu'on ne connaît pas beaucoup. Et on a décidé d'interviewer donc la commissaire de l'exposition, qui s'appelle Anne-Marie Dubois, responsable scientifique, donc ce musée d'art et d'histoire de l'hôpital Sainte-Anne. Et donc vous êtes psychiatre et psychanalyste, hein, c'est ça, hein ? On voulait avoir un certain nombre d'éléments, notamment sur ce musée. Vous pouvez nous expliquer un petit peu ses missions ?
2: Les prémices du musée datent de 1950 et il a fallu de très nombreuses années pour que les œuvres soient rassemblées, pour que les œuvres soient inventoriées, pour que un projet scientifique et culturel puisse avoir lieu. Effectivement, moi, pendant longtemps, j'ai été à la fois psychiatre et à la fois je m'occupais de cette collection. Et puis à partir de 2016, ce musée, premier musée hospitalier qui garde des productions plastiques, a été reconnu comme musée de France.
1: Et j'imagine qu'il y a peut-être une sélection, où est-ce qu'on prend toutes les créations des patients de l'hôpital Sainte-Anne depuis le 19e siècle ? Tout est amassé, ou est-ce qu'il y a une sélection qui a été faite ?
2: Avant 1950, il n'y avait pas d'atelier thérapeutique. Les patients avaient l'initiative de faire des productions ou pas. Donc c'était pas du tout des œuvres d'atelier. Simplement, certains psychiatres reconnaissaient chez certains patients une valeur artistique et ils les encourageaient et pouvaient les conserver. Mais c'est ça la base. Et en 1950, le professeur Dollet, qui était aussi écrivain, a décidé de faire non seulement le premier congrès mondial de psychiatrie, mais en plus une exposition internationale. Donc il a demandé à 17 pays différents d'apporter des œuvres de leur collection personnelle, c'est-à-dire des œuvres qu'ils gardaient de leur passion. Donc ça a été une très grande exposition, et avec 2000 œuvres exposées, toutes ces œuvres, enfin la majeure partie de ces œuvres, ont constitué le point de départ de la collection. Beaucoup de pays et beaucoup d'hôpitaux français ont laissé leurs œuvres à l'hôpital.
1: D'accord. Et alors, du coup, qui sont ces artistes qui sont passés par l'hôpital Sainte-Anne ? Est-ce qu'il y a eu une évolution historique ?
2: Il y a quelques artistes qui ont été hospitalisés après les années 50 et qui ont pu laisser des œuvres ou donner des œuvres à l'hôpital. Mais la plupart des œuvres ne sont pas forcément issues de Sainte-Anne. Alors, les œuvres d'atelier peuvent être conservées quand les patients ne souhaitent pas les reprendre. Mais ces œuvres-là, pour des raisons éthiques, elles ne sont pas montrées. Parce qu'il n'y a pas les autorisations, parce qu'il n'y a pas l'intérêt, il n'y a pas... ça n'est pas l'objectif.
1: Et en fait, l'association qui gère le musée, elle forme à l'art-thérapie. Mais du coup, est-ce que vous pourriez dire que les créations qu'on appelle art brut sont de l'art-thérapie ou pas ? Enfin...
2: L'art-thérapie, c'est une technique de soin. L'art brut, c'est une caractérisation artistique. Donc, l'un et l'autre n'ont aucun lien. L'art brut, c'est une catégorie artistique qui d'ailleurs n'est pas définie par des critères stylistiques, qui a été inventée par Jean Dubuffet. Certains collectionneurs ou certains galeristes continuent à parler d'art brut pour certains types de collections. Alors l'art brut a longtemps été associé à tort à l'art créé par les malades mentaux, Or, c'est faux, parce que l'art brut a été défini par Dubuffet comme un art exempte de toute référence culturelle, alors que la plupart des malades de la collection, par exemple, de notre musée, sont des artistes avant d'être des malades, ou bien ont des connaissances artistiques et culturelles certaines. L'art-thérapie, en revanche, c'est une forme de traitement où on utilise une pratique artistique à des fins thérapeutiques. Mais ça n'a rien à voir avec l'art brut et ça n'a rien à voir avec les œuvres qu'on expose aussi.
1: Et bien justement, on va aller voir cette exposition hein, qui s'appelle « Chefs-d'œuvre au cœur de la collection Sainte-Anne » et vous êtes donc la commissaire de cette exposition.
0: Et donc, par ce qu'on vient d'entendre là, est-ce qu'on peut tout simplement annuler le mot « brut » ?
2: On pourrait annuler le terme « brut » parce que depuis la mort de Jean Dubuffet, il n'y a pas beaucoup de personnes qui peuvent être autorisées à dire qu'une œuvre est brute ou pas. En tout cas, ici, dans ce musée, c'est simplement des gens qui ont été malades et ont découvert leur talent une fois qu'ils étaient dans un hôpital, ou des personnes qui étaient artistes et qui ont continué à créer dans l'hôpital.
0: Donc en fait, là, on est devant des œuvres des artistes qui décrivent le moment où ils sont hospitalisés ou l'environnement hospitalier.
2: Pour un certain nombre d'entre eux, oui, pour les deux premières sections. Alors, c'est vrai que cette exposition retrace à peu près 150 ans de la collection, puisqu'il y a des œuvres qui datent de la fin du 19e siècle jusqu'à maintenant. Et les deux premières sections, il y a six sections, retracent l'environnement hospitalier de certains patients ou de certains médecins qui décrivaient les patients. Donc c'est soit un environnement hospitalier, soit des portraits liés, soit des portraits de malades qui les entouraient. Donc c'est vrai que les deux premières

0: rendre les, ces œuvres à leurs auteurs. Les œuvres que, dont vous parlez là, qui sont, qui viennent d'Inde, ont été données en 1950, justement, pour l'exposition internationale, et le psychiatre qui les a envoyés n'a pas souhaité donner le nom de celui qui les a réalisés. En revanche, c'était un corpus très très intéressant parce qu'il y avait 80 œuvres de la même personne.
1: On est censé deviner l'origine de l'artiste, 1946, et l'Inde est toujours sous la colonisation anglaise. Par exemple, quand j'ai regardé cette œuvre, je me suis dit peut-être le ou la peintre sont anglais. Et peut-être le médecin était anglais aussi.
0: Non, on connaît le nom du médecin, il n'était pas anglais, il était indien. À mon avis, c'est quelqu'un qui habitait en Inde pour avoir une vision aussi fine des costumes, des paysages, etc. On fait souvent des expositions, là non, il n'y a que des œuvres de la collection, mais des expositions thématiques, et on y associe des œuvres d'art contemporain. Les personnes qui regardent, qui visitent l'exposition, ne savent pas si c'est des artistes de la collection ou des artistes d'art contemporain. La plupart du temps, ils veulent savoir, mais ils se trompent.
2: Alors moi, ce que je me posais comme question en voyant cette exposition, la thématique est plutôt l'hôpital psychiatrique lui-même, mais après, comment, pourquoi ces pièces-là ont été réunies ensemble? Qu'est-ce qui vous a guidé?
0: Alors, effectivement, ce qui était important, c'était de regrouper les œuvres de périodes différentes sous des thèmes identiques. Par exemple, là, c'est l'intime et le vivant. Et on a eu à cœur de montrer des scènes de mariage, des scènes oniriques. Après, il y a une autre section qui est consacrée au symbolisme, c'est-à-dire qu'il y a des œuvres qui sont beaucoup plus énigmatiques et dans lesquelles beaucoup de symboles sont réunis.
1: Qui est Claude Brun, qui a fait une œuvre très anarchiste?
0: Oui, c'était quelqu'un qui a été hospitalisé en 1953 et qui, dont on a plusieurs œuvres ici, qui effectivement avait des références culturelles importantes. Donc ça ne peut pas être considéré comme de l'art brut. Des références anarchistes parfois, franc-maçonnes à d'autres moments. Je pense qu'il était fasciné par les symboles et par un certain nombre de mouvements, mais on ne sait pas ce que cet artiste-là est devenu.
2: Il y a une des œuvres qui s'intitule « Ni Dieu, ni maître, ni fleur, ni couronne ».
1: Un autre style qu'on peut voir, c'est la nature morte et aussi les représentations de plantes et des animaux et très très et précises. Et qu'est-ce qu'on peut dire sur ce style, de cette précision, cette obsession de détails, de réalisme?
0: Ces œuvres-là de Anna Haeckel ont été assimilées, qui datent des années 30, considérées à certaines périodes comme des œuvres médiumniques.
1: Est-ce que les œuvres qu'on voit ici dans l'exposition ont été toutes réalisées pendant ou autour d'une hospitalisation dans un hôpital psychiatrique?
0: On ne sait pas pour des œuvres qui viennent de l'étranger, on ne sait pas exactement.
2: Peut-être on peut aller voir de l'autre côté. On peut dire qu'il y a un sens dans cette exposition.
0: Oui, on a voulu commencer par l'atmosphère hospitalière de la fin du 19e siècle. Donc oui, il y a un sens qui va du plus concret au plus symbolique.
1: Et comment Dr. Guéchet, quelle est sa place dans cette exposition?
0: Il a connu Van Gogh les deux derniers mois de sa vie. Et c'était d'ailleurs les deux mois où Van Gogh a été le plus productif. Guéchet était médecin, comme vous le savez. Il a fait des études de psychiatrie. Et il a été interne à la Salpêtrière. Et quand il était interne à la Salpêtrière, pendant les visites, il faisait des croquis. Il a rempli plusieurs carnets avec des croquis de folle, puisque c'était le mot utilisé à l'époque, donc comme témoignage de la vie hospitalière de la deuxième moitié du 19e siècle.
1: Les œuvres qu'on voit ici ont été données par les artistes?
0: Ça dépend de l'époque. Ça peut être des dons d'artistes directement, mais la plupart des œuvres, c'était des œuvres données en 1950 par les

0: de psychiatre. Il n'y avait pas de procédure comme on a maintenant.
1: Qu'est-ce que vous pouvez nous raconter des œuvres qui ont été réalisées pendant la Deuxième Guerre mondiale?
0: L'hôpital psychiatrique Sainte-Anne, pendant la Deuxième Guerre mondiale, a été un des seuls hôpitaux où les gens ne sont pas morts de faim. Donc, cet artiste-là est un professeur de dessin qui a réalisé pour son médecin, qu'il désigne, un certain nombre de croquis, comme le docteur Gachet, pour rendre compte de certains patients. Enfin, autour de lui, ça correspond à ce qui était appelé à un moment donné la psychomorphologie, où on imaginait un certain nombre de critères.
1: Par exemple, ce portrait,
0: c'est sans doute quelqu'un qui, de par sa morphologie, avait des troubles épileptiques.
1: Je pense qu'on a fait le tour. Merci beaucoup, Anne-Marie Dubois.
0: Merci à vous.

0: Radio Liberté 89.4, un peu d'air frais. Là, il y a du documentaire, on vous parle d'art brut et on écoute un peu la musique qui est hors salle de concert. Et on a écouté une chanson de David Bowie qui vient du film de David Lynch, Lost Highway. Et Lost Highway, comme beaucoup de films de David Lynch, et raconte la vie des personnages très troublés, très tourmentés. Et donc, le côté psychique tourmenté est très, très présent dans ces films. Et là, on vient d'écouter la musique d'El Moro, qui vient du film de Tony Gatliff, Vengo. Et Tony Gatliff, qui est malheureusement décédé début septembre. Et donc là aussi, il s'agit de musique qu'on joue dans la communauté, dans la famille, entre amis, et non pas dans les salles de concert, dans les grands, les zéniths, dans les circuits d'art officiels. Amanda, tu es allée à Stain, c'est super loin.
1: Oui, je suis allée en Seine-Saint-Denis, c'est pas si loin en fait de Paris ni de Saint-Denis, parce qu'en fait, moi régulièrement je vais à l'exposition 60 à Dada. Il y a une exposition donc des salariés de l'atelier boutique de l'ESAT Marville de Stain, une fois par an. Donc j'avais même acheté deux œuvres. Une d'Aline et une de Frédéric. Et il se trouve que je les ai rencontrées du coup à l'atelier boutique de l'ESAT Marville à Stain. Et la première personne que j'ai rencontrée, c'est Aline. C'est justement l'artiste dont j'avais acheté un tableau, enfin un dessin, enfin une peinture plus précisément, qu'on peut d'ailleurs voir sur le site. Voilà, donc voilà, quand on habite à Saint-Denis, ben, on voit régulièrement leur travail. Et ben, voilà, j'avais envie de voir un petit peu qui ils étaient et d'en savoir plus sur leur manière de fonctionner ensemble. Parce qu'il faut quand même préciser qu'un ESAT, en général, les salariés ne font pas des activités artistiques. Ça arrive, mais majoritairement, ils font donc des petits... ils travaillent, hein, ils font de la fabrication de... Je ne sais pas exactement ce qu'ils font, mais ils peuvent faire du repassage, ils peuvent faire des activités professionnelles beaucoup moins intéressantes que ce qui se passe là, à l'atelier boutique.
0: Et là, on parle en fait de la particularité donc, de ces centres, c'est que là, nous sommes devant les artistes bruts qui sont payés. Ce qui n'est souvent pas le cas. L'artiste brut, il travaille un peu hors circuit, il n'est pas rémunéré pour son travail artistique.
1: Voilà, donc après, c'est aussi toute cette question de qu'est-ce que c'est que l'art brut. Donc, comme le disait Anne-Marie Dubois, c'est pas forcément de l'art brut pour elle, en tout cas, les travaux qui sont faits par des personnes en trouble psychiatrique. Et là, dans cet ESAT, c'est des personnes souvent handicapées mentaux, mais de plus en plus aussi des autistes.
0: Des retardés, des autistes. Mm-hmm.
1: Donc je vous laisse écouter le reportage.
2: Alors, je suis à l'ESAT à Stain, dans l'atelier boutique, l'atelier créatif. Et je viens de rencontrer Aline, justement une des artistes qui a participé déjà donc à l'exposition à la Dada. Je lui avais acheté un beau tournesol. Tu nous présentes un peu le lieu ?
3: Là, en fait, tu es au niveau des tables qui sont décorées, donc avec les tissus. Et on a des pochons, on a des... maintenant des tabliers, là on a les t-shirts, tu peux regarder les t-shirts.
2: Ouais.
3: Tu peux.
2: Je te laisse en déplier un pour nous montrer.
3: En fait c'est Sri Ravana qui a créé ce t-shirt là, qui a fait les dessins. Et il y a aussi les gens normaux, ça n'existe pas.
2: Ah, les gens normaux, ça n'existe pas. Donc vous avez fait des textes sur ce t-shirt.
3: Oui, et j'apprécie énormément de le faire.
2: Ça, vous faites tout ça ici, dans cette boutique ?
3: Oui, on fait des plateaux aussi.
2: Ouais.
3: Tout ce qui est ici, c'est en fait, ça vendre.
2: Ouais.
3: On a aussi des dessins encore qui sont là, des peintures, on a toutes sortes de choses à vendre.
2: Et toi, alors, il y en a de toi, là, qu'on peut regarder ?
3: Oui, alors là, c'est un peu spécial.
2: Donc là, on passe derrière, dans le fond de la boutique.
3: Moi, j'ai fait un texte un peu particulier... pour changer de ce que je fais habituel. C'est en fait dans la tête d'un serial killer, ce que c'est. Et qu'est-ce qu'il fabrique à force de... avec les traumatismes, avec tout ce qui... C'est un peu psychologique, un peu horreur, un peu mélangé.
1: Je lis un petit peu le texte. Donc, oui. Dans la tête d'un serial killer, c'est un homme ou une femme qui cherche des proies faciles. Ils ont un plan pour trouver leur victime n'importe où.
3: Ça fait longtemps que je voulais faire ce genre d'expérience pour savoir ce que les gens en pensaient et tout. Et les gens, ils ont été très horrifiés par mon texte.
1: Ah, c'est vrai ?
3: Oui.
1: Alors, pourquoi ? À cause de quoi ?
3: Bah, la façon que je les ai décrits, les moindres recoins, les moindres choses qui se passent. J'étais contente de l'avoir fait. Je n'ai pas de regrets personnellement. Parce que c'est un texte pour un peu, on va dire, violent un peu. Ça m'horrifie parce que je dis, ça doit être des... Je ne sais pas, ils sont psychopathes ou je ne sais pas ce qu'ils sont. J'en ai jamais vu un, heureusement.
1: Tu nous décris là celui-là qui est très coloré.
3: Oui, alors nous avons...
1: Donc la corde, oui. Qui sert à attacher la victime.
3: Oui, c'est ça.
1: Et donc on a un serial killer sur une roue.
3: Non, en fait, c'est le serial killer et par terre, c'est la corde. Mais ça montre que malheureusement, ça peut exister n'importe où. Que ça soit dans les pays comme les États-Unis, n'importe où. Ouais. Ça existe. Et c'est triste que ça soit vrai.
1: Mais ça fait du bien, quoi, de le sortir dans la création.
3: Oui, l'angoisse. Mais moi, je l'ai fait parce que j'avais envie de trouver quelque chose que j'ai jamais fait.
1: Alors, on va voir le reste.
3: Oui.
1: Donc là, on arrive au niveau des tables avec les artistes en pleine création. Bonjour.
4: Bonjour, je m'appelle Mélanie, je suis très fan de Picasso. Et j'adore cet artiste quand il fait ses chefs-d'œuvre. Et là, j'ai fait des fleurs avec un noir que j'avais fait.
1: Tu vas nous montrer ?
4: Oui.
1: Donc en fait, on a un fond très coloré dans les bleus et verts.
4: Très coloré, ouais. Très très coloré et j'adore ce thème.
1: Et dessus, tu as dessiné en noir des fleurs, ouais, avec des yeux, non ?
4: Des fleurs avec des yeux, ouais.
1: Et tu nous décris aussi ce que tu as fait là, là, ce que tu es en train de terminer. Ouais, c'est magnifique, hein.
4: C'est
1: trop
4: ce
1: beau.
4: Que j'ai fait en crayon avec du crayon noir, du stylo noir.
1: Et c'est quoi ? Ouais, des crayons.
4: Ça, c'est des lettres, des A et des B. Il y en a beaucoup.
1: Ah oui, c'est jonché de...
4: Ouais. C'est des lettres comme ça que j'ai fait en des couches de lettres.
1: Waouh. Ouais, ça fait... c'est visuellement très, très fort.
4: Ouais, très fort.
1: Ah oui, ça, c'est des A et des B. On ne les voit presque plus, en fait, c'est A et c'est B. Enfin, moi, je n'arrive pas à les distinguer. Tu commences au crayon papier et tu termines au stylo ?
4: Au stylo, oui. Quand je signe Mélanie, je signe... J'ai 40 ans. Voilà, j'ai eu 40 ans.
1: Ah, là, cette année ?
4: Cette année, oui.
1: Ah ouais, ça donne un... Je sais pas comment on peut le décrire, mais c'est... Ophélie, peut-être, l'animatrice.
2: Tricot, hein, tu m'avais parlé d'un tricot. Il y en a qui ressemblent à un tricot, il y en a qui ressemblent comme à des nuages, comme si c'était un peu des insectes, on sait pas trop. Alors qu'en fait, c'est des A, des B, ou alors c'est des arbres, ou alors c'est des bonhommes, ou alors c'est des maisons. Elles sont tellement, tellement répétées que ça devient aussi... Ça peut faire penser aussi à du graphe.
1: Et pourquoi des A et des B alors ?
4: Parce que j'aime bien, ça représente... c'est comme une couture, c'est comme un graphisme que j'ai fait.
1: Tu couds des lettres ?
4: Ouais, voilà, c'est ça. C'est ce que j'ai fait.
1: Et ça, tu les as exposées alors à la Dada ?
4: Oui, j'ai exposé à la Dada il y a très longtemps.
2: Bah, celle-là, parce que...
4: Non, j'en ai exposé deux. J'ai tout vendu à la Dada.
1: Ah, c'est trop beau.
2: J'en ai d'autres encore.
4: J'en ai d'autres que j'avais fait.
1: Alors après, qui d'autre a envie de me parler, hein ?
2: Nathalie, t'as envie de parler ?
5: J'ai enlevé mon masque.
1: Ouais, c'est mieux d'enlever le masque. Et toi, tu travailles sans couleur, en noir et blanc ?
5: Oui, avec l'encre de Chine.
1: Avec l'encre de Chine. Et après, tu vas mettre de la couleur ou pas ?
5: Non.
1: Non.
3: Sans couleur.
1: Donc là, il y a Ophélie qui nous montre tout ça. C'est ce que t'as fait, j'imagine ?
2: La dernière série, elle va te l'expliquer. Attends, je le mets dans l'ordre. Alors, elle a demandé à quelqu'un de l'atelier de lui trouver une idée. Et Mélanie lui a trouvé l'idée d'un dinosaure qui met le feu à Carrefour.
1: Ah ouais, ouais. Et ça t'a inspiré.
2: Bon, vas-y.
1: Alors pourquoi mettre le feu à Carrefour ? Rayon bouché.
2: Et pourquoi, ouais?
6: Parce que en fait, le dino, il aime bien le poisson.
2: Et là, c'est la suite. Ouais.
6: Le boucher, il pense qu'il est de dino.
2: Alors, le boucher, il... Ah, il a évidemment un couteau de boucher.
6: Oui. Et il poursuit le dino.
2: Il poursuit le dinosaure.
6: Oui.
2: C'est de la BD, en fait.
6: Oui.
2: Donc, toi, c'est Nathalie. C'est signé Nathalie.
6: Et il continue à fuir. Il va à Paris.
2: Ah, finalement, le boucher a réussi à le faire partir de
6: oui.
2: Carrefour.
6: Oui.
2: Il envoie la tour Eiffel. Oui. Donc, il arrive à Paris.
6: Et il pêche des poissons.
2: Ah, il est au bord de la Seine.
6: Oui, après, il attrape pêcher. Et chez lui, il attend de cuisiner des choufis.
7: Avec ses poissons.
2: Donc là, qu'est-ce qu'il il fait des... C'est quoi donc, ah oui, il est parti chercher du riz japonais.
6: Oui. Ouais. Il est chez lui, il attend de cuisiner.
2: Ah, il est chez lui, donc il y a du soja, il y a du riz japonais, et il prépare les poissons.
6: Oui. Des choufis.
2: De quoi? Ah, des sushis.
6: Oui. Là, il part au Japon.
2: Et là, il part au Japon. C'est un japonais, finalement, ce dinosaure?
6: Oui.
2: Il y a l'aéroport, on voit les avions et sa valise.
6: Et pour l'avion.
2: Et du coup, là, tout le monde est tranquille. Ça dérange pas les gens d'avoir un dinosaure dans l'avion.
6: Ouais. Il arrive à Tokyo.
2: Ah, là, il est à Tokyo. Hein. Ouais. Et toi, tu connais le Japon?
6: Oui, je t'y allé.
2: Donc c'est pour ça que tu nous dessines ce que t'as vu. Hein.
6: Ouais.
2: Eh ben, super. Ouais, c'est toute une histoire que tu nous racontes en dessin. Bah merci à Nathalie.
7: Bengali, est-ce que tu veux parler de ton travail?
8: Oui.
2: Alors ouais. Qu'est-ce que tu nous fais là? Qu'est-ce que tu as dessiné ou fait?
8: Non, moi je suis fan d'écrire les choses dans le monde où ça existe.
2: Donc là, celui-là, c'est quoi?
8: C'est un livre d'Île-de-France.
7: Qu'est-ce qui se passe en Île-de-France?
8: Oui.
7: Donc d'abord, tu as commencé par
8: Paris, la capitale.
2: Voilà. Avec tous les arrondissements.
8: Oui. Avec les transports, ils passent.
7: On a noté les choses importantes, par exemple, dans le premier arrondissement. Qu'est-ce qui est important pour toi? Alors, vas-y, t'as qu'à lire ce que t'as écrit. Qu'est-ce qui est important dans le premier arrondissement?
8: Le Louvre.
7: Voilà, pourquoi?
8: Il y a un truc intéressant dans le musée.
7: Ensuite, à chaque fois est noté comment on va, par exemple, dans le premier arrondissement, avec les lignes de RER et les métros. Parce que t'aimes beaucoup.
2: T'aimes les transports?
8: Oui, les bus ou les trains. Et les métros. Pas tramway.
7: Ils visitent l'Île-de-France avec les transports. Voilà, par exemple, Melun.
8: Oui.
7: Alors, pourquoi t'aimes bien Melun? Les quartiers. Voilà, on a cherché des choses
2: sur le quartier Melun. Des Trois Moulins à Melun, c'est ça?
7: Voilà. Et après, t'auras toujours dans son livre comment on va à Melun. Oui.
2: Et tu connais bien maintenant, j'aime l'association UPEC.
7: Bois-le-Roi, Fontainebleau.
2: Eh bien, merci.
8: Merci.
7: Et tu lui parles pas des couleurs de peau? Vas-y, montre une toile là-bas, vas-y. Explique-lui ce que tu as voulu.
2: Donc là, tu nous emmènes dans un autre endroit de l'atelier, boutique. Donc là, c'est une peinture.
8: Oui.
2: Donc elle est assez sombre en fait, il y a quand même du noir, du marron.
8: Ouais, tu sais, moi j'aime bien la majorité, j'aime pas la minorité.
2: Ouais.
8: Là j'ai fait, ma majorité c'est les noirs. J'ai fait plein de pays différents avec les langues, des ethnies.
2: Ok, donc en fait dans ce tableau tu représentes sur un carré les différentes couleurs de peau et tu dis que majoritairement les gens sont noirs.
8: Moi j'aime bien les gens sont noirs et aussi les autres. C'est pas les autres, ils vont penser aussi. J'ai décidé de faire le noir carré.
2: Ouais.
8: C'est plus attirant, c'est rond, c'est blanc. Je suis plus attirant par votre culture.
2: Ah oui? Ouais. Et pourquoi?
8: Parce que les blancs sont plus clairs, très très clairs, cassés, ivoire.
2: D'accord, ouais, donc en fait on a différentes nuances de blanc, différentes nuances de marron. Ouais. Et même...
8: Chinois, j'aime bien aussi. Avec les yeux comme ça, les yeux, ils sont les gens.
2: En amande?
8: En amande, j'aime bien, ils sont en amande.
2: T'as fait différentes teintes.
8: Il y a aussi l'écriture aussi là-bas. J'ai envie d'apprendre le chinois, mais moi, j'aime bien être un travail difficile.
2: Après, on voit donc les pays, donc Comores.
8: Les dialectes.
2: Ah. Donc alors les dialectes, on a Dialou, Bissa.
8: Oui.
2: On a Soussou.
8: Oui. c'est mon ethnie.
2: C'est toi, c'est tu, t'es Soussou.
8: Oui.
2: Et en dessous, t'as mis
8: Maninka.
2: Maninka.
8: Maninka, je suis un peu Maninka.
2: Un peu Maninka, un peu Soussou.
8: Oui.
2: Et alors toi, du coup, tu viens du Mali. Alors c'est ça, tes parents ou t'as de la famille qui vient du Mali?
8: Oui. Pas tous, ils viennent du Mali. Hein.
2: Ah, ok. Il y a aussi la Guinée Conakry.
8: Oui.
2: Et alors, t'as mis couleur de peau, ça c'est le titre.
8: Oui.
2: Mon avis, mes opinions, nous, on aime quoi comme couleur de peau?
8: Oui, j'ai écrit avec Ophélie.
2: Ok.
8: Ouais.
2: Je choisis les personnes au hasard de leur couleur de peau. Eh ben, merci.
8: Merci de votre demande.
2: Bah, de rien. Alors, je suis... Alors, je suis...
9: Bonjour. Bonjour à tous, on est à la compagnie dans le quartier de Belzins à Marseille, un lieu artistique et social. Bonjour à tous, on est à la... Bonjour à tous, on est à la compagnie.
2: Alors on est...
10: Il faut retarder l'heure matinale de se revoir au miroir. Aujourd'hui un peu plus mort qu'hier, et bien moins que demain. C'est beau ce que je dis là. On dirait du Giraudoux. Quel con ce Giraudoux. Pourtant il était limousin. Mais quel con. Encore un qui buvait de l'eau.
11: Bah oui, écoutez, on n'écrit pas Ondine impunément.
10: Bon, notez que Ondine, c'est pas que de la flotte. Hein. Il y a à boire et à manger là-dedans.
11: Si, c'est vrai, rappelez-vous là.

voyez, que j'ai fabriqué. Je sais que c'est pas un vrai, c'est un faux, mais je suis content et je continuerai à en faire, parce que même si c'est pas des vrais, ça me fait penser que ce sont des vrais. C'est comme une image que j'ai dans la tête. Ça me fait quand même du bien.

0: Donald Trump, Donald Trump.
1: How are you, ma'am?
2: Radio Libertaire 89.4, vous venez d'écouter le groupe Astérotypi, un groupe d'autistes qui est d'ailleurs en tournée en ce moment. Donc là, c'était le titre 500 euros. Il y a d'autres titres à écouter et il y a même eu un film aussi sur ce groupe.
3: Donc le film s'appelle L'énergie positive des dieux.
2: Alors, Marilyn, elle va peut-être nous dire...
4: Voilà, un film a été fait donc, sur le parcours de ce groupe dont tous les musiciens ont un problème d'autisme. Ce film s'appelle « L'énergie positive des dieux ». C'est un documentaire qui est sorti il y a 2 ou 3 ans.
5: Mm-hmm. C'est intéressant à voir, donc. Et on continue avec une immersion dans l'univers d'une artiste brute. Et Alexandre est allé en Auvergne pour voir Maya dans son atelier. Et Maya a souffert d'une maladie et d'enfant qui a laissé des séquelles et depuis son enfance, plus ou moins il y a 50 ans ou même plus. Et donc, actuellement, elle travaille dans son atelier. Elle fait notamment des peintures et des collages. Et la mairie de sa ville, de sa commune où elle habite, en Auvergne, lui a proposé de faire une exposition. Mais le projet n'a pas encore été abouti, puisque la mairie exige d'encadrement de tableaux, etc. Et justement, l'artiste brute, c'est un artiste qui n'intègre pas de cadre. Et donc même un travail comme cadrer des tableaux, qui est d'ailleurs très très cher, etc. Et on a du mal encore à y arriver. Et en tout cas, elle a une démarche très intéressante. Et Alexandre est allé à sa rencontre. On écoute.
6: Bonjour. Je suis aujourd'hui avec Maya, en région Centre-Auvergne, et nous allons essayer de discuter un petit peu de ta pratique artistique, comment tu la vois, d'où elle te vient, à quoi elle te sert, qu'est-ce que tu en penses. Pour ce faire, on pourrait commencer par te proposer de te présenter un petit peu et de nous parler de comment tu as commencé à peindre, par exemple.
7: Oui, alors moi je suis donc Maya, je fais de la peinture depuis 6-7 ans à fond, et je fais des tableaux sur toile, sur bois, sur carton, avec des produits naturels. Je n'utilise que de la colle, donc c'est très facile pour moi de le faire. Et je peux faire un tableau en 2 minutes ou en 3 heures. Donc avec tout ce que je peux trouver sous ma main, je les prends et je fais mes tableaux d'instinct.
6: Et du coup, tu parles de la colle, tu fais aussi de la peinture?
7: Je fais de la peinture aussi, mais je fais d'abord la peinture et ensuite je fais le collage par-dessus. Donc je peux faire des paysages qui sont très abstraits et c'est plus difficile pour moi, je préfère faire mes oiseaux.
6: Ok, donc il y a plusieurs supports que tu utilises, il y a plusieurs moyens différents.
7: J'utilise l'aquarelle, la gouache, en support peinture. Et ensuite, pour le collage, j'utilise tout matériau. Donc, sable, feuilles, fleurs séchées, médicaments aussi, terre, produits ménagers, tout ce que je peux trouver, bâtonnets de glace, tout ce que je peux trouver sous la main.
6: Un peu d'aluminium.
7: Ah, l'aluminium, c'est pas mon support préféré. Je préfère la gouache. Et les plumes d'oiseaux. Tout ce qui est plumes d'oiseaux et feuilles surtout.
6: Tous ces petits outils que tu vas utiliser, mettre ensemble, tu les trouves où?
7: Dans la nature, quand je fais mon tableau, je prends tout ce que je prends dans la nature, je les ramène à la maison, je les stocke et je les prends petit à petit et je décolle sans pouvoir savoir ce que je dois faire. Si je fais un oiseau, je fais mon oiseau avec de la colle sur la toile. Et après, je mets mes médicaments ou mes plumes, du thé. Je peux pas dire exactement comment je fais, mais c'est mon imagination qui me dit ce que je dois faire. C'est ma main qui me guide pour le faire.
6: Ton imagination te dicte ce que tu dois faire, c'est-à-dire que par exemple, quand tu vois un carton ou quand tu vois quelque chose, tu as une idée qui t'arrive ?
7: Non, quand je vois mon carton, je mets mon carton devant moi et c'est ma main qui me guide ce que je dois faire. Dans ma tête, j'ai déjà ce que je dois faire. Si je veux faire un oiseau, je sais que je vais faire un oiseau, mais je ne sais pas si je dois faire un oiseau avec des plumes ou du sable ou des médicaments, j'en sais rien.
6: Du coup, cette idée, tu l'as dans la tête. Ensuite, tu la mets sur le carton à travers ta main.
7: Oui.
6: Et est-ce que tu trouves que c'est comme tu l'avais imaginé ou c'est différent ?
7: C'est beaucoup mieux parce que mon imagination et j'ai mon oiseau dans ma tête, mais quand je le vois, il est beaucoup mieux. Et c'est même beaucoup mieux parce que quelquefois, je peux récupérer un vieux tableau et je peux refaire mieux le tableau parce que c'est sûr, le dessin est déjà fait. Donc, je peux refaire par-dessus. Par exemple, si il n'y a pas assez de sable, je remets du sable blanc ou du sable noir ou du sable gris et mon tableau est encore mieux que le premier. Donc, c'est pas, mon imagination n'est pas là. C'est pour améliorer le tableau.
6: Et parfois, quand tu as une idée qui est dans ta tête, que tu commences à la mettre en place sur un support, tu vas avoir peut-être l'envie d'en faire plusieurs, c'est ça ?
7: Alors, quand j'ai commencé un tableau, je mets je me mets sur mon canapé, je mets plein de tableaux vierges à droite, et je commence à peindre avec un 1, et puis ça y va, je peux en faire 5-6 à la fois.
6: Et tu trouves qu'entre le premier, le deuxième, le troisième, et qu'est-ce qui change un petit peu entre chacune des fois où tu refais ?
7: C'est pas que je veux faire plus, c'est que ma main en a besoin. J'ai besoin de que ça soit comme une usine. C'est à la suite, c'est à la production. Il y a des jours où j'en fais qu'un, un grand, et quelquefois j'en fais une vingtaine à la fois. Mais une fois que je suis partie, il ne faut pas me dire d'arrêter. Hein. Il faut que, par exemple, si je pars avec mes médicaments, il faut que mes médicaments, si j'ai tous mes médicaments là, il faut que mes médicaments soient sur mes tableaux. Il ne faut plus qu'il y ait mes médicaments dans mes boîtes. Donc, il faut que je termine une partie, ou bien la peinture, je termine ma peinture rouge, ou bien ma peinture verte, ou bleue, ou marron. Mais il faut que le pot soit vide. Je ne peux pas la m'arrêter sans que ça soit vide.
6: Et ce pot qui se vide en devenant un tableau, est-ce que ça nous dit que ça te fait du bien ?
7: Ça me fait beaucoup de bien parce que comme ça, je sais que j'ai un pot vide et une boîte de médicaments vide, donc je peux jeter ma boîte si je peux n'utilise pas ma boîte pour autre chose, si je découpe pas ma boîte pour faire mon tableau par exemple parce que je récupère tout.
6: Et en général, par exemple, d'où viennent tes idées? Par exemple, je pense au tableau que tu fais sur le Maroc où tu représentes des maisons traditionnelles que tu n'as pas forcément connues.
7: Traditionnel, c'est beaucoup dire. Je les connais pas du tout. C'est mon imagination. Je suis née au Maroc, donc je sais qu'il y a des maisons marocaines. Et j'essaye de voir avec, par rapport à mes voyages précédents, qu'il y a des maisons comme ça. Et puis aussi par la télévision, que je vois de temps en temps des paysages qui me tiennent à cœur. Et je peux les reproduire, mais pas forcément comme c'est. Par exemple, quand je fais un tableau marocain, j'utilise du safran, du thym, du laurier, des produits marocains pour faire mes tableaux. Et une autre que j'ai fait aussi, c'est des formes marocaines, des maisons marocaines avec un petit arbre marocain aussi, que j'ai découpé dans un tissu et que j'ai collé avec des petites fleurs artificielles. Et le fond, c'est sable et chocolat. Donc, j'ai mélangé chocolat et sable. Et ça fait un fond marocain avec mon petit arbre et mes maisons marocaines vite fait, bien fait. Donc, ça, c'est vite fait. Et je l'aime pas trop.
6: Et il y a un thème aussi que tu apprécies pas mal, c'est les oiseaux.
7: C'est mes oiseaux.
6: Qu'est-ce que ça représente pour toi ?
7: La liberté. La liberté, la joie de vivre libre. Parce qu'en ce moment, en France, on est pris dans des rayons, comme dans les trains. On est sur une ligne et il ne faut pas se dévier. Donc les oiseaux, pour moi, c'est la liberté.
6: Là, tu nous décris la liberté qui passe à travers la figure des oiseaux. Toi, ça te fait sentir comment quand tu fais des tableaux ? Ça te sert à quelque chose ?
7: Pour moi, de faire un tableau, c'est me sentir libre. Penser à autre chose, voir que je peux faire autre chose et que je peux montrer à une autre personne ce que je ressens par rapport à la vie qu'on a en ce moment. On est coincé, voilà. On est coincé, on n'arrive plus à dire ce qu'on doit faire, ce qu'on doit dire, comme je fais en ce moment. Donc, il faut quand même que la liberté soit sur les tableaux, soit sur les gens qui les voient. Parce qu'ici, en ce moment, que ça soit dans la religion, que ça soit dans le travail, eh ben, on a besoin de pouvoir se libérer. Et moi, pour ma libération, je me mets dans la peinture et ça me rend beaucoup mieux, beaucoup plus calme. Et je prends plus de médicaments maintenant, vu que ça m'a calmé. Et mes médicaments maintenant, vous les trouverez dans mes tableaux.
6: Donc moins de stress et quelque part, les médicaments à un endroit plus adéquat. Est-ce que toi, tu aimes tes tableaux ? Est-ce que tu les trouves beaux ?
7: Je les trouve beaux quand je les fais, mais une fois que je les fais, comme je les fais à la suite, eh ben, j'en fais à la suite et ça me libère d'en faire. Mais une fois que c'est fait, eh ben, c'est fait.
6: Et du coup, tu as beaucoup de tableaux que tu gardes chez toi.
7: J'ai beaucoup de tableaux à la maison, j'ai beaucoup de tableaux que je donnais au début. Maintenant, je ne donne plus parce que...
6: Parce que tu pouvais donner des tableaux aux gens que tu côtoies au quotidien ?
7: Je pouvais donner des tableaux. J'ai donné des tableaux à des personnes que j'aimais. Ils m'ont dit qu'ils les garderaient et je les ai retrouvés à la poubelle. Je n'ai vu plusieurs fois mes tableaux à la poubelle. Je les ai récupérés, mais en mauvais état. Quelquefois, carrément déchirés, coupés en morceaux. Enfin, c'est vraiment une catastrophe. Donc maintenant, je ne les donne plus.
6: Et du coup, toi, tu les aimes, tes tableaux ?
7: J'aime bien mes tableaux pour que les personnes puissent les aimer. Sinon, pour moi, c'est une thérapie. Donc, si la personne ne voit pas la même chose que moi, c'est pas la peine qu'il la prenne ou qu'il les prenne pour les revendre beaucoup plus cher.
6: On t'a fait plusieurs propositions pour exposer. Y a des dimensions matérielles aussi au fait d'exposer. Toi, est-ce que tu as déjà pensé à les vendre ou à les exposer, ces tableaux ?
7: Moi, je voudrais bien les exposer, mais pour les exposer, il faut mettre un prix, un nom de chaque tableau, les encadrer. Et moi, si je les encadre, je peux pas faire la production parce que mon imagination s'arrête automatiquement et il me faut au moins 2-3 mois pour la recommencer. Donc, c'est ou la production ou la vente. Je préfère donner à une personne la responsabilité de la vente et moi la production que faire les deux. Parce que si je fais les deux, je peux rien faire. Je fais du mauvais travail. Pour moi, c'est très difficile de mettre un nom et surtout un prix sur un tableau que je fais.
6: Oui, et puis c'est peut-être pas, c'est pas comme ça que tu vois ta pratique, avec ton nom écrit dessus, un titre, un prix, un lieu d'exposition.
7: Dès que je mets un nom et un prix, je dévalorise mon tableau. J'ai l'impression que mon tableau est fait par le prix.
6: Est-ce que tu voudrais qu'on parle un peu de certains qu'on a en face de nous, que tu nous décrives avec quoi tu les as faits?
7: Là, je vais en décrire deux ou trois qui sont vraiment spécifiques. Un qui est en peinture, que peinture. L'autre qui est collage. Et l'autre qui est collage-peinture. Donc celui qui est peinture-peinture, c'est les trois bateaux. Alors, c'est de la peinture d'acrylique sur carton de récupération.
6: Un calendrier de pharmacie.
7: De fin d'année 2024. Et là, je le mets de côté et je mets de côté. Donc, j'en ai un autre avec un oiseau, collage sur carton cartonné noir, et c'est du médicament avec des feuilles et un bâtonnet de des glaçons de glace et des feuilles, des fleurs séchées, et mes médicaments enfin en forme d'oiseau, mais en forme, c'est tout le temps en ibis ou bien en héron, ou comme ça, c'est le plus simple pour moi. Donc je fais mes couleurs, il y a que deux couleurs, blanc et rose. Et le bec est fait avec aussi des médicaments.
6: Je me demandais celui avec les pattes aussi.
7: Alors, il y en a un autre aussi que j'aime bien aussi, que j'adore. C'est mon petit âne marocain. Alors ça, ce sont des pattes sur toile avec quelques roseaux. Ensuite, les pattes tortellini. Et par-dessus, j'ai mis un petit âne en forme avec des polyester qu'on trouve dans les cartons d'emballage. Et bien sûr, mes médicaments. Moi, j'en fais tellement que quelquefois, j'aime bien certains tableaux et quelquefois, je les aime plus du tout. Parce que j'en fais tellement que je suis lassée de mes tableaux.
6: C'est compliqué de tout retranscrire, mais il y a vraiment une infinité d'autres outils et supports qui sont mis en place. Là, par exemple, si je regarde sur les plaques de cire, il y a un autre oiseau qui est fait avec...
7: des serviettes. J'ai découpé des serviettes en forme de fleurs et le cœur est en sac poubelle. Donc, je récupère tout.
6: Et aussi, tu utilises pas mal de fèves, des fleurs à la fois artificielles et des fleurs séchées.
7: J'en fais plus maintenant parce que d'abord, j'ai plus de place. Et j'ai autre chose à faire pour l'instant, plus importante. Mais une fois que j'aurai liquidé un peu mon surplus de tableau, je pourrai recommencer parce que j'aurai plus de place et plus d'imagination.
6: C'est un peu de la place dans la tête aussi là que on se propose de faire. Tous ces tableaux, ils prennent de la place.
7: J'ai besoin de place dans ma tête aussi parce que j'ai plein de choses en tête qui bourdonnent et j'ai besoin de calme pour faire mes tableaux. Et là, pour l'instant, je ne peux pas. Je suis surbookée dans ma tête. Donc une fois que j'aurai libéré un peu mes tableaux, je me sentirai un peu mieux dans ma tête et je me sentirai peut-être mieux aussi.
6: Donc là, on regardait tes tableaux qu'on a un peu éparpillés partout pour le bien de l'interview. Et on les avait notamment éparpillés sur une table.
7: Oui.
6: Et tu me disais tout à l'heure que quand tu voyais cette table, tu avais un peu de mal à t'empêcher de...
7: J'ai une vieille table que j'ai récupérée d'Emmaüs, que j'ai décapée, elle était grise. Et comme elle était un peu abîmée, j'ai envie de la peindre et de faire mon tableau dessus. Mais je ne peux pas parce que je travaille dessus. Je fais mes tableaux, je fais des dessins, j'écris, je bouquine là-dessus. Donc, ma table, c'est ma table à tout faire.
6: Est-ce que toi, tu vas au musée voir des expositions? Est-ce que ça t'intéresse ou qu'est-ce que t'en penses?
7: J'aimerais bien y être. À un moment donné, j'y étais parce que j'étais sur Paris, je pouvais le faire avec ma fille. Maintenant, j'y vais plus. Mais je regarde souvent la télévision avec des tableaux. Ça me donne des idées. Mais c'est surtout les émissions animalières qui m'intéressent parce que c'est, y a beaucoup de paysages qui me font des idées pour mes tableaux.
6: Eh ben, merci beaucoup Maya pour ton partage.
7: Ben, merci beaucoup Alexandre.
6: Avec plaisir. On va probablement s'arrêter là. Et bonne continuation sur Radio Libertaire.
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0: Radio Libertaire 89.4, vous écoutez l'émission Un peu d'air frais, l'atelier du documentaire. Et donc, nous sommes. Donc là, vous venez d'entendre, en fait, on va quand même préciser que c'était Jean-Marie Massou. Jean-Marie Massou, donc, c'est un auteur de chant, quelqu'un qui vivait à Marmignac, dans le Lot. On l'a connu, donc, c'est un sculpteur aussi. Il a beaucoup. Il a créé une grotte à côté de sa maison et donc il chantait dans cette grotte-là, c'est ce qu'on a pu entendre. Donc c'est une personne qu'on a connue grâce au réalisateur Antoine Boutet, qui a fait un documentaire sur lui qui s'appelait Le Plein Pays en 2009. Et puis donc il avait beaucoup de cassettes, il s'enregistrait quand il chantait dans cette grotte qu'il avait lui-même creusée. Il y a aussi un documentaire, sur France Culture, on peut écouter un petit peu l'histoire de Jean-Marie Massou. Et donc les musiques de Jean-Marie Massou, on peut les retrouver sur le label Brut, depuis 2015, on peut les retrouver. Voilà, donc là maintenant, nous sommes avec Martine Luzardi, la directrice de la Halle Saint-Pierre, donc la Halle Saint-Pierre à Paris, qui est donc le musée de l'art brut, de l'art outsider, de l'art singulier et de la pop culture. Bonjour Martine.
1: Bonjour.
0: Alors, tu es un peu à l'origine de ce musée tel qu'il est aujourd'hui, est-ce que tu peux nous expliquer un petit peu comment ça s'est créé ça ?
1: Alors, je suis à l'origine, c'est une entreprise, on va dire, collective, mais en 95, nous avons organisé une grande exposition, un peu un bilan, une exposition rétrospective qui faisait le bilan de la scène marginale. Et on a réuni les 5 collections francophones, dont la collection mère, la collection de l'art brut de Lausanne, qui normalement, selon les décisions de Dubuffet et sa volonté, ne devait pas sortir, mais elle est sortie exceptionnellement. Et puis depuis, elle sort beaucoup plus régulièrement. Et autour de cette collection, nous avons aussi regroupé la collection, ce qui s'appelait à l'époque La Racine, et qui maintenant est parti, a fait l'objet d'une donation au LAM à Villeneuve-d'Ascq. Et puis il y avait la Fabuloserie, et puis le musée le site de la création franche à côté de Bordeaux à Bègles. Et puis la collection de Cérès Franco, et puis un petit musée dans l'Ardèche qui s'appelait le petit musée du bizarre. Et donc ça a redynamisé le domaine, parce que tous ces auteurs-là sont des auteurs autodidactes. Enfin, il n'y a pas qu'un artiste type d'art brut. Ce sont beaucoup de singularités, de personnalités différentes, et qui occupent cette marge à l'occasion de situations très, très différentes. Donc on a regroupé tout ça, et puis ça a été un succès phénoménal, parce que ça a permis de sortir l'art brut de la confidentialité. Et des gens se sont retrouvés, ont été d'abord touchés, puis intéressés, puis passionnés, évidemment. Et puis ont compris que ce que l'on montrait les concernait directement. Parce que l'art brut parle de quoi ? Parle de la création. Et on est tous un créateur, enfin, bien souvent inhibé. Mais là, on avait, grâce à l'exposition, en face de nous, des créateurs pour qui la création était un besoin irrépressible, existentiel. On dit toujours « je pense donc je suis », c'est la maladie de l'être humain, la rationalité. Et là, c'est « je crée, je fais donc je suis ». Donc on remettait au pied d'égalité l'imaginaire et la rationalité. Et bon, je vais vite, hein, mais c'est au bout de 30 ans, je fais des courts-circuits beaucoup plus rapidement. Donc cette exposition a eu un grand succès, et ça nous a permis de fonder le projet à venir de la Halle Saint-Pierre. C'est-à-dire montrer en effet toutes ces marges de la création, et qui sont non seulement des marges artistiques, mais du coup aussi des marges sociales. Des marges politiques, des marges, ce sont des personnes qui sont, parce que vous allez me poser probablement qu'est-ce que l'art brut au départ, mais ce sont des personnes qui créent en situation des personnes souvent vulnérables, ou des personnes que la société a rejetées du centre en les marginalisant, parce que ce qu'elles sont, ce qu'elles représentent, la façon dont elles vivent, ou les événements qui ont touché leur vie, fait qu'on les juge non aptes à vivre une vie sociale normale. Et c'est un jugement de l'extérieur, ça ne veut pas dire qu'ils sont. On les marginalise. Et ça, j'ai compris ça avec le temps, la marginalité, c'est on ne naît pas marginaux. On le devient parce que la société décrète que vous êtes hors normes, parce que la marginalisation, c'est que vous êtes anormal, vous êtes en dehors des normes. Or, les normes, qui est-ce qui les dicte? C'est la société. Or, un marginal dans une société peut être, comme par exemple un chaman, pourrait être très valorisé dans une autre société. Alors, ça... comment dire? Ça, l'exposition, ça a permis, par rapport à l'art brut, de le rendre, de lui redonner toute sa valeur. Et depuis, il y a eu énormément d'expositions, évidemment, et pas seulement à la Halle Saint-Pierre, un peu partout. Et l'art brut s'est médiatisé, s'est institutionnalisé. Il est rentré dans les musées, dans les universités, dans la presse. Enfin, il s'est institutionnalisé, c'est-à-dire qu'il touche toutes les institutions de la société. Et j'ajouterai pour le meilleur et pour le pire. Je suis sûre que vous allez me poser certaines questions qui vont m'obliger à expliquer ce qu'est le pire.
0: Mais peut-être avant de parler du pire, pourquoi donc maintenant le musée, enfin pas maintenant, peut-être depuis l'origine, il s'appelle le musée de l'art brut. Pourquoi il y a autant de noms? Art brut, art outsider, art singulier, pop culture. Est-ce qu'il y a des distinctions entre tous ces arts?
1: Oui, parce que chaque fois on a rajouté, chaque fois qu'on faisait une exposition, on s'aventurait sur un domaine un peu différent. C'est-à-dire que c'est la galaxie de l'art brut. On a mis l'art brut au centre de nos réflexions, et puis à partir de l'art brut, on a essayé de penser justement cette marginalité. Tous ces artistes qui n'étaient pas considérés comme des artistes, comme des créateurs, peut-être, mais pas comme des artistes. Et la différence, parce qu'on peut créer mais ne pas être un artiste. Donc souvent on dit oui, voilà, il a fait tel dessin, mais on ne lui donne pas le statut social. C'est ça la marginalisation, c'est qu'on peut accepter que vous soyez un créateur, on ne vous considère pas comme un artiste, parce qu'un artiste, c'est déjà, on pense qu'on professionnalise l'artiste. Et les auteurs d'art brut ne sont pas des professionnels de l'art. Mais donc, on les réduit à des créateurs et on ne les autorise pas à être pensés comme des artistes. Or, pour moi, ils sont des créateurs et des artistes, et justement, ils vont bousculer le statut de l'artiste. On n'est pas obligé d'être un professionnel pour être un artiste, on n'est pas obligé d'être passé par les écoles d'art, de connaître les rouages du système, et puis de passer aussi par le marché et tout. Mais le problème est que les auteurs d'art brut n'attachent pas d'importance à la gloire, au statut de leur œuvre, au devenir de leur œuvre, et donc ils ne se considèrent pas comme des artistes, ce qui ne veut pas dire qu'ils ne le sont pas. Et il y a toujours une très grande différence, et c'est cet espace qu'il est intéressant de travailler entre l'auteur d'art brut, parce qu'on continue à dire auteur ou créateur et pas artiste, mais on peut utiliser les trois termes, mais chaque fois qu'on l'utilise l'un ou l'autre, on engage une certaine réflexion, un champ de pensée. Donc les auteurs d'art brut créent pour eux-mêmes.

0: C'est-à-dire ah, le commissaire et décideur veulent s'éloigner de ce.
1: Oui, bah, alors.
2: De ce terme, parfois, évidemment. Il peut être vu peut-être comme. Enfin. Lié au,
1: primitivisme.
2: Ouais, enfin, cette manière de.
1: D'abord, de réponse, vous me demandiez pourquoi. Après, on a montré aussi d'autres artistes que l'Arbout, des artistes singuliers. Je vais vous expliquer tout ça. L'Arbout, au départ, l'Arbout, ça a toujours existé. C'est le mot qui n'existait pas. Et la grande force du Buffet, bon, avant du Buffet, c'est-à-dire avant la Seconde Guerre mondiale, il y avait des psychiatres humanistes qui s'intéressaient à la production de leurs patients, non pas d'un point de vue clinique, mais d'un point de vue humaniste, c'est-à-dire d'un point de vue artistique. Et puis il y avait aussi ce qu'on appelait les spirites, ces gens qui ont dû quitter les montagnes, qui sont partis, les campagnes, et qui ont immigré pour trouver du travail dans le nord de la France, ont travaillé dans les mines et tout. Donc ils se sont trouvés privés de leurs racines et ils sont devenus adeptes du spiritisme pour être en contact en fait avec les morts. Ils les avaient plus dans les cimetières, ils étaient coupés de leur généalogie d'une certaine façon. Donc à travers le spiritisme, ils pouvaient, qui était une forme de religion laïque, ils pouvaient trouver une forme de spiritualité. À nouveau, donc ça a été l'occasion aussi pour certains qui pratiquaient le spiritisme de faire des dessins. Et puis il y avait aussi les prisonniers ou les autodidactes, comme le facteur Cheval par exemple, qui toute sa vie a construit son palais. Il n'était pas architecte, il n'était pas peintre, mais il a eu ce besoin à travers la création de montrer qu'il était quelqu'un d'exister, c'est-à-dire de devenir, de pouvoir dire je, et pas vous me regardez mais je vous regarde. Voilà. Donc tout ça existait, mais du Buffet, et puis il y avait aussi l'art naïf, qu'on appelait art naïf, mais ces auteurs comme Séraphine de Senlis, par exemple, elle n'était pas si naïve que ça, parce que quand vous regardez ses dessins, c'est tellement érotique, c'est tellement plein d'imaginaire, plein de... Les fleurs, quand vous regardez de près, ces fleurs, elles sont étranges, elles sont pulpeuses, elles sont charnelles, elles sont érotiques. Donc ce sont des artistes qu'on ne savait pas comment nommer, parce que c'était très figuratif, alors on disait naïf. Mais la figuration n'est pas toujours naïve, elle sert à masquer quelque chose derrière qui serait insoutenable s'il n'y avait pas la naïveté pour faire barrage à ces pulsions. Donc Dubuffet voit tout ça. Et puis, il a le génie d'appeler ça art brut. Au début, il voulait appeler ça art obscur. Mais art obscur a une connotation négative. Et l'art brut, en fait, ça a été un mot magique parce que c'est une oxymore. Il met ensemble deux mots contradictoires. Et il fait tenir la contradiction. C'est ça, son génie. C'est d'un côté, c'est de l'art. Et d'un côté, c'est brut. Or, l'art ne peut pas être brut puisque c'est quelque chose de travaillé, de sophistiqué, de réfléchi, pas d'acquis. Pas d'inné, d'acquis, justement. Alors que le brut, c'est inné. Et il fait tenir le brut et l'art avec cette formule magique, l'art brut, qui ne cesse pas, encore aujourd'hui, de questionner, de faire parler, d'agiter nos esprits. Et il réunit dans cette collection toutes ces formes étrangères, un peu les unes aux autres, parce que les spirites, les naïfs, les fous, l'art de la folie, n'avait rien vraiment en commun comme pratique artistique. Ils avaient en commun d'être marginalisés. Et lui, il les regroupe ensemble et il leur donne une identité commune, celle de l'art brut. Et il a prospecté au début dans les ateliers, dans les hôpitaux psychiatriques, notamment en Suisse, et ça a été le plus gros de sa collection, ce qu'on appelait l'art des fous. Mais pour lui, il ne voyait pas la folie, il voyait la création. Et il disait toujours, il n'y a pas plus d'art des fous que d'art des malades du genou. Il ne niait pas la folie et la souffrance. Il y a une folie chez certaines personnes, et il y a de la souffrance, il y a une pathologie, mais on ne peut pas réduire cet être-là à sa pathologie. Et lui, ce qu'il voyait à travers ses productions artistiques, il voyait le talent, il voyait le don, il voyait la création. Et donc dans l'art brut, ce qu'on voit, c'est pas la marginalité sociale ou la vie différente de ces, et même maintenant avec le handicap, de ces auteurs-là. On voit pas, on ne pathologise pas avec l'art brut la production artistique. Au contraire, on la dépathologise pour voir dans chaque individu ce qui est la force de vie, la force de création. C'est-à-dire ce qui est normal, ce qui n'est pas pathologique. Et chacun, on l'a en nous, tous. Seulement, c'est inhibé par les noms.

0: normes, par l'éducation, par la religion, par le travail, la politique, enfin, par tous les préjugés qui souvent nous empêchent de créer. Il faut apprendre à créer. Alors que pour les auteurs d'art brut, ils n'apprennent pas, c'est spontané.
1: Est-ce que l'artiste brut, on peut dire que, ou les artistes bruts, selon ton expérience, car tu as rencontré beaucoup d'artistes bruts dans ta carrière, est-ce qu'on peut dire que c'est un artiste ou une heureux, contrairement aux artistes qui souffrent, qui luttent pour créer, il faut réfléchir et sur la thématique, sur la forme, et le processus de la création est parfois très très difficile artistiquement. Est-ce que pour l'artiste brut, l'art est un refuge en fait, et le moment du bonheur en fait, contrairement aux artistes tourmentés, alors, torturés?
0: J'imagine que c'est pour tout le monde le cas. C'est que la création, alors pour celui en effet qui... pour que la création n'est pas quelque chose de spontané, il a conscience des difficultés, des errements ou du but qu'il ne va pas atteindre. Mais je ne pense pas que ça le rende... Oui, ça peut le rendre malheureux ou pas malheureux. Il y a des étapes, je pense, dans le processus de création. Mais l'auteur d'un bout, je ne pourrais pas vous dire s'il est heureux ou pas heureux. Je pense que la création, pour lui, est existentielle. C'est à partir de la création qu'il se construit. Donc, est-ce que se construire soi-même vous rend heureux? J'imagine que oui, mais peut-être que le mot heureux, je ne sais pas s'il est adapté. Ça serait plutôt de la plénitude. Vous savez, c'est comme si vous remplissez un bocal qui est vide, et puis petit à petit, il se remplit, et puis c'est ce avec quoi il est rempli, c'est ça la vie, c'est essentiel. Voilà. Et l'auteur d'art brut, ils ne sont pas tous, hein, tous les fous, tous les ne vont pas créer, mais pour certains, ils ont ce besoin-là de créer. Et pourquoi ils le font? Moi, je pense à certains comme Aloïse, qui a passé toute une vie à l'hôpital et qui prenait ce qu'elle avait comme support, des cartons, des papiers, puis elle dessinait, puis elle les cachait jusqu'à ce qu'une psychiatre les découvre et l'encourage à continuer. Donc, elle ne l'a pas fait pour le montrer, elle ne l'a pas fait pour le vendre, elle l'a fait par rapport à elle. Et c'est ça qui est extrêmement difficile à comprendre, c'est que pour les auteurs d'art brut, la création est un rapport entre soi et soi. Les autres arrivent après. Et nous, des gens normaux, bien névrosés, on a toujours l'autre en perspective. Tandis que l'auteur d'art brut, l'autre existe, mais l'autre, il est à l'intérieur de lui. Il a un public, mais c'est un public intérieur. C'est pas un public à l'extérieur. C'est pour ça que je dis que c'est entre soi et soi, mais c'est deux soi différents. C'est ça, ce côté désintéressé. Ils créent pour eux-mêmes, mais c'est un autre. Même, c'est celui qui est pas fou, c'est celui qui est pas marginal. Vous voyez, c'est extrêmement, c'est quand on est, c'est très extrêmement difficile à expliquer, parce que ça passe pas par les mots, ça passe pas par un raisonnement, ça passe par une compréhension qu'on peut pas formaliser par les mots, ce que je suis en train de faire. Vous voyez, c'est extrêmement difficile. C'est que tout d'un coup, on est confronté à une situation où on comprend tout. Il y avait un artiste qui s'appelait Scotty Wilson, qui avait été découvert en Angleterre par un surréaliste et qui était aussi galeriste. Et Scotty Wilson dessiner, puis il les colportait un peu, ses dessins, il les vendait 3 francs 6 sous. Et puis ce galeriste a voulu faire une exposition et puis le faire connaître. Donc il expose les dessins de Scotty Wilson, et Scotty Wilson arrive à la galerie, voit ses dessins et le prix, il est tellement horrifié qu'il se met, il va en chercher chez lui, il se met à la porte de la galerie et puis il les donne, ou il les vend plutôt pour 3 francs 6 sous. Le galeriste était furieux. Donc vous voyez, ça casse tous les codes, parce que c'était pas de les vendre, et il pouvait les donner. Et en les donnant, c'est autre chose qu'il fait dans son rapport à l'autre.
1: Absolument.
0: Donc on peut, c'est extrêmement difficile, parce que pour chaque artiste, c'est totalement différent. Facteur Cheval faisait payer les visites de son palais idéal, mais c'était pas pour s'enrichir, mais c'était parce que c'était symbolique. Quand les gens payaient, ça donnait de la valeur, mais pas de la valeur marchande, mais ça donnait de la valeur à ce qu'il avait fait, parce qu'il voulait montrer qu'un facteur comme lui, un homme, un pauvre paysan, était quelqu'un qui avait aussi du génie. Et c'était pas quelqu'un de rien, c'était quelqu'un qui avait de la valeur. Donc en faisant payer, il faisait reconnaître la valeur. Donc chacun, en fait, a sa propre façon de casser les codes et sa propre façon, d'abord sa propre façon de créer, puis sa propre façon aussi, à travers la création, de donner du sens à sa vie, mais aussi de retravailler le rapport aux autres. Et ça, c'est extrêmement important dans l'art brut. Alors évidemment, l'art brut centralise tous les regards, parce que l'art brut, c'est ce qu'il y a de plus radical, mais autour de l'art brut gravite toute une famille moins radicale que les auteurs d'art brut.
2: Moi, j'avais une question en fait par rapport à l'art brut, et je voulais savoir si l'art brut avait ouvert en fait l'art à beaucoup plus de supports.
0: Oui, j'ai
2: l'impression.
0: Oui, parce que Dubuffet, au début, était très rigoureux, mais arrivaient à lui des auteurs d'art brut, enfin, des créateurs qui étaient, dont la vie et les expériences de vie n'étaient pas aussi radicales que celles de l'art brut. Ils n'avaient pas passé toute une vie dans un hôpital psychiatrique, ils n'étaient pas aussi isolés, où ils avaient eu un peu d'éducation artistique, ils n'étaient pas autodidactes à 100%. Et donc, il a créé une collection. Il ne savait pas très bien où les mettre, il ne pouvait pas les mettre dans l'art brut, mais en même temps, il ne pouvait pas les rejeter, parce qu'ils exprimaient par rapport à la création les fondamentaux quand même de l'art brut. Alors, il a créé une collection qu'il a appelée Annexe, mais ce n'était pas très joli, et après, c'est devenu une invention. Et ça correspond un peu à ce qu'on appelle les singuliers. L'art singulier, c'est-à-dire un art qui est beaucoup plus proche de l'art populaire. C'est ce qu'on trouve beaucoup à la fabuloserie. Et les singuliers de l'art, qui a fait l'objet d'une grande exposition dans les années 70 au musée d'art moderne, regroupaient justement toute cette galaxie d'artistes singuliers. Et singuliers portent bien... Les gens ne comprennent pas très bien ce que ça veut dire, mais si on regarde le mot singulier, ça veut dire quoi? C'est que c'est un art qui n'est pas l'art d'une communauté, qui est l'art d'une personne et qui exprime... son monde intérieur d'une façon singulière et qui exprime qu'elle est singulière. Voilà. Oui. Et ça aussi, ça a été les conséquences des recherches de Dubuffet. Et l'art naïf, du coup, s'en est trouvé un peu le parent pauvre, puisque l'art naïf lui-même s'est un peu autodétruit avec l'art d'aéroport, l'art naïf commercial. Mais il y a quand même des artistes naïfs qui restent de très grands artistes, mais le mot naïf est peut-être pas le meilleur mot, parce que ça renvoie à une sorte de, pas d'innocence, mais une sorte de dévalorisation du terme, parce que naïf, ça fait, je vais pas être méchante, mais bon, ça fait comme si c'était pas encore très évolué, voilà.
1: Et tu as parlé du côté désintéressé des artistes bruts, et est-ce que leur côté désintéressé ne rencontre pas parfois le côté intéressé des marchands d'art, et tout d'un coup on trouve leurs œuvres dans des collections et qui ces marchands disaient, et est-ce qu'il n'y a pas exploitation des artistes bruts du fait de leur désintéressement, justement de leur bonne volonté?
0: Il faudrait chercher qu'est-ce qui dans notre monde échappe à la marchandisation. On assiste quand même à la marchandisation du monde, même du corps humain. Tout est objet de marché. On marchandise les moindres idées, tout de suite elles sont sur le marché. Donc ça, c'est le capitalisme qui règne un peu partout maintenant. Donc ça, oui, c'est comme ça, c'est un fait. Mais
1: est-ce qu'un artiste brut est rémunéré comme un artiste?
0: Mais l'auteur d'art brut, lui, ne cherche pas à être sur le marché. Après, il est sur le marché. Donc, la question serait une question éthique, hein, en fait. Il faut en avoir conscience. Moi, je sais, pour la plupart, on pourrait se poser la question, comment des œuvres qui ont été produites dans des hôpitaux psychiatriques se retrouvent sur le marché, par exemple. Voilà.
1: Bon, par exemple, oui.
0: Oui, voilà, c'est tout. Normalement, elle devrait rester à l'hôpital psychiatrique. Ce qui est produit dans un hôpital psychiatrique appartient à l'auteur. Mais comme c'est ce qu'on considérait les aliénés, ils n'avaient plus d'existence sociale. Ils n'étaient pas autonomes. Donc on disposait de leur vie, de leur corps, de leur production artistique. Ça appartenait à qui ? Au psychiatre ? À l'hôpital ? À la famille ? Bien souvent, ils étaient rejetés par la famille. Donc ça n'appartenait à personne. Donc à tout le monde, à celui qui se l'appropriait. Et c'était comme ça pour tout. Dubuffet aussi, ce qu'il a fait en collectionnant, c'est qu'il a sauvé ses œuvres. Parce qu'il faut penser que ces œuvres-là, souvent, auraient été jetées. Moi, j'ai vu des œuvres d'artistes qui ont passé, qui étaient soit dans des ateliers ou soit dans des hôpitaux. Les infirmiers ont jeté les œuvres. Donc des psychiatres les ont sauvées. Après, est-ce qu'en les sauvant, ça appartient ? Ou alors quelqu'un découvre une œuvre, par exemple Henri Darger, vous savez le reclus de Chicago qui vivait dans sa chambre et dans la journée, je crois qu'il travaillait dans un hôpital, il louait une chambre et puis à la fin, quand il était dans sa maison de retraite, enfin ou à l'hôpital prêt à mourir, les propriétaires ont découvert toute cette œuvre magistrale qui était ces immenses dessins qui racontaient l'épopée terrible de jeunes enfants en guerre avec le monde des adultes. Et il y avait aussi tous les récits, les livres racontant cette histoire-là. C'est une œuvre totale et fabuleuse. Et donc les propriétaires sont allés le voir et disent « qu'est-ce qu'on fait de ça ?» Ils lui ont dit « ce que vous voulez ». « Ce que vous voulez, c'est devenu à eux ». Voilà. Mmh. Et il y a des tas d'histoires comme ça où des gens se trouvent confrontés à une œuvre qui n'a aucun propriétaire, l'artiste étant là, donc on se l'approprie. Et moi je fais la différence entre une œuvre qui vous est donnée et une œuvre qui vous est confiée. C'est pas la même chose. Une œuvre qui vous est donnée, elle vous est donnée, mais quand elle vous est confiée, et même si elle vous est donnée à l'occasion de circonstances exceptionnelles, il faut réfléchir sur ce rapport entre celui qui vous la donne ou les circonstances qui font que vous vous trouvez entre guillemets propriétaire. Mais est-ce que vous êtes vraiment propriétaire de cette... Et c'est à partir de là où commence la mauvaise histoire du marché. C'est pas quand... Ben oui, parce que l'œuvre, elle n'avait pas de destinataire. L'œuvre d'art brut, elle n'a pas de destinataire. Donc tout d'un coup, il y a un destinataire, alors qu'il n'aurait pas dû y en avoir. Et c'est là, c'est à ce moment-là précis, que commence la deuxième histoire de l'œuvre, c'est-à-dire son entrée dans le monde social, le monde du marché, le monde de l'université, le monde... Et à ce moment-là, on fait dire à l'œuvre autre chose, on l'interprète différemment, et puis on la vend. Est-ce que c'est normal ou est-ce que c'est pas normal ? C'est la vie, c'est comme ça. Et on peut pas changer ça. Par contre, ce qu'on doit faire, à mon avis, c'est dire que c'est dérangeant. C'est dire que ce qui se passe là doit questionner. Oui, c'est pas normal de mettre sur le marché l'œuvre de quelqu'un qui n'avait pas l'intention de la vendre, qui est resté 30 ans dans un hôpital psychiatrique. Et alors, on raconte sa vie, on permet justement de démarginaliser et de redonner toute sa valeur à l'œuvre, à la personne humaine, et réhumaniser la personne. Et aussi le cercle de ces personnes-là, c'est le cas pour la folie. Et puis... De rendre aussi visibles ces aides, de leur donner une existence sociale. Mais on ne doit pas oublier qu'il y a quelque chose qui tourne pas rond, qui cloche dans le processus.
1: Parce qu'on a vu des œuvres, quand on a visité une expo, et on a vu des œuvres anonymes, mais un patient qui est entré dans un hôpital psychiatrique, un artiste, disons. Mmh. Il est entré, il a été inscrit avec un nom, un prénom, mais son œuvre est intitulée anonyme.
0: Oui, bah alors
1: il y a lui-même a été inscrit quand même avec un nom et un prénom.
0: Oui, mais beaucoup d'œuvres, par exemple, à l'hôpital psychiatrique, c'était anonyme parce que les familles voulaient pas qu'on sache. Mmh. C'était pas pour respecter l'artiste hein, ou l'auteur ou le patient. C'était pour respecter souvent la famille. Enfin, c'était maintenant, oui, c'est pour respecter le patient, mais le patient c'est aussi pour respecter la famille parce qu'ils étaient rejetés souvent par la famille. Et Aloïse Corbaz, c'était Aloïse. Et c'est maintenant qu'on met son nom de famille, c'est-à-dire qu'on lui redonne sa vie. Parce que quand on vous enlève le nom de famille, on vous enlève toute votre généalogie. Pas de passé, pas de futur. Vous êtes Aloïse dans un hôpital psychiatrique. La famille, on ne connaît pas et le futur, vous n'en avez pas. Et en redonnant son nom de famille, Et c'est ça aussi qu'a permis l'art brut, parce que Aloïse est restée longtemps Aloïse. On dit toujours Aloïse, mais dans les biographies maintenant et quand on la présente, on met Aloïse Corbaz. Donc grâce à l'art brut et à l'intérêt que l'on a pour l'art brut et l'humanisation des êtres humains qu'a provoqué l'art brut, on restitue grâce à la création à ces êtres-là leur humanité. Ce sont plus des objets cliniques ou des objets de ou même de compassion. Ce sont des êtres humains à part entière.
2: Alors peut-être que on pourrait aussi parler maintenant de l'exposition actuelle, donc au musée de la Halle Saint-Pierre, donc de Paris, qui s'intitule Art brut ressourcé. La S Grand Atelier. Et donc il s'agit de d'œuvres qui ont été créées en Belgique dans ce lieu qui s'appelle
0: la S Atelier.
2: Voilà. Alors qu'est-ce que c'est que
0: Alors la S Atelier est une institution en Belgique qui accueille des personnes majoritairement en situation de handicap et qui ont toute la liberté de travailler, d'écrire, de dessiner, de faire de la bande dessinée, des films, des œuvres aussi sur ordinateur, de la sculpture, des installations, enfin tout ce que l'esprit créatif a envie de donner une forme. Et ils travaillent aussi bien souvent avec des artistes contemporains en résidence. Et ils travaillent en côte à côte, ils s'inspirent l'un l'autre. Bien souvent, l'artiste contemporain est inspiré par l'artiste en situation de handicap et vice-versa. Et de temps en temps, il y a aussi des œuvres faites à quatre mains. Donc, c'est une institution assez, qui existe depuis longtemps, hein, 30 ans, assez exceptionnelle, dans la mesure où c'est une sorte de communauté qui, à travers la création, donne la chance à des personnes en situation de handicap de pouvoir être regardées différemment. Et ça, c'est donc une revalorisation du handicap, mais pas que, parce que ça permet aussi de comprendre que on a des préjugés déjà sur tout, hein, que sur le handicap. On voit déjà qu'on considère le handicap comme quelque chose, quelqu'un qui a quelque chose en moins. Et on ne voit pas que c'est une différence. Et la différence, on la voit toujours comme quelque chose en moins. Il est différent. Et quand on dit dans la vie de quelqu'un qu'il est différent, on ne pense jamais qu'il a quelque chose en plus. On pense toujours que la différence est porteuse du négatif, de quelque chose en moins. Or, à travers leur vie en communauté, et on voit que il y a des influences réciproques. Donc, quand on est influencé réciproquement, c'est qu'on a un pied d'égalité. Et donc là, l'artiste contemporain et les animateurs aussi et la personne qui vient assister à ces ateliers et qui sont en situation de handicap sont mis à pied d'égalité. Donc ça, c'est la chose la plus importante, parce que ça a après des conséquences sur la vie sociale de tout le monde, le regard qu'on va porter sur le c'est-à-dire qu'on donne aussi à la personne en situation de handicap le pouvoir de vous influencer, de vous apporter un savoir, de vous faire regarder le monde différemment, de vous transformer. Et on pense toujours que les gens qui sont différents, il faut s'intéresser à eux, il faut les prendre en charge pour les ramener vers nous, les ramener vers la normalité. Et on ne pense pas au rapport inverse. C'est que nous, on a quelque chose à apprendre d'eux. Et c'est quoi ce qu'on a à apprendre d'eux? À travers la création, on se rend compte que ce qu'on a à apprendre, c'est un accès privilégié vers l'imaginaire qu'on a souvent perdu, un abandon de la rationalité systématique aussi, et puis le développement de la sensibilité. Nous, on n'utilise pas tous nos sens. On utilise la vue, l'ouïe, mais on n'utilise pas le toucher, on n'utilise pas le goût. Or, les personnes en situation de handicap sont beaucoup plus tactiles.
2: Et vous parlez surtout dans ce lieu de handicap mental, c'est ça?
0: Oui,
2: de handicap. Et en fait, surtout. Ce handicap mental, jusqu'ici, on n'avait pas de regard spécifique sur leur création. Ils n'étaient pas si vraiment intégrés
0: à la... Non, ça a plutôt été la maladie mentale.
2: Plutôt beaucoup, le handicap psychologique, c'est ça.
0: Oui, la maladie mentale, pas le handicap. Et maintenant, alors, évidemment, ça s'appelle l'arbre de ressourcé. On a utilisé le titre du livre de Michel Thévaux, qui était le premier directeur de la collection de l'arbre de Lausanne, qui a très bien connu Dubuffet, et qui... a beaucoup écrit aussi sur les auteurs d'art brut, sur l'art brut, sur les implications de l'art brut, sur le marché, sur l'art aussi en général, et qui vient à contre-courant de ce qu'on pensait, que l'art brut c'était mort maintenant, puisqu'il n'y a plus de grands fous, il n'y a plus de médiums, des autodidactes, il y en a de moins en moins, les influences culturelles sont prégnantes et sont partout. Et lui fait remarquer que pas du tout, ça s'est juste déplacé, et que maintenant on trouve de l'art brut dans les ateliers, mais ça ne veut pas dire, c'est comme exactement à l'hôpital, que tout ce qui est produit dans les ateliers est de l'art, ou a de la valeur, pas forcément. Et la même chose partout. De toute façon, la création réussie, c'est toujours rare. On peut créer, créer, créer, mais ce n'est pas forcément abouti. Bon, mais là, c'est la même chose dans les ateliers, tout n'est pas une œuvre après. Mais. Ça existe dans des ateliers. C'est là maintenant où on va le plus souvent trouver aussi. Et puis aussi, il a montré aussi dans les ZAD, c'est les zones de. Ça, il expliquait.
2: Les établissements. Enfin, justement,
0: non,
2: on a
0: non,
2: fait
0: non,
2: une.
0: Non, c'est les zones.
1: À défendre
2: Les ZAD. ZAD. ZAD.
0: Oui,
2: les zones à défendre.
1: Zones à défendre.
0: Les zones à défendre, voilà. J'oublie tout.
1: C'est le grand truc des radios libertaires.
0: Mais dans les zones à défendre, par exemple, là, des gens se regroupent là, et puis ils ont ce besoin. Pourquoi ? Parce qu'on se regroupe là de façon un peu anarchique. Et ben pourquoi ça, on n'en ferait pas quelque chose de qu'on juge beau ? Ça ne veut pas dire que c'est beau, mais qu'on juge beau, d'esthétiser cet environnement anarchique aussi. Et là, on découvre aussi des choses surprenantes, c'est-à-dire que des constructions, des assemblages. Et là, ben lui, il a 90 ans, Michel Thévaux, et il a encore cette... pertinent ce regard jeune de découvrir. Souvent on dit oh, c'était mieux avant. Lui, c'était bien avant et c'est bien après aussi. Et donc, lui, il a découvert l'art brut. Il nous a montré qu'il y avait toujours des sources de l'art brut. Et donc, l'art brut, c'est pas un mouvement, parce qu'un mouvement, ça naît et ça meurt. En fait, l'art brut, c'est une pensée. Voilà. Et une pensée, elle est toujours en mouvement. Alors, ce qu'a découvert Dubuffet, les conditions de sa découverte n'existent plus. Mais il y a d'autres conditions, et dans les d'autres conditions, eh ben, va émerger des singularités, des idiosyncrasies, on va dire. C'est-à-dire, on fait souvent dire que Dubuffet s'est trompé en disant que l'auteur d'art brut était indemne de culture. Il l'a très bien expliqué après. On n'est pas indemne de culture, on est toujours le fruit du culture. Mais il y a des gens qui, au sein de leur propre culture, vont exprimer une profonde singularité. Ils sont mal à l'aise, ils se sentent déplacés au sein de leur culture. Donc ils vont exprimer à travers leurs créations, leurs écrits ou leur façon d'être, tout simplement, ce mal-être, ce déplacement et cette singularité.
1: Est-ce que le musée d'art brut peut se permettre plus de liberté que d'autres musées plus standards? Par exemple, si je pense à une œuvre qu'on a vue là à l'expo, à l'exposition de la S Grand Atelier, il y a une œuvre ou quelques œuvres très explicites sexuellement. Et si c'était au centre Pompidou, je ne sais pas où, il y aurait un grand avertissement à l'entrée pour sensibiliser les spectateurs sensibles. Et ici, je n'ai pas vu aucun avertissement, c'est-à-dire un enfant qui entre dans le musée, il est face à ça. Et est-ce que vous pouvez, dans le musée, vous permettre plus de liberté que d'autres musées ne peuvent plus se permettre aujourd'hui ?
0: Oui, il y a beaucoup plus d'interdits qu'avant, mine de rien. Il y avait beaucoup moins d'interdits dans les musées, on pouvait tout dire, tout. Maintenant, les interdits aussi se déplacent, hein, tout se déplace. Alors au niveau de la, c'est pas qu'au niveau il y a au niveau de la sexualité. Bon, moi, en 30 ans de Halle Saint-Pierre, j'en ai vu des expériences comme ça. Une fois, j'ai fait, c'était une exposition sur le thème de la poupée, et il y avait des poupées un peu érotiques. Et il y avait des institutrices qui disaient non, hein, c'est pas pour les enfants, c'est trop érotique. Il y a des sexes ou je sais pas quoi. Et j'ai essayé de lui expliquer, mais que le sexe, le zizi, le sexe, le phallus, tout ça, c'était pas la même chose. C'était des, on nommait des choses qui ont symboliquement des valeurs différentes. Et puis elle voulait pas voir ça. Et à côté de ça, il y avait un épi de maïs qui, dans des cultures populaires, représente le phallus. Et alors ça la dérangeait pas de voir l'épi de maïs, mais ça la dérangeait de voir un phallus plus explicite, alors que c'était exactement la même chose. Bon, évidemment, on peut pas expliquer ça, mais c'est drôle aussi de voir ce que l'art suscite, comment l'art peut déranger. Parce que quand il est symbolique, il ne dérange pas, parce qu'on ne voit pas ce qu'il y a derrière. Et quand il est explicite, il dérange. Et ce qui dérange un adulte ne dérange pas un enfant, parce qu'un enfant ne voit pas la même chose. Par exemple, et c'est pas que la sexualité, c'est par exemple le rapport à la mort. Dans la dernière exposition, il y a un artiste, Hervé Bonheur, qui avait fait toute une installation avec des crânes et puis des sortes de... Oui, voilà, de squelettes et tout. Et les parents disaient, non, ça va faire peur. Et les enfants n'avaient pas peur du tout, parce qu'ils ont un rapport... Pour eux, la mort, c'est quelque chose de très lointain. Évidemment, pour un adulte, la mort, c'est demain. Pour un enfant, elle n'existe pas. Ou derrière la mort, il va mettre d'autres peurs. Et souvent, dans les interdits, ce sont des projections des adultes, mais pas forcément des enfants. Donc le musée, c'est aussi un lieu formidable pour étudier ça. Mais ce qui est difficile, c'est la provocation malsaine. C'est-à-dire provoquer pour provoquer, moi ça ne m'intéresse pas. Or la brute n'a jamais provoqué pour provoquer. Il provoque parce qu'il parle de ce qu'on refoule, de ce qu'on ne veut pas voir. Les pulsions de mort, les pulsions de vie aussi, ou la sexualité. Et on l'accepte. D'art brut, moi je me rappelle qui se représentait. Il était.
3: Pas Gégène. Le bruit, l'odeur, pas beau. Va voir ailleurs. Ciao!

Bonjour. Nous sommes le 7 octobre 2026 et aujourd'hui nous allons enchaîner deux émissions, Compositrice et puis Flemmardise. D'abord, la 20e émission de Compositrice, une classique, oui, merci. Une compositrice classique, enfin dans la catégorie musique classique dite par les snobs musique savante. Et elle est vivante et elle a 100 ans. Et c'est la 20e émission sur Radio Libertaire, la voix sans Dieu ni maître de la Fédération anarchiste. Eh bien, c'est Betsy Jolas. Betsy Jolas est française, elle est née à Paris en 1926, elle a 100 ans donc. C'est la fille d'une mère traductrice et d'un père poète, journaliste et fondateur de la revue littéraire Transition. Elle est de la génération de Stockhausen et de Pierre Boulez, pour la resituer dans le temps, dans, au milieu des compositeuristes. Elle a poursuivi ses études en 1940 aux États-Unis pendant la guerre, puis en 1946, elle est revenue en France. Elle avait la volonté, dans une perspective qu'elle qualifie de gauchiste, entre guillemets, et voilà ce qu'elle dit, je la cite, « Elle avait la volonté d'écrire des choses simples, accessibles, des hymnes à chanter en manifestation. » Elle a dit ça en 2002 dans un entretien. Et elle est multiprimée. Nous allons commencer avec un disque. Alors, ce qu'il faut dire, c'est que je présente l'évolution de son œuvre. C'est énorme. J'ai choisi 3 disques. C'est critiquable, c'est bon, voilà, j'ai choisi 3 disques. L'un qui est en 1969 et 1978, un autre qui est en 1997 et puis un autre 2005 et 2012. Voilà, j'ai essayé d'avoir un peu le fil de l'évolution de son œuvre. Nous allons écouter d'abord Point d'aube d'un opéra de voyage, donc 1969, pour 22 instruments, dont un cor anglais. Et c'est la direction de Gilbert Lamy, donc Betsy Jolas, dans l'émission Compositrice, une classique Oui Merci, sur Radio Libertaire, la voix sans Dieu ni maître de la Fédération anarchiste.

Voilà, c'est vraiment à écouter jusqu'au bout. Vous êtes sur Radio Libertaire, la voix sans Dieu ni maître de la Fédération anarchiste. Et vous écoutez l'émission Compositrice, une classique, oui merci. Aujourd'hui, autour de Betsy Jolas, Betsy B-E-T-S-Y et Jolas J-O-L-A-S. C'était donc en 1969... Point d'aube d'un opéra de voyage pour 22 instruments, dont au cor anglais Claude Maisonneuve. C'était l'orchestre du domaine musical dirigé par Gilbert Amy. A-M-Y, j'ai dit l'ami, il n'y a pas de L. Maintenant, sur le même CD, car je n'apporte que des CD, là j'en ai trois, sur le même CD, nous allons écouter... En 1978, un enregistrement toujours à Paris en 1978, cette fois sous la direction de Marius Constant avec le nouvel orchestre philharmonique de Radio France et Jacques Pratt au violon solo. Le soliste au piano, c'est Claude Elfer. Stans pour piano et orchestre. Est-ce que c'est celui-là que je vais vous passer? Oui, et ça dure 21 minutes 56. On y va. Betsy Jolas.

Radio Libertaire, l'émission compositrice, une classique, oui merci. Nous sommes mercredi 7 octobre 2026 pour la 20e émission compositrice et nous écoutons aujourd'hui Betsy Jolas qui est toujours en vie et qui a 100 ans. Là, nous sommes encore sur son premier disque, 1978, c'était Stance pour piano et orchestre. Le pianiste était Claude Elfer et au violon c'était Jacques Pratt, direction Marius Constant. Et maintenant, le dernier titre que j'ai choisi pour ce disque, ça s'appelle JDE. Et c'est pour 14 instruments et c'est l'ensemble Ars Nova, toujours Marius Constant et toujours une composition de 1978. On y va. Florence au micro sur Radio Libertaire. Betsy Jolas. Ah!

Radio Libertaire, compositrice, une classique, oui merci. Aujourd'hui, Betsy Jolas, Radio Libertaire, la voix sans Dieu ni maître de la Fédération anarchiste. Nous sommes le 7 octobre 2026. Et c'était Betsy Jolas en 1978. Le titre, un peu mystérieux, s'appelle JDE pour 14 instruments, ensemble Ars Nova, direction Marius Constant. Nous allons changer de disque et partir en 2005, avec l'ensemble, toujours Betsy Jolas, bien sûr, avec l'ensemble Accroche-Note, c'est le disque Ventosum Vocante, je ne sais pas. C'est du latin, je crois bien. Ouh là là, c'est un peu ancien. Ventosum Vocante. Le disque, c'est ce disque-là de Betsy Jolas. Love Music, c'est le titre que nous allons écouter. C'est une histoire d'amour contée en musique pour flûte et clarinette basse. Alors, elle précise bien que ça n'est pas un récit chronologique, mais la mise en présence de deux principes contrastants et complémentaires, comme le yin et le yang de la philosophie chinoise. Et il y a une petite explication sur... sur son principe de ce qu'elle fait dans ce morceau Love Music, achevé en 2005. La clarinette basse qui déroule sa mélodie avec une espèce de bonhomie suscite de brèves exclamations étouffées de la flûte. La clarinette s'en trouve quelque peu perturbée, la flûte le remarque, change de registre et ce jeu souvent subtil, parfois très clair, de convergence et de divergence, comme les êtres qui se rejoignent, se perdent dans le parallélisme qui les a unis, se poursuivent, s'étreignent, est au cœur même de Love Music. On peut l'écouter aussi comme de la musique abstraite, ce qu'elle est en grande partie, un contrepoint à deux voix. Eh bien, nous en avons pour 12 minutes, un petit peu plus de 12 minutes sur Radio Libertaire. Betsy Jolas.

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Vous écoutez, c'est donc 89.4, vous écoutez Betsy Jolas dans l'émission Compositrice, une classique. Oui, merci, c'est Florence au micro. Betsy Jolas pour son 100e anniversaire. Et là, c'était le disque Ventosum Vocant. Alors, c'est une musique qu'elle a composée après l'ascension du Mont Ventoux, si j'ai bien compris. C'est une histoire d'amour entre le vent et la montagne. Enfin, c'est mon interprétation. Et maintenant, nous allons écouter un autre disque de Betsy Jolas. Un autre disque plus récent, parce que là c'était en 2005, et là maintenant c'est en 2012, avec Géraldine Dutroncy au piano, Laurent Kamat au alto. Voici ce que dit la quatrième de couverture, enfin le dos du CD plutôt. Betsy Jolas a toujours voulu écrire de la belle musique qui ne s'explique pas, car la beauté n'est qu'un masque si l'on peut percer le secret de sa puissance. Sa fréquentation précoce de Mozart et des musiciens de la Renaissance y est sans doute pour beaucoup, mais aussi le rêve de faire de l'expressivité le moteur et le but de ses compositions. Et là, nous allons écouter quatre duos pour alto et piano.

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1: On n'a pas l'impression qu'on entend et pourtant ça passe. Sur Radio Libertaire, le disque est en train de défiler et moi je n'entends rien. La musique contemporaine, il y a des morceaux très très doux, à peine audibles, et puis ensuite ça va très fort. Et là, j'ai l'impression que c'est ça. Je comprends pas, là il y a un problème. Bon, on va pour un autre titre. Bon, je vais changer de platine parce que là, ça ne fonctionne pas, alors que j'ai écouté chez moi et ça fonctionnait. C'est agaçant. Sur Radio Libertaire, la voix sans Dieu ni maître de la Fédération anarchiste. Donc, Betsy Jolas, les quatre stances, les quatre pièces, les quatre duos pour alto et piano. Ah, voilà. C'est la platine 3 qui ne fonctionnait pas.

faut écouter jusqu'au bout les œuvres de musique contemporaine. C'est Betsy Jolas, B for Betsy. Là, c'est un disque qui date de 2022 et nous allons écouter les quatre duos. Le premier duo, c'était L'Ardente et maintenant, ça va être L'Interdite. Sur Radio Libertaire, dans l'émission Compositrice, une classique, oui. Merci, Betsy Jolas.

Alors, de Betsy Jolas sur Radio Libertaire dans l'émission Compositrice, une classique, oui merci. De Betsy Jolas, extrait du disque B comme Betsy, avec Géraldine Dutrancy au piano et Laurent Kamat à l'alto. C'était le deuxième duo qui s'appelait L'Interdite et maintenant, plus court, hein, moins de 2 minutes, La Toute Vive.

Le dernier titre des quatre duos alto-piano de Betsy Jolas en 2012, B comme Betsy, ça s'appelle La Grande Irénée. Il y en a pour 2 minutes.

J'arrête là avec Betsy Jolas. C'était un premier aperçu entre 1969 et 2012. Elle est considérée comme l'une des plus importantes compositrices actuelle, vivante du 21e siècle. Elle a donc 100 ans et c'était dans l'émission Compositrice sur Radio Libertaire. Et maintenant, avant d'entonner l'indicatif de sortie qui sera Lili Boulanger, j'aimerais consacrer 5 minutes au colloque qui va avoir lieu dans 3 jours, samedi matin. Enfin, samedi toute la journée, très exactement, qui sera organisé et animé par Hélène Irlandaise de Femmes Libres, l'émission du mercredi soir à 18h30. Et il y a un livre, j'ai été chercher mon exemplaire et c'est paru aux éditions du Monde Libertaire. Vous pourrez tous et toutes l'avoir à l'Aérie, car ça se passera à l'Aérie, c'est 57, je crois, rue Étienne Marcel, à Montreuil, c'est à la sortie du marché du métro Croix de Chavaux. Et ce colloque s'appelle « Femmes, anarchie et émancipation ». Comment les combats des femmes participent à la perspective anarchiste? Alors, je suis sûre qu'Hélène, dans l'émission de ce soir, va en parler beaucoup, beaucoup, beaucoup. Ça a été organisé avec l'aide de Francis. Francis qui fait une émission de musique classique. Un classique, s'il vous plaît. C'est en réponse à son « Un classique, s'il vous plaît » que j'ai appelé mon émission. Une classique, oui, merci. Donc, depuis le 150e anniversaire de la Commune de Paris en 2021, le groupe Commune de Paris de l'AFA consacre annuellement une journée d'études sur un thème majeur de cette révolution. Et en 2026, ça sera aujourd'hui comment les luttes des femmes participent à la perspective anarchiste. Alors, il y aura quelque chose sur Lucy Parsons, Emma Goldman, Voltairine de Cleyre, les luttes actuelles en Amérique latine, et puis en Europe, au Moyen-Orient, en Iran. Il y aura le syndicalisme féminisme, genre et queer. Et puis dans le monde artistique, eh bien, je ferai toute petite intervention sur compositrice, une classique, oui, bien sûr. Il y aura aussi Mariama qui fera une intervention sur une chambre, un lieu à soi pour la femme endettée et toutes les autres. Et puis il y aura des poésies de Sandrine Malika Charlemagne et Monica Jornette et la conclusion d'Hélène. Voilà, c'est samedi toute la journée et je vous dis à tout à l'heure. Le mois prochain, eh bien, je changerai totalement d'univers. Ça sera probablement du baroque, peut-être du baroque italien, peut-être Antonia Bembo, compositrice contemporaine de Louis XIV, une italienne, oui. Eh bien, maintenant, l'indicatif, il faut que je vous le trouve. Ça y est, Lili Boulanger, à tout de suite.

Et maintenant, tout de suite, il est 14h. Eh bien, c'est Flemmardise et réveille-moi, ne trouble pas ma sieste, Angélique Ionatos, qui chante Frida Kahlo.

Rebonjour, Florence au micro de Radio Libertaire, l'émission Flemmardise et Réveille-moi avec l'accent circonflexe de rêve ne trouble pas ma sieste, consacrée à des textes connus ou pas connus, des nouvelles ou des extraits de livres, selon mon humeur et selon ce que je découvre dans les hasards des éditions et des librairies dont la librairie Publico, 145 rue Amelot, la librairie aux 3 métros, Fille du Calvaire, Oberkampf et République, bien sûr, où vous trouverez entre le samedi et le mardi des trésors et un accueil merveilleux. Voici Les Amazones des Sept Mers aux éditions du Félin, collection Histoire et Société de Gérard A. Jaeger. Comment on prononce ? Je ne sais pas. J-A-E-G-E-R. Et c'est paru en 2022. Voici la quatrième de couverture. Femmes au pluriel, bien sûr, d'exception.

réflexion. Entrés par effraction dans la grande histoire de la piraterie, leur vie illustre avec éclat quelques hauts faits de l'épopée maritime de la Renaissance à nos jours. Des Caraïbes à la Méditerranée, de la Manche à la mer de Chine, les rapines de ces fougueuses aventurières furent aussi célèbres que leurs amours impétueuses. À la tête de leurs expéditions, elles subjuguèrent tous ceux qui ont croisé leur chemin, ennemis ou compagnons de fortune, parce qu'elles surent jouer de la ruse et de la force, suscitant ainsi le respect, la colère et l'envie. Un mélange d'attirance et de répulsion. Avec ses portraits taillés au sabre tranchant de l'aventure maritime dans la fumée suffocante des canonnades, des abordages audacieux, des courses au bout du monde, Gérard A. Jaeger retrace plusieurs siècles d'exploits flamboyants, l'aventure dans ce qu'elle a d'essentiel, de déraisonnable et de poétique à la fois. Alors moi, je ne vous lirai que peu de femmes. Et puis la postface, j'ai fait beaucoup d'émissions avec une partie sur les piratesses. Si vous cherchez dans le site de Flémardise, Flémardise et Réveille-Maux avec l'accent circonflexe de rêve ne trouble pas ma sieste, vous trouverez, alors pas sur le site de Radio Libertaire parce que ça ne dure qu'un an, mais sur le site de Flémardise, vous tapez piratesse ou femme pirate et vous verrez s'afficher quelques émissions. Il y en a une qui est récente parce que j'ai fait une compilation et une rediffusion pour la mort d'un invité qui était ça y est, je trouve plus mes mots, qui était ça reviendra, il faisait des bruitages, oui voilà, bah, tout simplement il était bruiteur au cinéma et il était venu nous expliquer son métier et j'avais passé une histoire des femmes pirates, voilà. Mais j'ai fait aussi une compilation. Donc, vous pourrez trouver ça sur le site de Radio Libertaire et peut-être de la Fédération, enfin de Radio Libertaire. Là, aujourd'hui, Patty Lee, la fiancée du contrebandier. Et ensuite, Tran Lee Hue, la justicière du dragon. C'est un livre qui vaut 20 euros, hein, j'ai oublié de le dire. Nous aurons comme musique Patti Smith, parce que Patty Lee était une admiratrice de Patti Smith. C'est dire qu'elle est, c'est récent, ça date des dernières décennies. Et Tran Lee Hue, eh bien, c'est moi qui ai choisi Janis Joplin. Et puis pour la postface, qui s'appelle La femme et E.T., La mésaventure de l'homme. Charlotte Reynard, c'est une jazzeuse, une femme du jazz. Voici Patty Lee. Je cherche la page. Voilà, la fiancée du contrebandier. C'était une jeune fille comme il faut, entre guillemets, née en 1950 à Montpellier, impatiente comme les adolescentes de son époque, avide de prendre sa part dans un monde neuf où tout était à conquérir. Or, dans sa famille, que la guerre avait malmenée, que la fortune avait désertée, on s'accrochait aux vestiges du passé. Pour une fille, entre guillemets, bien née, tout était donc joué d'avance. Bourgeoise, catholique et pratiquante, investie dans les œuvres caritatives jusqu'au déni de désobéissance, elle allait devoir lutter pour se faire une histoire. Car elle avait une âme d'amazone bien trempée que rien n'aurait pu soustraire à son destin. Celle que l'on ne connaissait pas encore sous le nom de Patricia était faite pour sortir de l'ombre. Elle endossera donc patiemment l'habit du dimanche en attendant son heure
pour mieux endormir ses parents qui lui réservaient un avenir destiné à leur mesure, jusqu'à ce que l'adolescente vint froisser la belle harmonie de leur relation. Elle avait patienté si longtemps dans la naphtaline et les uniformes repassés des institutions religieuses que le clap de fin retentit un beau jour au plus grand étonnement de tous ceux qui s'accordaient à lui prédire un métier respectable, un mariage de raison et des regrets éternels. Ce jour arriva lorsqu'elle prit enfin ses distances avec le monde raisonnable qu'il avait façonné et qu'elle donna ses premiers coups de serpe léniniste en s'imprégnant des écrits de Vladimir Maïakovski. Je cite « Les poètes sont chers, chers aux femmes, disait le prosélyte soviétique, et pour peu qu'elles prêtent l'oreille, je leur conte des merveilles. » Fin de la citation. Elle avait trouvé son guide spirituel et c'est dans la religion de sa génération qu'elle va d'abord s'accomplir, le temps que jeunesse se passe et que les illusions se fanent. En 1968, elle était prête à prendre son envol, bien qu'elle n'ait pas atteint la majorité légale qui, dans la France du général de Gaulle, était encore à 21 ans. Eh bien, je vais vous diffuser le premier titre, et c'est Patti Smith. Et oui, Patti Smith pour Patti Lee. Vous verrez tout à l'heure pourquoi. Pendant 5 minutes, c'est le disque 12 qui date de 2007. Are you experienced? Avez-vous de l'expérience? Point d'interrogation.

Ce titre de Patti Smith est la reprise d'une chanson de Jimi Hendrix qui date de 1967. Je reprends la Mazone des Sept Mères. Patti Lee, la fiancée du contrebandier. Ce sont donc les pavés du mois de mai qui lui donnent l'occasion de s'exprimer. Oui, les pavés du mois de mai 1968. Certes, elle n'avait pas encore passé la promesse des fleurs et n'aura pas vraiment l'opportunité de monter aux barricades dans sa bonne ville de Montpellier, qui n'a pas eu l'arrogance urbaine du Quartier Latin. Elle n'opposa pas de résistance violente au CRS et n'avait pas l'ambition de devenir l'égérie de la jeunesse révoltée dont on fait les martyrs. Quand j'ai choisi cette émission, entre parenthèses, je n'imaginais pas l'actualité là, qui dure depuis quelques jours, de la révolte des lycéens et des jeunes en général. Donc, d'autres moyens d'action lui conféreront le rôle historique qu'elle attendait de l'existence, où la démonstration l'emporte sur le discours. Ce n'était pas une doctrinaire, mais une activiste solitaire. Il faut aller chercher ailleurs les origines lointaines de ses ambitions de justice et d'égalité. Fouiller dans les arcanes de ses origines et l'ascendance imaginaire d'un ancêtre idéalisé. La filiation est douteuse, mais elle participe de sa formation intellectuelle et de son goût pour l'aventure et le risque. Ses journaux inédits rapportent en effet qu'elle fut peut-être la descendance d'un lieutenant de Louis Mandrin, ce contrebandier notoire que la population du sud de la France adulait 200 ans plus tôt. N'oublions pas qu'elle est de Montpellier. Et dont la jeune fille brandissait le portrait et les exploits à la face de ses parents comme une provocation. Ses proches ont beaucoup glosé sur ses frasques 68-ardes. La réalité est plus prosaïque. Désenchantée par ses anciens camarades dont elle jugeait sévèrement le comportement déliquescent, elle ne les a pas suivis dans leur exil sédentaire sur le plateau du Larzac. En même temps, elle refusait d'aliéner ses préceptes révolutionnaires pour entrer dans le confort bourgeois qu'elle ne cessait de dénoncer. Il lui restait donc à tenter l'aventure, là où la vanité des illusions se mesure à l'action. Elle rêvait d'un idéal sans frontières, et c'est ainsi qu'elle partit pour le Mexique, où l'âme de Frida Kahlo et le fantôme de Léon Trotsky lui montreraient la route à suivre. Elle avait le projet de musarder sur les chemins de traverse qui ont toujours eu sa préférence, parce qu'ils se prennent quand on s'est affranchi de toute allégeance. Là-bas, elle échafauderait des histoires dont elle serait l'incorruptible héroïne. Elle y vécut un peu plus de 2 ans. Au cours desquelles elle s'est émancipée d'un certain nombre de certitudes qu'elle croyait inaliénables. Puis, elle revint au pays sans avoir trouvé l'opportunité qu'elle était allée chercher au-delà des mers. C'est alors que la Providence vint un soir frapper à sa porte. C'était aux alentours de minuit, l'heure où le loup pénètre dans la bergerie. Du peu de révélations qu'elle n'a jamais fournies, elle a confié ceci sous le sceau de la confidence. Je parle toujours de Patti Lee, la fiancée du contrebandier. Lorsque j'ouvris la porte, j'espérais que le rescateur en personne se présenterait sous les traits du Robert Hossein, comme dans un film de Bernard Bordery. J'aurais tout sacrifié pour être une heure, une nuit, l'indomptable Angélique incarnée par Michel Mercier. L'homme qui était apparu dans la lumière portait une tenue négligée, ses cheveux étaient sales et le vieux sac de toile délavé qu'il avait laissé tomber sur le sol sentait le varech.
C'est cet accord imparfait de fascination et de dégoût qui l'a ensorcelé. Ce personnage que la bienséance bourgeoise eût condamné, ce héros de roman bon marché était sur le point d'entrer dans sa vie et d'y laisser une empreinte indélébile. C'était un marin de passage que des amis lui avaient demandé d'héberger le temps d'une escale. Elle voulait tout savoir, tout connaître du monde que sa seule présence lui faisait découvrir. Elle en était certaine. Elle allait le suivre jusqu'au bout d'elle-même. On va continuer avec un autre titre de Patti Smith qui reprend là un morceau de Jefferson Airplane, toujours d'un album sorti en 1967, et ça s'appelle White Rabbit.

No. Pardon, je me suis trompée de platine CD.

0: sur Radio Libertaire. Nous écoutons Patti Smith parce que Patti Lee, la fiancée du contrebandier, dont dans des histoires d'Amazon des sept mers. Elle prépara le canapé, un oreiller, des couvertures et regagna sagement sa chambre. Alors qu'elle aurait aimé se blottir contre lui, elle laissa la porte entrebâillée de manière à pouvoir le contempler dans son sommeil. Elle lutta pour ne pas céder à la tentation de le réveiller par des caresses insistantes, afin qu'il comprît que le feu couvait au fond de son cœur. Enfin, elle décida de forcer le destin, de jouer son avenir à qui tout double. « Ah, j'étais si sûre de moi !» C'est ainsi qu'ils finirent la nuit, se possédant à tour de rôle. Le grand voyage pouvait commencer. À l'aube du lendemain, les amants s'étaient enfuis sans attirer l'attention, libres de leur destin. Ils étaient partis pour la Grèce où le trafic interlope leur offrirait d'heureuses perspectives, car ce providentiel visiteur du soir était un contrebandier notoire. Un train les avait d'abord conduits jusqu'en Turquie, un autre d'Istanbul aux Cyclades, d'où il s'était embarqué pour une petite île du Péloponnèse. Après avoir passé le canal de Corinthe, ils arrivèrent au Pirée. Ils y trouvèrent une petite chambre d'hôtel au volet bleu qui donnait sur le port et s'y installèrent. C'était leur nouveau repère, leur tanière inexpugnable. Depuis qu'elle était devenue, entre guillemets, la fiancée du pirate, l'aventure sentait le stupre et la poudre à canon, et ce n'était pas pour lui déplaire. Ils y demeurèrent le temps d'organiser une expédition de contrebande, comme son amant les aimait, éphémères et furtives, avant d'aller tenter l'aventure ailleurs, sous d'autres cieux, sur d'autres rivages. Toujours en quête d'un nouveau contrat, d'un navire et d'un équipage, ils vivaient sans se soucier du lendemain. Car à la façon des pirates, ils ne partaient en quête d'un nouveau contrat que pour subvenir à leurs besoins. Le reste du temps, ils jouissaient de leur jeunesse. La nostalgie lui monte aux lèvres quand elle évoque le ketch rouge sur lequel elle fit son apprentissage de flibustière moderne. « C'était mon arche d'alliance », dira-t-elle un demi-siècle plus tard. Les mois s'écoulèrent sans qu'elle ne pensât plus à ceux qu'elle avait laissés derrière elle. Et les amants de la contrebande se montrèrent dignes de leurs ambitions. Ils n'avaient pas manqué le rendez-vous de la chance. Les bourses étaient pleines et les cœurs joyeux. Les missions s'enchaînèrent avec succès. La vie rêvée de la jeune bourgeoise révoltée s'inscrivait dans un avenir radieux. Pour autant, la présence de cette nouvelle recrue n'avait pas été facile à faire admettre aux frustes équipages dont le métier d'homme, entre guillemets, était ancestral et n'avait jamais vu monter de femmes à bord. Elles n'y avaient pas leur place et s'étaient à jamais inscrites dans la tradition. La croyance était tenace. Les femmes portent malheur sur les bateaux.
1: Sauf la Sainte Vierge.
0: Il faut dire que la jeune maîtresse du patron, entre guillemets patron, avait entretenu le mystère sur son passé et le doute sur les raisons de sa présence à bord. Personne, à part son amant, ne connaissait son nom. Elle débarquait de nulle part. C'est la raison pour laquelle on lui chercha des prénoms pour qu'elle existât concrètement. Pour qu'elle fît corps avec le carteron de grognards qu'elle dérangeait dans leur folklore ancestral. À cette époque de ma vie, dit-elle plus tard, j'écoutais en boucle, sur un magnétophone à cassette, les chansons du premier album de Patricia Lee Smith. En quête d'une nouvelle personnalité, je cherchais une idole à qui ressembler, à imiter. Les textes de la roqueuse de Chicago me faisaient alors forte impression. Émancipée, rebelle, insoumise, elle partageait ma passion pour le poète Antonin Artaud. Patti Smith était de 4 ans son aînée, mais toutes deux se sentaient écartelées par des forces contraires, emportées par un mépris contenu de leur frustration. Elles s'étaient brièvement croisées en 1969, tandis que l'artiste américaine faisait la manche dans le métro parisien. Elle n'entretenait depuis lors, aucune amitié suivie, mais un goût immodéré de la liberté et de l'anarchie, celle qu'on partage quand on a vécu à distance de soi-même trop longtemps. Selon l'expression du poète, on l'appela donc Patti Lee et c'est devenu son nom de scène.

Un jour, les contrebandiers furent approchés pour exporter clandestinement vers l'Italie un important lot de cigarettes américaines stockées en Albanie, non loin de la frontière grecque. La réputation de leur couple s'était étendue bien au-delà de l'île de Corfou qu'ils avaient élue comme port d'attache. Elle ne se souvient pas très bien de l'année. Je pense que c'était en 1975, dira-t-elle. Leur contrat était lucratif, mais le transport extrêmement risqué. Elle n'était pas dupe du danger que représentait une telle mission à l'époque où le régime albanais passait pour l'un des plus despotiques du monde. Depuis la fin de la Seconde Guerre mondiale, la petite république populaire de l'Adriatique conduisait une politique d'enfermement et de répression qui rendait sa frontière pratiquement infranchissable. D'un commun accord avec le capitaine, l'équipage avait estimé que c'était un marché dont personne n'avait voulu faute de garantie. C'est probablement pour cette raison que je me suis proposée pour cette mission, dira-t-elle plus tard. Pour se prouver qu'elle était à la hauteur de la situation et certainement pour s'illustrer aux yeux des hommes qui allaient juger de son audace et de ses capacités, elle décida de se lancer seule dans l'aventure. Devant les hésitations de son entourage, la jeune inconsciente se mit en quête des matelots dont elle avait besoin pour honorer son contrat. Une poignée d'hommes à convaincre de convoyer une centaine de caisses de cigarettes entre l'Albanie et le sud de l'Italie. 3 semaines avant la date prévue pour sa première mission en tant que patronne, elle n'avait encore convaincu personne de l'accompagner. Son amant avait bien tenté de mobiliser ses contacts, mais compte tenu du lieu du chargement, il n'avait essuyé que du refus. Et le temps passa sans qu'aucun candidat ne vînt inscrire son nom sur le rôle d'équipage. Il fallait maintenant parer au plus pressé. Le convoyage qu'elle avait imprudemment accepté ne souffrait pas ce genre de contretemps. Le commanditaire ne lui accorderait aucune circonstance atténuante en cas de rupture de contrat. Elle savait que la sanction serait sévère. En désespoir de cause, il lui restait à se tourner vers les épaves que le Pirée déversait régulièrement dans les tavernes et qu'aucun patron pêcheur ne voulait à son bord. Le risque était trop grand que ces hommes sans aveu ne s'emparent du bateau ou qu'ils détournent la marchandise à leur profit. Les actes de pillage ne manquaient pas dans cette partie du monde. On peut même affirmer que les Grecs ont été parmi les premiers à pratiquer la piraterie, s'ils ne l'ont pas inventé. La situation était devenue si critique que la contrebandière fraîchement intronisée dut improviser et c'est avec une autorité qui surprit tout le monde qu'elle organisa son expédition. Avec un équipage de fortune et de hasard qu'elle avait sorti du caniveau pour le meilleur et pour le pire. Elle dira plus tard. Cette nuit-là, il s'agissait d'aller s'approvisionner en haute mer où nous attendait le bateau sur lequel se trouvaient les lots de contrebande à livrer en Italie. C'était auprès de lui que nous devions nous ravitailler. Puis, il fallait se rendre sur un point donné de la côte où des camions les chargeraient à dos d'hommes comme au temps de la prohibition américaine afin de les livrer clandestinement à des grossistes qui la distribueront à leur tour à des détaillants à la sauvette. Les « entre guillemets espions » infiltrés dans les services des douanes n'avaient signalé aucune opération de surveillance pour cette nuit-là. Les vedettes rapides des cartes de côte resteraient à quai. Après avoir navigué plein ouest pendant une demi-heure, la capitaine courage de l'explorateur que son amant avait mis à sa disposition fut empêchée de faire le point pour rejoindre le bateau-mère que le vent et les courants faisaient dériver. De plus, le ciel était couvert cette nuit-là.
Il lui était donc impossible de calculer sa propre position avec précision. Munie d'une simple carte, d'une règle et d'un compas, elle finit par trouver sa route. Les vacations radio étaient souvent laconiques et parfois codées pour éviter de mettre les douaniers dans le secret. Elles suffirent néanmoins à guider les contrebandiers jusqu'au point de rencontre. Oh, on était tous à scruter la mer, expliqua-t-elle. Les feux du navire qu'il cherchait désespérément finirent par sortir de la nuit dans une forte houle qui le faisait sans cesse perdre de vue. Puis il réapparaissait comme jaillissant du berceau de Neptune pour nous signaler furtivement sa présence. L'approche avait été longue, mais elle s'était plutôt bien déroulée grâce aux connaissances nautiques acquises par la jeune capitaine au cours de ses apprentissages. Chahutés comme des férus de paille, les deux navires risquaient de se heurter violemment. Il fallut donc attendre que le vent se calme et que la mer s'apaise un peu pour qu'à la quatrième tentative, les hommes purent se saisir des filins qu'ils arrimèrent solidement pour le transbordement. Prompt à rompre les amarres d'un coup de hache en cas de nécessité, les matelots tentaient vaillamment de se maintenir en équilibre dans les embruns qui les fouettaient comme des lames de couteau. Le déchargement dura plus de 3 heures, tandis qu'en même temps, la ligne de flottaison de l'explorateur s'enfonçait jusqu'à risquer de chavirer dans une mer qui recommençait à se durcir dangereusement. Les contrebandiers s'affairaient comme des galériens. Ils entassaient dans les cales et sur le pont des quais sommairement protégés par des prélards pour les protéger des vagues qui déferlaient sur le pont. Ils formaient une chaîne inhumaine où s'élevaient des bordées d'injures à peine couvertes par les rafales du vent. Un projecteur venait hachurer les ténèbres et donner à la silhouette des hommes une fluorescence inquiétante. Patilly était aussi dur à la tâche que son équipage et ne donnait aucun signe de fatigue ou de lassitude. Dans cet enfer glacial où le petit vapeur était secoué de spasmes et craquait de toutes ses membrures. Stocké dans l'abri précaire de l'entrepont, 10 000 cartouches de cigarettes y furent bientôt arrimées. « J'avais le corps tétanisé, raconte-t-elle, mais rien n'aurait pu me distraire de mon rôle et de ma responsabilité. J'avais signé pour une liberté qui pouvait me voler ma vie. Et j'aimais ça. 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

Patti Smith, qu'affectionnait tant Patti Lee, la fiancée du contrebandier dont je raconte l'histoire sur Radio Libertaire, la radio sans Dieu ni maître de la Fédération anarchiste. Et voici la suite. L'approche de la côte où les camions les attendaient sous des bâches de camouflage était tout aussi dangereuse que le transbordement des caisses. Le navire était lourd et luttait comme une bête de somme exténuée, mais prête à se sacrifier. L'explorateur naviguait sans feu de route à moins de 10 nœuds. La tempête s'était éloignée et la côte se dessinait assez distinctement sur bâbord. Des collines recouvertes d'une végétation très dense, au pied desquelles de petites anses étaient desservies par des sentiers où ne pouvaient se faufiler que de petites carrioles à la façon des triporteurs. Tout cela annonçait la fin du voyage. Des éclaireurs munis de lampes torches avertirent les contrebandiers qu'ils pouvaient mouiller sans crainte et procéder au débarquement de la marchandise. Une fois que l'explorateur fut sur son ancre, au plus près du rivage, plusieurs embarcations vinrent accoster ses flancs. Une vingtaine de voyages furent nécessaires pour le délester de ses cigarettes, avant que la patronne ne reçut l'argent de la transaction promis par le commanditaire. Les gains furent partagés d'après une règle tacite, remontant au temps reculé de la flibuste, en parts égales, une pour l'entretien du bateau et le pot des dépenses collectives, une autre pour chacun des hommes d'équipage et deux pour le capitaine. La capitaine. Des camions venus de Brindisi emportèrent la cargaison vers d'autres repères afin de finir entre les mains des petits revendeurs qui pullulent dans les quartiers pauvres des grandes villes et que la police pourchassera sans conviction. Jadis, ils répondaient au joli nom de pacotilleurs. Après cette expédition, l'équipage qui s'était ouvertement méfié de la belle contrebandière ne cessera de louer son courage et son sang-froid et la reconnaîtra dans son rôle de capitaine. Il lui sera désormais totalement dévoué. Bien que cette mission ne l'ait pas enrichie, elle avoua garder cette expérience, garder de cette expérience le souvenir d'un succès personnel qui valait toutes les opérations pour lesquelles elle n'avait été que l'ombre de son amant. Durant près de 10 ans, Patti Lee a loyalement exercé son métier, essentiellement comme second, tant elle était éprise de son capitaine et maître, jusqu'à ce qu'un jour la malchance les épare. Dénoncée, elle fera de la prison. Trahie, elle perdra le goût d'une solidaire amitié dont elle conservera néanmoins le souvenir tout le reste de sa vie. De retour en France, elle a repris son nom de jeune fille à l'ombre de son histoire et rentra dans le rang d'où elle était sortie. Elle ne parlera jamais de ses exploits, sinon pour évoquer l'amour qui l'a conduite à rendre hommage à son aïeul imaginaire du temps de Louis Mandrin. Lors des entretiens qui ont permis de brosser en creux le portrait de cette petite bourgeoise endiablée, elle insista sur le fait qu'elle fut fidèle à son engagement, que durant ses années de révolte et de vagabondage, elle n'a jamais failli à la déontologie de ses pères, à la tradition de ses héros et qu'au jeu de l'honnêteté, elle s'était aliénée de nombreuses occasions de faire fortune, par amour et parce qu'elle n'était pas du sérail. Elle fut une parenthèse dans la grande saga des aventurières de la mer. Ce qu'on sait d'elle aujourd'hui n'est cependant qu'une partie du grimoire qu'elle a consenti de dévoiler de son vivant. Il y aura bientôt 50 ans qu'elle vit du métier de brocanteuse. Et cette activité lui rappelle souvent ses années d'interlope.

illustrait Patchyli, qu'elle affectionnait tant. Patty Smith qui

Et voilà, c'est fini avec Patti Smith, le disque 12, qui était une reprise de grands morceaux, mais elle les reprend tellement bien qu'on dirait qu'ils n'ont jamais existé avant elle. Et c'était un disque de 2007. Et maintenant, nous continuons sur Radio Libertaire, la voix sans Dieu, ni maître de la Fédération anarchiste 89.4. La lecture de deux des Amazones des Sept Mers, comptées par Gérard A. Jaeger, aux éditions du Félin en 2022. L'avertissement, j'ai oublié de le lire tout à l'heure. Les femmes d'exception qui composent ce volume ont pour la plupart d'entre elles une assez solide caution historique. De ce fait, elles appartiennent au grand livre de l'aventure maritime. Pourtant, forte d'une longue tradition légendaire, chacune d'entre elles s'est un jour confondue avec son propre roman. Nous y avons délibérément souscrit afin de raviver l'étincelle de vie que toutes ces héroïnes portent en elles. Et maintenant, eh bien, nous allons passer à la justicière du dragon nommée Tran Ly Hue. Et nous passons donc au Vietnam. Et ce n'est plus Patti Smith que je choisirais, mais là, ce n'était pas moi qui l'avais choisi, c'était Patti Ly, la fiancée du contrebandier. Là, c'est moi qui choisis Janis Joplin, le disque Greatest Hits. Oh, j'en ai peut-être passé déjà des titres, mais c'était, on peut dire, celle qui m'a enjaillé dans mes années de fin d'adolescence, on va dire. Tran Ly Hue, la justicière du dragon. Au mois de mars 1975, le président Nguyen Van Thieu avait décrété la mobilisation générale devant le déferlement des troupes venues du Nord. Le 30 mars 1975, Da Nang, ville portuaire mythique, tombait entre les mains des communistes. La réunification des deux Vietnam pouvait commencer. Or, pour les anciens alliés de l'Amérique, cette défaite annonçait une revanche et le Viet Cong en était la cible. Il y a presque un demi-siècle, et le Vietnam, depuis lors, a pris quelques distances avec son histoire. Les États-Unis, qui s'y étaient embourbés pendant plus de 10 ans, ont tenté de se concilier les nouvelles générations et le tourisme se développe désormais dans la baie d'Along, où hier encore des hommes, des femmes et des enfants s'étaient enfuis sur des embarcations de fortune à destination de nulle part. Parce que c'était toujours mieux que d'affronter la haine et la persécution de nos frères du Nord, confieront tous les réfugiés qui ont eu la chance de tromper la vigilance de la police politique et d'échapper

échappé à la piraterie, dont la défaite et l'exode ont accéléré la recrudescence. Tous ceux qui n'avaient pas pu fuir le territoire en 1975, en même temps que les derniers ressortissants américains, étaient la cible privilégiée des autorités communistes. Il fallait donc qu'ils partent, quel que soit le prix et les humiliations consenties. Plusieurs années après la réunification du pays, la situation s'était considérablement aggravée. Bernard Kouchner en témoignait après que Médecins sans frontières eut affrété l'île de Lumière pour venir en aide aux naufragés du désespoir. Il dira « L'exode enrichissait le régime communiste. Les autorités de Hanoï encourageaient les sino-vietnamiens à fuir, tandis que l'argent recueilli et les biens de ces familles laissaient derrière elles tombaient dans l'escarcelle des vainqueurs. Les trafiquants les acheminaient à prix d'or sur les plages de la Malaisie musulmane après avoir soudoyé des marins et des fonctionnaires vietnamiens de province. Attaqués par les pirates, dépouillés, violés, un fuyard sur deux arrivait en Malaisie, en Indonésie, en Thaïlande, où on l'enfermait dans de véritables camps de concentration. » Fin de la citation. Mais la guerre n'avait pas ravagé que le sud du pays. Dans les campagnes du Nord-Vietnam, l'armée américaine s'en était prise à la population civile. Dans chaque village, on déplorait des morts par dizaines. Et dans toutes les familles, on pleurait la disparition de ses proches. La torture était monnaie courante. La terreur était la mère conséquence d'une tuerie sauvage où tous les coups étaient permis, où les lois de la guerre étaient régulièrement bafouées par les belligérants. Entre parenthèses, ça n'a pas changé. Le village de Tran Le Hue fut incendié le jour de ses 15 ans. Dans son souvenir, c'était comme un immense brasier dans le crépuscule, au milieu duquel des silhouettes informes couraient en tous sens, folles de terreur. Des soldats les pourchassaient aux lance-flammes et ne capturaient que les flammes, que les femmes. Les hommes, quel que soit leur âge, étaient exterminés pour l'exemple, afin que tout le pays sache quels étaient les enjeux de la résistance et pour que les enfants s'en souviennent à jamais, si d'aventure ils en échappaient. On lisait dans la presse de droite que la liberté avait un prix. Depuis cette nuit-là, Tran recherchait sa rédemption dans la revanche, non seulement contre ses bourreaux, mais contre la terre entière, parce qu'elle portait en elle désormais la violence et la haine des âges farouches que 10 000 ans de civilisation ne pouvaient plus contenir. Il fallait qu'elle tue pour survivre à ces fantômes, qu'elle redevienne un fauve instinctif et brutal pour qu'un jour, peut-être, un être humain se réveille en elle. Souvent, la nuit, seule au bord du fleuve, elle criait comme un loup solitaire et l'écho de sa voix ricochait jusqu'à la mer. Le bain de sang auquel elle rêvait allait être à la mesure de ses souffrances et de ses humiliations. Elle maudissait l'humanité tout entière et c'est sur l'océan qu'elle allait apaiser sa douleur. Elle attendait son heure et son heure allait bientôt sonner. Janis Joplin.

Janis Joplin sur Radio Libertaire avec Tran Liyue, la justicière du dragon. 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Eh bien, c'est dans l'émission Flémardise et Réveillement, ne trouble pas ma sieste, du 6 octobre 2026. Je continue. L'exode des populations dans les provinces du Sud réunifiées conduisit des milliers de personnes sur les plages en quête d'embarcations de fortune. Le soir venu, des familles entières se réunissaient en partance pour l'exil ou pour la mort. Car si l'on espérait gagner, sain et sauf, des rivages plus accueillants que ceux de la dictature sauvage des nouveaux maîtres de Saïgon, chacun craignait la rencontre des pirates, bien plus que la tempête et les requins. Les pirates. Personne, pourtant, n'osait évoquer leur existence. Mais la rumeur amplifiait de jour en jour. Des bateaux entiers n'atteignaient jamais Hong Kong. Phuket, Phuket, ou Singapour. Mais en dépit de tous ces dangers, la nécessité, l'obligation de fuir poussait la population dans les retranchements du destin. Le flot des exilés ne cessait de croître et les embarcations improvisées, toujours plus frêles et plus chargées, continuaient de quitter le pays. L'hémorragie fut telle qu'au fil des années, d'autres drames commencèrent à se profiler dans la longue nuit de l'exil pour tous ceux que l'océan avait épargnés. Au bout de la nuit, quand on était parvenu à s'enfuir, l'indifférence ou la peur des pays d'accueil avait dressé des murs et des barbelés, fermé les frontières et construit des camps d'internement qui ressemblaient à s'y méprendre au pays que l'on avait quitté. Tran Liyue commença par embarquer sur des bateaux de pêche qui sillonnaient les îles et les baies au sud de la péninsule. Elle avait peu d'expérience, mais au contact des familles qui l'accueillirent à leur bord, elle s'aguerrit très vite et prit de l'assurance au point qu'elle racheta 2 ans plus tard, pour une bouchée de pain, le vieux chalutier sur lequel elle avait fait ses premières armes. Elle avait 23 ans. C'était aliéner un équipage sans état d'âme et nourrissait l'intention d'en découdre avec tous ceux qui avaient contribué de près ou de loin à ruiner sa vie. Ses premières sorties en compagnie de quelques pêcheurs de fortune, déterminés comme elle à remettre de l'ordre dans leurs souffrances, donnèrent officiellement le change aux gardes-côtes qu'elle avait préalablement soudoyés. Pascal Dupont, reporter au magazine Actuel dans le milieu des années 80, s'est penché sur cette forme moderne du brigandage. Aussi, après plusieurs mois d'enquête, il en tira la conclusion que les actes de piraterie dans cette région du monde, à cette époque-là, bénéficiaient d'un réseau de complicité parfaitement organisé. Voilà ce qu'il écrit. À supposer toutefois que les policiers aient envie de mener des enquêtes, dit-il, celles-ci sont rendues difficiles par le système d'immatriculation même des bateaux, qui change d'une province à l'autre. Certaines embarcations sur lesquelles les autorités ont des doutes disparaissent, comme par hasard, pendant quelques mois, puis elles réapparaissent, la coque et le château repeint, avec une nouvelle immatriculation. Il est encore trop tôt pour que le chalutier de Tran s'adonne ouvertement à sa vengeance. Mais la haine entretenait patiemment ses projets et chacune de ses campagnes désormais l'éloignait un peu plus des côtes et la rapprochait de son but. Amarinant ses gestes, la jeune femme prenait de l'assurance et traquait longuement ses proies en donnant libre cours au plaisir qui l'envahissait un peu plus à chaque rencontre. Je cite. Les pays de la région ne connaissaient pas l'inscription maritime et l'état nominatif des équipages, précisait le reporter. Avant d'embarquer pour une pêche, capitaine et marin s'entendent verbalement, car les pêcheurs forment une population mouvante, incontrôlable, en général des types jeunes et sans attache à la dérive.
Et si d'aventure le bateau rencontre des Vietnamiens en haute mer, le capitaine tolérera l'abordage, même quand il y est opposé, par simple peur d'une mutinerie. Plusieurs mois s'écouleront encore avant que Tram et ses hommes aient complètement endormi la vigilance et la suspicion des autorités. Pour la police maritime, elle ne sera bientôt plus qu'un pêcheur anonyme parmi des milliers d'autres que la guerre a jeté sur la côte comme elle en avait abandonné d'autres millions sur les routes. Puis vint le jour de passer à l'action. Nous allons revenir avec Janice Joplin.

Flemmardise et réveille-moi, ne trouble pas ma sieste. Chuan Li Hué, la justicière du dragon, illustré par Janice Joplin. Sur Radio Libertaire, bien évidemment. Leur première victime fut un sampan centenaire commandé par un ancien officier d'infanterie, le général Ba. Une avarie de bar survenue 10 jours plus tôt l'avait contraint à se laisser dériver jusqu'à ce qu'un navire vînt croiser sa route. Le matin du 11e jour, les hommes avaient aperçu la silhouette d'un bateau de pêche qui faisait route sur eux. On était le 7 janvier 1977. Conscient du danger qu'ils encouraient, le vieux militaire avait fait enfermer les femmes et les enfants pour ne pas éveiller la convoitise des pêcheurs dont on savait qu'ils participaient à l'Alali depuis la fin des hostilités. Le soleil se couchait lorsque Tran Li Hué ordonna de ralentir. Sur le sampan désemparé, les 4 familles clandestinement embarquées sur une plage déserte du sud-est de la péninsule observaient avec attention la manœuvre du bateau de pêche. Nul autre navire n'étant sur la zone, elles ne pouvaient espérer en cas d'agression aucune aide extérieure, ni la moindre possibilité de se défendre seules. Quand le jour fut tombé, la veille s'organisa pour la nuit. Le général savait que leurs efforts de résistance seraient vains si les pêcheurs avaient la moindre velléité de les attaquer. Mais la plus petite initiative avait pour effet d'entretenir l'espoir. Les heures passèrent et vers minuit, comme il n'y avait plus aucune lumière aux alentours. C'était encore une fausse alerte, maugréa le jeune homme de quart, à qui le général ordonnait d'éteindre le brasero qu'il entretenait sur le pont. Il braqua ses jumelles sur l'horizon, où plus rien ne permettait de distinguer le ciel obscurci de la surface de l'océan. Pourtant, quelque chose en lui, depuis la fin du jour, éveillait l'angoisse indicible qui précède une tragédie. C'était un peu comme à la veille d'une bataille décisive, lorsque le silence devient assourdissant comme un roulement de tambour. Ils étaient dans l'œil du cyclone et la tempête allait se refermer sur eux. Puis il demanda qu'on n'effraie pas les femmes en se gardant de leur parler du danger qui les menaçait. À bord de l'embarcation de pêche, Tran Li Hué avait décidé de suivre discrètement la dérive du sampan jusqu'à ce que le jour se lève et qu'il soit assez loin des côtes pour opérer en toute impunité. Aux premières lueurs de l'aube, comme elle s'y attendait, la capitaine Tran constata que les vents et les courants les avaient mis en situation d'accomplir le premier chapitre de l'histoire de sa vengeance, qui s'annonçait longue et sanglante. Sa rédemption était en point de mire. Au bout de son étrave, elle voyait apparaître la silhouette basse et ventrue de sa victime, ramassée sur l'eau. Lorsque le général Ba se rendit compte que la menace n'avait pas disparu, il tint conseil à la poupe du sampan à l'égard des femmes et des enfants. « J'avais raison de craindre le pire, » dit-il à voix basse. Il tournait le dos à ses prédateurs, mais tout le monde avait compris qu'il parlait des pirates qui les avaient pris en chasse. « Toute résistance serait inutile et dangereuse, » ajouta-t-il, après que quelques jeunes gens eurent évoqué la possibilité de se battre. « Pour l'honneur, si ce n'est pour sauver nos vies, » insistait l'un d'entre eux. Ils avaient tous une femme à défendre et des filles à protéger. Il nous reste l'or et l'argent, reprit le général. Peut-être que ça les dissuadera de nous tuer. Il avait dans la voix des tremblements que la peur mettait en évidence, puis il murmura quelque chose que personne ne voulait entendre. Quelques mots qui les auraient mis en face de la terrible réalité de leur mort. La plupart des pirates ne sont que des amateurs, des pêcheurs qui cabotent le long des côtes dans l'attente d'une occasion, écrit encore Pascal Dupont.
Pour eux, un abordage n'est pas un acte de piraterie. Tout au plus un échange sur ce mode, on laisse passer les Vietnamiens, on leur donne même un peu d'eau et de riz en échange de ce qu'ils ont emporté de valeur dans leur fuite. Cela n'empêche pas la violence et le meurtre gratuit si les passagers manifestent la moindre résistance, car les pirates possèdent très souvent des armes de guerre dont ils n'hésitent pas à se servir pour marquer leurs intentions.

Janis Joplin, Tran Lee Hue, la justicière du dragon, sur Radio Libertaire 89.4. Les pirates n'étaient plus maintenant qu'à 1 mille environ de l'arche des naufragés lorsqu'ils furent dans leur sillage. Tran Lee Hue empoigna le porte-voix. Elle était vêtue comme ses hommes, d'un jean et d'une ample chemise militaire. Un foulard aux arabesques rouges et noires était noué sur ses cheveux. « Faites monter les femmes sur le pont » hurlait-elle en français, « ou nous éperonnons votre embarcation. » Et comme elle vit que les hommes s'y refusaient, elle fit un signe de tête à l'un de ses camarades armés d'un fusil mitrailleur. Aussitôt une rafale moucheta la surface de la mer et vint déchiqueter le bordé de bois vermoulu du sampan, d'où s'échappèrent aussitôt des cris de terreur et d'hystérie. Les hommes qui étaient sur le pont se précipitèrent à l'intérieur, à l'exception du vieux général, que le lieutenant de Tran tenait en joue dans le viseur de son arme automatique. C'est alors qu'elle reconnut l'officier qui avait supplicié son village et détruit sa famille. C'est du moins ce qu'elle vit à cet instant précis dans le brouillard qui voilait ses yeux et déformait ses souvenirs. Des images tourbillonnèrent pêle-mêle dans sa tête, un vertige abyssal, un écœurement vertigineux qui brouilla son regard injecté par le venin de la revanche. Elle revit sa petite sœur que les soldats du Sud et son frère que des soldats du Sud emmenaient pour la violer sous les yeux de sa mère, tandis que son père et son frère étaient froidement assassinés dans un véhicule frappé de l'étoile américaine. Les exécutions sommaires à l'arme blanche d'une partie de la population avaient achevé l'expédition des soldats de la liberté, terrés dans un abri de fortune. Tran Lee Hue avait assisté à l'Holocauste et ce n'est que plusieurs jours après le drame qu'elle fut retrouvée par une patrouille du Viet Minh. Le général Ba fut abattu d'une rafale en pleine tête et son corps bascula par-dessus bord. Il flotta quelques instants, puis il disparut sous la coque du sampan contre lequel venait s'amarrer l'embarcation des pirates. Ce jour-là, à quelques 30 000 des côtes, s'ouvrait le premier volet d'une longue série d'agressions que la presse du monde entier attribuera au commando de Forban qu'un mystérieux capitaine jetait à la curée. Il se faisait appeler Nukien, mais ce qui troublait surtout les observateurs, c'était l'absence de lucre qui paraissait l'animer, la violence apparemment gratuite qui semblait conduire son geste. Décidément, rapporteront les journalistes occidentaux envoyés pour enquêter sur les nouveaux pirates de la mer de Chine, les pratiques de cet étrange prédateur, dont le territoire de chasse s'étend un peu plus chaque jour, ne ressemblent à rien de ce qu'on a connu jusqu'ici. Comme un rite immuable et barbare, il agressait sauvagement les embarcations des réfugiés dont il massacrait les hommes et livrait les femmes à la bestialité de son équipage. Puis, sans dépouiller personne, il abandonnait ses proies dans l'unique espoir qu'elles témoignent de son forfait. Certains rescapés soutiendront que c'était une femme. À l'aube de ce 7 janvier, Nukien était donc passé à l'acte. Froidement, il avait fait aligner les plus jeunes filles sur le pont sous le regard des hommes que son lieutenant tenait du bout de son fusil. Puis elle les abandonna à la convoitise de son équipage. L'une d'entre elles avait l'âge de sa petite sœur lorsqu'elle fut offerte au général Ba. La mer était d'huile et le soleil montait rapidement sur l'horizon lorsque Nukien précipita la manœuvre. « Tout le monde à bord » hurla-t-il aux bourreaux qui s'affairaient sous les yeux horrifiés de leur famille. Sur l'écran radar de son bateau, qu'elle ne quittait jamais au cours de ses campagnes, un navire de fort tonnage faisait route vers les pirates à plus de 12 nœuds. Il serait sur zone dans quelques minutes et Nukien, qui vivait ce jour-là son premier exorcisme, n'avait pas l'intention de se faire prendre, car elle était loin d'en avoir terminé avec les victimes expiatoires de son passé.
Mais le navire s'éloigna sans leur manifester le moindre intérêt. Nukien reconnut parfaitement la silhouette grise de la vedette des gardes-côtes qui reviendra plus tard sur les lieux du drame afin de rançonner les survivantes. Les prisonniers qui avaient été contraints d'assister à l'expédition punitive des pirates furent alignés sur le pont du Sampan sous la menace des armes. Alors, tandis qu'il faisait signe à son homme de main de les tenir en joue, s'avança devant eux lentement avec une étrange satisfaction dans le regard, puis il dénoua le foulard qui retenait ses longs cheveux noirs, qui se mirent à claquer au vent comme un pavillon funèbre. « Vous allez mourir !» leur dit-elle. Ce fut la seule chose qu'ils crurent entendre. Les 8 hommes basculèrent aussitôt dans la mer, le visage en avant, et leurs corps s'engloutirent instantanément dans les abîmes de la mer de Chine, qui sont infestés par les requins. Ils disparurent à jamais, avec dans les yeux pour leur dernier voyage l'image d'un ange exterminateur. Les forbans avaient rompu les amarres qui les retenaient au Sampan. Lentement, la vieille embarcation disloquée par la mitraille dériva dans le courant, frêle et tenue, comme la vie de ses occupantes, enchaînées à fond de cale et blessées dans leur chair jusqu'au désespoir. Tran Li Hué venait de refermer le premier épisode de sa vie de revanche, durant laquelle, au cours des 7 longues années qui suivirent, elle chercha dans le sacrifice de ses propres bourreaux le rachat de ses souffrances et dans sa triste délivrance la fréquentation de l'enfer. La plus sanguinaire des femmes, sans doute, que la mer ait portée de mémoire de marin, ne sera capturée qu'en janvier 1984 par un aviso de la marine vietnamienne. Jugée pour crime de piraterie, elle sera graciée lorsqu'on apprendra qu'elle était la nièce d'un héros de la guerre patriotique menée contre les États-Unis. Pourtant, bien qu'elle ne reprît jamais la mer, celle que l'on continuera d'appeler Nukien avait fait des émules et des crimes sans fin furent perpétrés en son nom. Cette usurpation d'identité, qui n'avait aucun point commun avec sa propre quête, remit en question le sens même de sa vie. Nukien, de son nom chrétien Marie Magdalene, se suicida le 7 septembre dans une chambre meublée de la banlieue de Saïgon, le matin de ses 30 ans.

l'inégalable Janis Joplin. Je crois que je m'en lasserai jamais. Et bien, pour terminer, la postface des Amazones des Sept Mers de Gérard Jagère, édition du Félin, parue en 2022. La femme est, la mésaventure de l'homme. Cette nouvelle race d'aventurières est portée par une vengeance inextinguible. Toutes les histoires les relient à leur passé, qu'elles expliquent par les violences qu'elles ont subies. Le vice et la perversion qu'elles ont reprises à leur compte pour les retourner contre la société. D'abord, ces femmes nous sont apparues en filigrane, tout juste esquissées dans l'ombre des aventures de la mer, dont elles étaient les faire-valoir. Elles se sont émancipées sans entrer dans leur histoire que par distinctes allusions, silencieusement insinuées dans l'inconscient de leurs actes. C'est ainsi qu'elles ont pris à l'abordage un rôle qui ne leur était pas destiné pour combler les vides de l'histoire laissée vacante par la fatuité des hommes et en investir les infractuosités afin d'ajuster leur vérité à celle qu'on leur avait imposée. Il faut admettre que les femmes n'ont joué les premiers rôles que très épisodiquement et que même sur le devant de la scène, elles n'ont pas cherché à prendre la lumière. C'est tout en discrétion qu'elles se sont assumées jusqu'à maîtriser à la perfection le rôle qu'elles étaient déterminées d'accomplir. Quand les hommes s'en sont rendus compte, il était déjà trop tard. Il ne leur restait que l'illusion de leurs prérogatives. C'est en vain qu'ils ont alors dégainé leurs armes et par d'inutiles bravades qu'ils tenteront de retourner une situation qui leur avait échappé. Si le sentiment que nous avons aujourd'hui de l'aventure est fait d'un agréable frisson. Elle réclamait jadis du courage et de l'abnégation que quelques femmes ont partagé avec leurs partenaires. Dans l'illustre société d'exception des aventurières de la mer, elles ne se sont pas contentées de la part du pauvre, même si la chronique n'en a pas retenu tous les exploits. Fées ou brigandes, elles furent des héroïnes de fortune, fragiles et violentes dans leurs actions que leur imposait leur vie de hasard, extrêmes dans leurs sentiments. Elles n'ont jamais vaincu leurs ennemis de cœur ou d'épée que dans l'intelligence et la bravoure. Inférieures en nombre et en force, les Amazones égarées qu'elles étaient devenues se sont transformées en louves. L'image historique de la femme d'abordage ne répond pas de la même imagerie que celle des hommes. Comme on l'a vu dans cette galerie de portraits, les figures qui émergent de l'ombre sont un mélange d'actions attestées et de symboles forts. Si certaines chroniques les ont mises en évidence, c'est peut-être avant tout parce que leurs exploits sont imprégnés d'une admiration honteuse. Leurs démonstrations amoureuses et guerrières sont le fruit d'une appréhension nihiliste des hommes et des choses. Et contrairement à leurs amants ou simples compagnons d'expédition, elles ont surjoué leur rôle avec la concupiscence et la volupté qui confinent à une représentation théâtralisée de l'exploit. Elles ont écrit le livret d'un opéra que les hommes n'ont eu que la velléité d'interpréter, sans intention de s'inscrire dans la durée de l'histoire avec un grand H. Leur originalité réside donc dans la démonstration ostentatoire de leurs exploits, leur publicité, et surtout dans l'achèvement de leurs aventures qu'elles ont mystifiées, tandis que les hommes les terminaient lamentablement pendus sur un quai d'exécution. Elles ont échappé au procès qui les eut condamnées à disparaître en se soustrayant à la corde qui les attendait et finit leur jour dans une discrétion propice à leur légende. C'est ainsi que les femmes ont déchu les aventuriers de leur droit d'aînesse.

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1: 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Dans quelques instants, eh bien, vous retrouverez le Ferry Club si tout va bien. Voilà. À tout de suite.

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0: Hé, monsieur Richard, le dernier pour la route.
1: Alors, monsieur, on prétend que vous connaissez bien cette femme.
2: Oh, comme si je l'avais faite, monsieur le président.
1: Précisez. Eh bien, je fais la nuit depuis 20 ans. Remarquez que monsieur ne dort que le jour depuis 20 ans. C'est très important pour la suite de ces débats.
2: Bien, maître.
1: Poursuivez, monsieur. La nuit, c'est un déclic.
2: Sûrement.
1: Cela se passe et glisse comme une tenture sur les joues, vers les 6 heures du soir, l'hiver, au moment du réveil. Vous connaissez le jazz ?
2: Horreur de ça !
1: Non, non, non. Le réveil, cette boule, avec des yeux au beau milieu de la figure et qui tourne.
2: Ce coq ?
1: C'est un peu ça. Mais un coq avec des manettes dans le dos, manettes que l'on tourne, comme si l'on devait remonter la vie.
2: C'est très joli. C'est très joli, mais vous êtes poète ?
1: Non. Bistrot.

Dalvar. Pour vous servir, monsieur. Président. D'accord, président. Un drink? Une orangeade? Un calva. Et là-bas, que font ces jeunes au bras de nuit, dirait-on? Ouais, ouais, au bras de nuit. Ils cherchent la quadrature du cercle, mon chef.

Allons, analysons un peu l'ambiance. Le fait. Regardez cette femme qui parle là-bas. Vous voyez bien là-bas? Mais c'est la nuit, voyons. J'entends bien, mais encore. Dites-moi, qui est cette femme? Je sais pas moi. Ah oui, elle arrive à la tomber.

0: Et qu'est-ce qu'elle dit?
1: Ah, ça dépend. Des fois on rêve, alors on pense qu'elle dit des choses extraordinaires, et puis des fois on rêve pas, alors on essaie de la reconnaître un peu par-ci, par-là.
0: Mais qu'est-ce qu'elle dit?
1: Qu'est-ce qu'elle dit? Eh bien, président.

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0: paysanne et sociale. Derrière ce nom, une volonté, donner la place qu'elle mérite à une littérature populaire ancrée dans le réel. Klops, c'est aussi Fragment, revue littéraire prolétarienne, et les éditions Prolits, qui défendent cette parole vivante et combattante. Envie d'en savoir plus sur les textes que vous allez entendre? Rendez-vous sur fragmentklops.com. Nous avons choisi de consacrer cette émission à l'enfance, portée par les voix puissantes de Jules Vallès et Nelly Duff. Deux récits d'une vérité nue mêlent mémoire intime, révolte sociale. Quatre autres auteurs se joindront à eux pour faire résonner d'autres enfances dans une polyphonie singulière. Enfance cabossée, traversée par la pauvreté, marquée par l'humiliation, mais traversée aussi par la lucidité et la rage d'écrire. Des textes où la lecture devient un refuge et l'écriture un acte de résistance aux injustices infligées par les proches comme par la société. Lecture et musique se répondront tout au long de l'émission, tissant un dialogue sensible entre les mots et les sons, les blessures et les luttes. Maintenant, un extrait de l'enfant de Jules Vallès. Né au Puy-en-Velay dans une famille modeste, il connaît très tôt la violence domestique et l'ennui scolaire, qu'il dénoncera avec force et drôlerie mordante. Installé à la capitale, il devient journaliste, fonde le Cri du Peuple et s'engage dans la Commune de Paris. Une prise de position qui lui vaudra la condamnation à mort et l'exil à Londres. Dans L'Enfant, premier volet d'une trilogie autobiographique, Jules Vallès retrace à travers son alter ego littéraire Jacques Vendrat le parcours d'un homme debout, forgé par la douleur, la révolte et l'espoir. À tous ceux qui crèvent d'ennui au collège et furent tyrannisés par leurs maîtres ou rossés par leurs parents, Vallès tend une plume libre, indocile, fraternelle.
1: Ai-je été nourrie par ma mère? Est-ce une paysanne qui m'a donné son lait? Je n'en sais rien. Quel que soit le sein que j'ai mordu, je ne me rappelle pas une caresse du temps où j'étais tout petit. Je n'ai pas été dorlotée, tapotée, baisotée. J'ai été beaucoup fouettée. Ma mère dit qu'il ne faut pas gâter les enfants. Elle me fouette tous les matins. Quand elle n'a pas le temps le matin, c'est pour midi. Rarement plus tard que 4 heures. Mademoiselle Ballandreau m'y met du suif. C'est une bonne vieille fille de 50 ans. Elle demeure au-dessous de nous. D'abord, elle était contente, comme elle n'a pas d'horloge. Ça lui donnait l'heure. Bling, blang, zom, zom. Voilà le petit chose qu'on fouette. Il est temps de faire mon café au lait. Mais un jour que j'avais levé mon pan, parce que ça me cuisait trop, et que je prenais l'air entre deux portes, elle m'a vu. Mon derrière lui a fait pitié. Elle voulait d'abord le montrer à tout le monde, ameuter les voisins autour, mais elle a pensé que ce n'était pas le moyen de le sauver. Et elle a inventé autre chose. Lorsqu'elle entend ma mère me dire « Jacques, je vais te fouetter. Madame Vintras, ne vous donnez pas la peine, je vais faire ça pour vous. Oh, chère demoiselle, vous êtes trop bonne. » Mademoiselle Ballandreau m'amène, mais au lieu de me fouetter, elle frappe dans ses mains. Moi, je crie. Ma mère remercie le soir sa remplaçante. « À votre service, » répond la brave fille, en me glissant un bonbon en cachette. Mon premier souvenir date donc d'une fessée. Mon second est plein d'étonnement et de larmes.
0: Voici des extraits de jours de famine et de détresse de Nelly Duff. Née en 1858 aux Pays-Bas, dans une famille d'extrême pauvreté, elle écrit ses récits à 51 ans. En français. Par une suite de petits tableaux, Keji Oldema, fillette d'une grande fratrie, raconte sa vie marquée par la misère et l'humiliation. Les épreuves la pousseront à se prostituer pour sauver ses frères et sœurs. Malgré tout, elle grandit en développant une capacité d'observation aiguisée et un lien vital avec la lecture. Et pour en savoir plus sur cette autrice hors du commun, consultez le dossier passionnant que Thierry Périssé lui consacre dans le numéro 9 de la revue Fragments.

0: Vision. Il neige. J'ai la grippe. Sur la place, les gamins font des glissades. Je m'accoude à la fenêtre et contemple cette vie sur la neige. Sont-ils souples et lestes, ces enfants? Grands et petits s'en donnent et ils glissent, ils se poussent, ils tombent en grappe. Ah, en voici un en loque, sale, la tête embroussaillée, les sabots trop grands, les bas troués, les genoux perçant le pantalon, le fond de culotte en lambeaux. Pâle, boursouflé, mais agile et rablé. Déjà de loin, il prend son élan et fait une glissade d'une douzaine de mètres. Dans cet élan qu'il ne parvient plus à maîtriser, il en entraîne d'autres, il en renverse sur son chemin. Aucun n'a mal. Tous cependant se fâchent, se redressent et tombent sur le petit. C'est qu'il est plus adroit qu'eux, et sale, et pouilleux. Il le traîne hors de la piste, le roule dans la neige, le cogne et le jette la bouche contre le trottoir. L'enfant se relève, essaye de se défendre, le bras en bouclier, mais il est seul. De rage et de douleur, il s'en va, boitant et pleurant pitoyablement. C'est ainsi que mon frère Kess nous revenait toujours, quand nous étions petits. Ce sensuel petit Kess. Il avait d'admirables larmes, grandes et limpides, comme des perles de rosée. En me retirant de la fenêtre, j'aperçus ma figure dans l'espion. Ma bouche était contractée, mes yeux en pleurs. Je venais de revivre une des scènes douloureuses de notre misérable enfance. Ces scènes, dont nous sortions honnis et maltraités, étaient toutes provoquées par notre pauvreté. Car quand c'est pour le plaisir, ce sont toujours les déguenillés que l'on rosse. La soupe aux pois. Ma mère avait reçu 4 cartes pour 4 portions de soupe aux pois. Il fallait aller la chercher. Nous nettoyâmes le mieux possible notre unique petit seau en bois qui servait à tous usages. Et avec un plat blanc comme couvercle, cela nous semblait convenable. Nous n'étions jamais allés chercher de soupe. Ma mère était fort gênée de ce seau qui indiquait clairement où nous nous rendions. Les gamins criaient après nous. « Snert Hemer, Snert Hemer, seau de soupe aux pois, seau de soupe aux pois. » Aussi, pour éviter une grande artère très fréquentée, fit-elle un long détour par la ruelle Zabouge pour Matelot. En arrivant à l'orphelinat luthérien où on distribuait la soupe, nous dûmes faire la queue. Ma mère n'osait pas, elle me passa le seau et alla m'attendre aux environs. Je revins, le seau rempli de bonne soupe bien chaude. Il y avait du verglas, j'avais de grands sabots de ma mère aux pieds. Je me tenais de ma main libre aux chaînes du perron de l'orphelinat. Le verglas me fit glisser sous les chaînes. Et je tombais sur le dos en répandant la moitié de la soupe. Je pleurais. Un homme vint à mon secours. Il me ramassa et bougonna que ce n'était pas une charge pour une petite fille. Il se disposait à porter mon seau quand je lui dis que ma mère était au milieu de la rue. « Ta mère ? Eh bien alors ?» En effet, ma mère nous regardait sans approcher, mortifiée et rougissant de honte et de colère de ce que j'avais signalé sa présence. Quand l'homme me conduisit vers elle et lui manifesta son étonnement, elle ne trouva à répondre que « Oh, il n'y a rien à faire avec cette créature enfantine !» J'avais 11 ans. Elle saisit le seau, me jeta un regard furibond et en dandinant son corps appesanti par la grossesse et faisant de ses sandales clots, clots dans la boue, elle prit le même détour par les ruelles à prostituer. Je la suivis à distance et nous rentrâmes chez nous piteusement. Pour comble de misère, la soupe avait pris le goût du seau qui servait à tous usages. Si nous étions riches, les soirs d'hiver, quand nous n'avions ni feu ni lumière, le ventre vide. Nous nous couchions pour avoir plus chaud et causions de ce que nous aurions fait si nous avions été riches. Un soir, transportés par la griserie, mes parents se disputèrent presque. Mon père, ancien cavalier à l'armée, aurait eu des purs sangs et m'aurait appris à monter à cheval. J'avais le corps qu'il fallait, disait-il, pour porter l'Amazone, car jamais une grosse femme n'est bien à cheval. Nina souhaitait une robe de satin vert et des bottines qui lui monteraient au mollet. Moi, je voulais une armoire en verre, remplie de poupées, habillée de soie et coiffée de perles. Puis une très grande poupée, qui eût été la reine des autres. Elle serait vêtue d'une robe faite d'ailes de papillon, que j'aurais assemblée par un point de dentelle. « Tu Dieu !» s'exclama mon père. « Cette créature enfantine, » dit ma mère, « est toujours là avec ses poupées. » « Moi, fit-elle, je porterai des bonnets en chenille qui feront enrager toute l'impasse. »« C'est cela, tu ferais enrager toute l'impasse, comme si nous allions rester ici, étant riches. »« Ah, c'est vrai. » Puis les enfants apprendront le français, à jouer du piano et à danser, et je leur friserai les cheveux à l'anglaise. Nous habiterions au canal des empereurs, une grande maison où il y aurait des chambres bleues, rouges et vertes. « Et pourquoi toutes ces couleurs ?» demanda mon père. « J'ai lu qu'il en est ainsi dans les maisons riches. On le voit du reste à travers les fenêtres. « Ah ! Et comment serait ta chambre ?»« La mienne ? Rouge. Je l'ai toujours dit. Rouge. Comme je suis brune. » J'aurai aussi un poêle allumé près de mon lit et je mangerai quelque chose de bon toutes les heures. Des biscottes et du chocolat à 8 heures, une pomme cuite à 9, une tartine avec une anguille fumée et du café à 10, des cornichons et des œufs durs à 11. Enfin, toutes les heures, quelque chose de bon. Et comme d'habitude, tu ne ferais pas à dîner même si tu étais riche. Toujours des repas sur le pouce, quoi. « Eh bien, moi, il me faudrait un bon pot de pommes de terre au lard et au boudin, bien fricoté, bien chaud. Tu continuerais, toi, à ne jamais nous donner un repas solide ? Si tu crois que les gens riches mangent toutes ces niaiseries, la viande qu'on voit chez les bouchers, voilà ce qu'ils mangent, et cru encore à ce qu'il paraît. De la viande crue ? Ah non, cela me dégoûterait. » « Jamais je n'en mangerai. »« Ah, mon Dieu !» soupira Heine. « Si nous avions seulement chacun un petit pain de 3 cents. »« Ils sont très grands chez le boulanger derrière le coin. »« N'avez-vous pas vu cela ?»« Plus grand qu'ailleurs. »« Et quand on en a mangé un, on a déjà une bonne bouchée dans l'estomac. » Nous ne disions plus rien. Mon père se moucha, puis répondit. « Oui, Ange, dors maintenant. Demain, tu auras un petit pain de 3 cents. » Mon père se moucha encore.
1: Août 1934, Belle-Île en mer. Une colonie pénitentiaire, des dizaines d'enfants enfermés, affamés, humiliés. Un jour, ils se révoltent. Dans l'enragé, surgit Chenandon, s'empare de ce fait réel et imagine une échappée, celle de Jules, dit la teigne. Un camin cabossé, mais debout. Un enfant qui dit non à l'injustice, à la violence, à la peur. 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
2: Je n'ai pas le droit aux sentiments. Les sentiments, c'est un océan. Tu t'y noies. Pour survivre ici, il faut être en granit. Pas une plainte, pas une larme, pas un cri et aucun regret. Même lorsque tu as peur, même lorsque tu as faim, même lorsque tu as froid, même au seuil de la nuit cellulaire, lorsque l'obscurité dessine le souvenir de ta mère dans un recoin. Rester droit, sec, nuque raide, n'avoir que des poings au bout de tes bras. Tant pis pour les coups, les punitions, les insultes. S'évader les yeux ouverts et marcher victorieux dans le sang des autres, mon tapis rouge. Toujours préférer le loup à l'agneau. Chapitre 1. La teigne. Tous sont tête basse, le nez dans leur écuelle à chien. Ils bouffent, ils lapent, ils saucent leur pâté sans un bruit. Interdit à table le bruit. Le réfectoire doit être silencieux. Silencieux, c'est compris ? À balancer chautant pour impressionner les nouveaux. Sauf à la récréation, la moindre parole est punie. Le surveillant chef empêche même les regards. Je lis dans vos yeux, bandit. Cet ancien sous-officier marche entre les tables, boudiné dans son uniforme bleu. J'y vois les sales tours que vous préparez. Sa casquette de gardien au milieu de nos crânes rasés. Moisan, Trousselot, Carrier, l'abeille, petit malot, même Soudard le caïd, tous ont la tête dans les épaules. Notre troupe de vauriens semble une armée vaincue. Vous êtes des vicieux. Chautan frappe une table avec sa coiffe à galons. Il s'est approché de moi. La teigne baisse les yeux. Je soutiens son regard. Le coup va partir, je le sais. Il se racle la gorge, c'est le signe de sa colère. La teigne! Personne n'a le droit de m'appeler comme ça, jamais. C'est mon nom de guerre, gagné à force de dents brisées. Moi seul le prononce. Je le revendique et les autres le craignent. Aucun détenu, aucun surveillant, pas même Colmont, le directeur, ne peut l'employer. La teigne, c'est mon matricule et ma rage, mon champ d'honneur. Chautan s'approche. Je suis à table en bout de banc, le cinquième de ma rangée. Je ne vois que des dos courbés. Même en prison, les gars se font face à table. Ils discutent comme au restaurant. Mais ici, à la colonie pénitentiaire de Haute-Boulogne, on nous a installés les uns derrière les autres, des rangées de nuques, avec interdiction de se retourner. « Regarde ton assiette !» Une gamelle en fer blanc. En Mayenne, nos porcs bouffaient dans le même métal. Je le défie, mauvais sourire. Mon auge, tu veux dire? Sans un mot, le surveillant saisit le broc cabossé, posé devant moi, et me le jette au visage. Une gifle de métal. Le pichet heurte ma pommette. Je suis trempé. Et maintenant, il est là, chautant, grand ballot, bras ballant, ne sachant plus quoi faire. Lorsque le chef m'a demandé de baisser les yeux, j'ai saisi ma fourchette. Une dent manquante, trois aiguisées, faire mal. Le gardien a vu mon geste. « Regarde ton assiette !» J'ai pris ma cuillère tachée pour racler le fond de ragoût. Je n'étais plus qu'une nuque et un dos, un vaurien maté, le front contre le bord de sa gamelle, docile. Sept des nôtres s'étaient évadés 2 jours plus tôt, et j'avais voulu prendre ma part de colère. Même coincé au réfectoire, faire mal me faisait du bien. Les camarades avaient profité d'une sortie pour s'enfuir avec les gardiens, des paysans et des pêcheurs aux trousses. Après 2 jours à errer dans la lande, les pupilles avaient fracturé la porte de l'ancien château de Nicolas Fouquet qui avait servi de quartier disciplinaire à la colonie. À son époque, le vicomte avait acquis Belle-Île comme on achète une miche de pain. Aujourd'hui, le fortin appartenait à un dentiste parisien qui n'y habitait pas. Conduits par le colon Delivas, les 7 ont envahi le bâtiment vide. Ils ont volé un pistolet, une paire de fleurets et un sabre. Ils ont aussi pillé la cave, bu le vin fin à la bouteille. Alertés par des voisins, les gendarmes ont tiré des coups de fusil en l'air pour les déloger. Alors, les colons se sont enfuis dans les bois avec du pain et une motte de beurre. et c'est 6 jours plus tard qu'ils ont été retrouvés, cachés dans une grotte de la côte. Par ordre de la citadelle, les militaires ont promis d'escorter les évadés à la prison de l'Orient. Alors, Delivas le caïd et les autres se sont rendus, sous les pierres, les mottes de terre et les crachats des voisins. Le même soir, les gaffes étaient nerveux. Ils nous ont fait mettre en rang le long des baraquements. Il faisait froid, un début d'averse. Chotan a hurlé « Vous allez monter aux cellules, l'un après l'autre !» Les plus jeunes sont passés les premiers, agrippés à la rampe de la rue d'échelle extérieure qui mène à l'étage. 15 marches à jourer, le bois rendu glissant par la pluie. « On suit !» Il attendait qu'un détenu arrive en haut pour appeler le suivant. Chaque enfant montait au pas, frappant durement les marches de ses galoches.
3: « On en a jusqu'à demain avec vos conneries !»
2: a grogné quelqu'un dans la file. Chotan a foncé sur nous. Il a sorti son air de bœuf.
3: « Qui a parlé ?»
2: J'avais reconnu la voix grave de Marc Ozenet. Tout le monde a baissé la tête. Le chef serrait les dents.
3: « Je punis au hasard ou je vous laisse tous dehors ?»
2: Silence.
3: « L'oiseau, c'est toi ?»
2: Le jeune colon a ouvert des yeux immenses. Les caïds comme Ozenet l'appelaient « mademoiselle ». Un visage de porcelaine, des yeux très bleus, il flottait dans son uniforme. Jamais il ne se plaignait de rien. Il baissait la tête, longeait les murs, acceptait toutes les corvées et n'avait qu'un seul bonheur, souffler dans sa clarinette à la fanfare. Camille Loiseau était orphelin. Son crime ? Avoir été abandonné par ses parents à l'âge de 12 jours, enveloppé de langes et déposé de nuit devant l'entrée de la cathédrale Saint-Corentin à Quimper. C'est pour ça qu'il avait été enfermé ici à 12 ans jusqu'à sa majorité et qu'il vivait les yeux baissés.
3: « Tu me donnes le nom, l'oiseau ?»
2: Silence.
3: « Je ne t'entends pas, l'oiseau !»
2: Soupir. Le garde a chantonné « L'oiseau !» Et puis il l'a giflé, sans prévenir, un coup en vache. Le gosse a caché son visage avec ses avant-bras, un geste d'habitude. Couinement de souris.
4: « C'est Ozenet, chef !»
2: Chotan s'est dégagé. Il a contemplé sa cohorte. Il souriait, une main passée derrière l'oreille.
3: « Je n'ai pas bien entendu !»
4: « C'est Ozenet, chef !»
2: a répété l'oiseau d'une voix tremblante. Ozenet s'est retourné vers le gamin comme on sursaute à un coup de feu. Il a voulu faire un pas vers lui, je lui ai empoigné le bras.
3: « Sale mouchard !» a gueulé Ozenet.
2: Et puis, il a croisé les mains derrière sa nuque, il s'est mis à genoux, le mutin se rendait. Ozenet serait menotté à la rampe sous l'orage, pour quelques heures ou pour la nuit. Juste avant l'extinction et la fermeture de nos loquets, j'ai entraîné Moisan et Carrier vers les dortoirs. Le chef était resté en bas avec Ozenet le puni. Il allait remonter à l'étage. Faire vite, j'ai enfilé un béret et plaqué mon écharpe sur le nez. L'oiseau se déshabillait, mal dissimulé par la porte de l'armoire. En nous voyant, les autres se sont tournés contre le mur.
3: « Hé, mouchard !»
2: C'est moi qui ai parlé. Le clarinettiste a sursauté. Il était encore en slip, la peau sur les os, des griffures dans le dos et des bleus sur les jambes. Il s'est couché sur la terre battue, roulé en boule. Il savait ce qui l'attendait. Je ne lui ai donné qu'un coup de pied, ni dans la tête, ni dans le ventre. J'aurais pu tuer un autre que lui. Dénoncer un camarade et le laisser une nuit sous la pluie, ça se paye. Mais lorsque l'oiseau s'est laissé glisser à terre, j'ai vu tomber un moineau du nid, un oisillon translucide, peau tendre veinée de bleu, avec ses cheveux ras en plumes rares. J'ai vu un corps abîmé et vieilli, couvert d'hématomes, un malade, un efflanqué. Un petit Judas quand même, mais qui ne méritait rien d'autre que mon pied au cul.
3: « Ils s'en tirent bien ?» a grogné Moisan lorsque nous avons regagné nos cellules.
2: « C'est tout ce qu'il va prendre ?» a interrogé le grand Carrier.
5: « Oui, c'est tout, » j'ai répondu.
2: Camille Loiseau avait 13 ans.
1: Jacques Prévert, En ce jour estival sous une île bretonne, avec ses amis, assiste bouleversé à une chasse d'enfants menée par ce qu'on appelle les honnêtes gens. En hommage à un enfant noyé lors de cette poursuite, il écrit La chasse à l'enfant en 1938. Mise en musique par Joseph Cosma et interprétée par Marianne Oswald, ce poème chanson est une dénonciation bouleversante de l'insupportable. Un projet de film, La fleur de l'âge, devait voir le jour en 1947 sous la direction de Marcel Carnet, un scénario de Prévert, mais ce projet n'a jamais pu aboutir. Écoutons maintenant ce souffle fragile et puissant, cet appel d'humanité suspendu dans le temps.
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0: 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Quels sont ces éclairs, ces bruits? C'est un enfant qui s'enfuit, on tire sur lui à coups de fusil. 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

0: 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Stig Dagerman, qu'on surnomme parfois le Rambo du Nord, est né en Suède dans les circonstances douloureuses. Ignoré par son père, il grandit chez ses grands-parents, paysans de Lapland. Militant anarcho-syndicaliste, il mène une brève mais intense carrière d'écrivain et de journaliste. Son œuvre, profondément humaine, explore la solitude, l'angoisse et la condition de vie modeste et marginalisée. Il met fin à ses jours, 1954, à l'âge de 31 ans. Un texte bref et bouleversant où l'on retrouve toute la sensibilité de Dagerman, une langue épurée, un regard lucide et une compassion inaltérable pour les vies invisibles. À écouter avec attention, comme un murmure venu de l'enfance et du silence.
1: L'imagination créatrice s'éveille très tôt chez l'enfant. Enfant, on imagine toujours. Mais c'est une habitude que l'on perd en général par la suite. Aussi, l'art de devenir écrivain consiste-t-il, entre autres, à ne laisser la vie, les hommes ou l'argent vous faire rompre avec cette habitude. Je me suis habituée très jeune à inventer. En la refaisant autrement, je rendais la réalité, mot beaucoup trop beau, plus chaleureuse, plus étrange et plus drôle à regarder. Pas beaucoup, mais juste ce qu'il fallait. C'était une vieille ferme qui dominait de très haut une rivière large et impétueuse. Des filets d'eau souterrains passaient sous la maison, de sorte qu'il y faisait toujours froid et qu'il y avait des courants d'air. La ferme avait été construite au milieu d'un grand enclos et les seuls souvenirs qui me soient restés de mes premières années, ce sont les hivers, lorsque le vent arrivait en ululant et recouvrait la terre entière de neige. Les congères dépassaient la hauteur des fenêtres et on ne sortait que rarement. Rien que d'aller au seau de toilette placé dans la véranda, où la neige pénétrait en se glissant sous la porte comme une lettre, c'était une aventure. Quelquefois, durant l'hiver, c'était Noël. Une fois, je reçus de mon grand-père un arc et des flèches dont on avait enveloppé les pointes afin que je puisse tirer à l'intérieur. À d'autres Noëls, j'eus de petits ours en peluche ou des autos mécaniques. C'était papa qui me les envoyait de Stockholm. Papa, que je n'avais jamais vu, et dont je m'étais créé une image. Mais lorsqu'un été, il passa nous voir, je trouvais qu'il ressemblait à tous ces gens de Stockholm qui venaient chez nous sous prétexte que nous avions une belle vue. Il fronçait le nez en sentant l'odeur qui régnait dans la cuisine et en nous voyant tous boire à même la puisette à eau. Dès qu'ils étaient partis, nous nous moquions d'eux. Pas longtemps. Et d'un rire gêné, ainsi que l'on rit de ce qui n'est pas normal. Entre les longs hivers, il y avait des étés brefs. Dans mes souvenirs, ce sont toujours des étés torrides. Les nuits passées dans la même chambre que mes grands-parents sont lourdes et oppressantes. Personne ne dort dans la maison. Quelqu'un se lève et fait tinter la puisette à eau. Il n'y a pas le moindre souffle d'air, jamais de fraîcheur. Et nous laissons les fenêtres ouvertes toute la nuit. Au petit matin, on entend les premiers coups de canon, bruit qui, arrivant de l'horizon, parvient d'un terrain militaire situé à une dizaine de kilomètres et planera comme une grande ombre noire au-dessus des étés brûlants. Les voilà qui tirent. Encore un coup. Mon Dieu, faites qu'il n'y ait pas la guerre. Ce n'est que rarement, lorsqu'un incendie se déclare dans la forêt qui entoure la plaine et que de grosses bouffées de fumée s'élèvent à l'horizon, que les canons se taisent un instant. Chaleur et désolation. Mais les Stockholmois qui habitent là-haut, dans le village, descendent pour installer leurs arceaux de croquets sur l'aire de la ferme. Les journées retentissent de claquements de maillets, de coups de canon et de rires de citadins. C'est peut-être difficile à comprendre, mais de jour en jour, on se met à haïr davantage ces gens qui peuvent jouer au croquet, rire et aller se baigner, alors que les blés brûlent, que les vaches meuglent pour avoir de l'eau et qu'un serpent a été aperçu plus près que jamais de la maison. Ils oubliaient toujours un arceau, et lorsqu'au crépuscule, l'un de nous s'empêtre les pieds dedans, il envoie dans une colère libératrice voler l'arceau et son sabot vers la lune. Un matin, je fais une chose épouvantable. Je ne hais pas seulement les joueurs de croquet et les militaires qui font des manœuvres sur nos terres, piétinent les récoltes, lancent leurs chevaux harassés dans tous les chemins poudreux et se montrent sur la rivière dans des bateaux bizarres. Un soir, comme nous sommes assis sur la berge à les regarder, un capitaine tombe à l'eau. Nous ne rions pas, mais nous trouvons que c'est en quelque sorte un juste retour des choses. Non, par-dessus tout, je hais le soleil. Et un matin, alors que l'herbe est un brasier et que l'on n'aperçoit aucun nuage, pas plus dans le ciel de Gèvres que dans celui d'Uppsal, je me jette à genoux à l'ombre de la haie de lilas et j'appelle la malédiction sur le soleil, demandant à Dieu et à toutes les autres puissances de l'éteindre. C'est la première fois que je fais une prière. Après, je me sens épuisée et j'ai peur. Durant plusieurs nuits, je ne peux dormir, certain qu'une aussi brûlante prière ne peut qu'être exaucée. Mais le soleil se lève chaque matin, brûle les feuilles des pommes de terre et les seigles, et bronze les Stockholmois. Je m'assieds près de la barrière et je regarde les femmes passer à bicyclette, vêtues de robes chamarrées. Passer. Mais je sais qu'un jour, l'une d'elles freinera, sautera de sa bicyclette juste devant la barrière, courra vers moi et me soulèvera dans ses bras. Ce sera ma mère, elle que je n'ai jamais vue. Il parle rarement d'elle. Il raconte comment elle arriva à la ferme pour me mettre au monde une nuit en plein arrachage des pommes de terre au moment où il y a tant de travail et disparut 15 jours après. Elle se lavait tous les soirs à l'eau chaude, de la tête aux pieds. C'est ce qui les avait le plus frappés. Durant plusieurs étés, je l'ai imaginée arrivant à bicyclette. Mais ensuite, elle arrivait en auto. Une de ces autos noires, très hautes, qui ressemble à un haut de forme, avec, au-dessus du pare-brise, une visière qui ressemble à une paupière. Mais si, par hasard, une voiture s'arrête, il en descend toujours un représentant, en machine à coudre, en attrape-mouche ou en moteur à pétrole. Tous les autres sur Terre ont des parents. Moi, je n'ai que des grands-parents.
0: Raphaël Romney est né dans les années 50 dans une famille ouvrière du nord de la France. Enfance chaotique, mère malade, internat, mais aussi des instants d'apaisement, des liens et surtout la lecture comme planche de salut. Aujourd'hui, il écrit, édite, milite pour une littérature essentielle, trop souvent ignorée. Les textes que vous allez entendre sont tirés du livre « Les couleurs troubles de l'enfance », publié aux éditions Plein Champ, un récit fort sur le monde d'ouvriers, les Ardennes rurales et l'enfance en institution.
2: C'est le jeudi après-midi, lors de la promenade collective dans la ville et sur les chemins des alentours, que l'enfant ressent fortement sa situation d'interne, vivant dans un espace clos et encadré. Au printemps, il voit les autres enfants de son âge se balader avec leurs parents, faire du vélo, tandis que, deux par deux, un béret sur la tête, des gants aux mains, ils avalent des kilomètres sans autre but que de les occuper, de les fatiguer. Les internes, une espèce qui vit à côté, à l'écart du monde extérieur. L'enfant pressent que son existence se distingue de celle des gens du dehors, de cette vie normale, où il bénéficie de privilèges. Celui de rentrer le soir chez eux, de jouer dans un jardin public, d'écouter la radio ou un disque à la mode, de manger une glace à l'italienne en serrant la main d'une mère. Tous ces petits riens du quotidien qui procurent sans doute un sentiment de bien-être, de bonheur, mais le mot lui semble trop beau, trop grand, comme une inaccessible étoile. L'internat comme négation d'une enfance en liberté et comme extraction de la cellule familiale constitue pour le collégien une expérience spécifique qui alimentera ses réflexions, sa pensée. L'enfance, la famille, l'instinct maternel, la liberté? Quand des concepts aussi forts se fracassent sur la ligne d'horizon d'un enfant de 11 ans, il en demeure des cicatrices indélébiles, des fêlures immenses. Le pensionnat comme négation de la liberté, mais en même temps, espace où se forgent des amitiés, des solidarités immédiates, spontanées. Comme le jour où ce copain de classe qui lisait David Thoreau en troisième et avait intellectuellement quelques encablures d'avance, se vit contraint de couper ses cheveux blonds et bouclés sous la pression publique de la direction. Un lieu clos où le fils unique découvre le groupe, s'invente une famille. À bout de souffle, il avance sur un terrain miné, se déplace prudemment, en permanence sur ses gardes, attentif au moindre mouvement inhabituel de ses proches. Il apprend à décoder des signaux imperceptibles pour les autres, tel un vieux paysan capable de détecter, sans risque de se tromper, l'arrivée prochaine d'un orage à partir d'un léger changement de sens du vent à la tombée de la nuit. À tâtons, sans aucune boîte à outils, il improvise. Se forge vaille que vaille un abri précaire. Cherche et trouve des explications plausibles, possibles. Fêtu de paille ballottée par la tempête, il résiste. Se recroqueville pour ne pas être balayé lors d'une prochaine crise. Avec force, il s'accroche. Tantôt saisit une main hospitalière, tantôt s'agrippe fermement au bas d'une jambe de pantalon, parfois se réfugie dans un regard fraternel happé dans la pénombre. Il marche, lève les yeux au ciel, crache à la face du monde, lit, pleure, s'invente des histoires à vivre debout. Il baisse la tête, courbe l'échine, s'efforce de passer inaperçu, puis fièrement se redresse, rejette en arrière une mèche de cheveux rebelles et sourit. Il a préservé son esprit des retombées familiales. Tant bien que mal, il est parvenu à s'extraire du champ de bataille, à gagner l'autre berge, blessé sans doute, écorché, ensanglanté, mais vivant.
0: Giuseppe Lucatelli a grandi en Italie entre orphelinat, difficultés sociales, familiales et deuil précoce. Mécanicien de 15 ans, débarqué en France dans les années 90, il est aussi un écrivain discret, attentif aux gestes du quotidien, aux vies tenues en lisière. L'extrait que vous allez entendre, paru dans Fragment numéro 4, revient sur l'instant où l'enfant apprend la mort de sa mère. Une scène bouleversante, écrite à hauteur d'enfance, avec la justesse de ceux qui n'ont jamais cessé de se souvenir.
2: Maman est morte, c'est ça? Personne ne répond, et un long silence s'installe. Il se répète à lui-même, morte, morte. L'enfant baisse la tête et tente de retenir les larmes, mais ses yeux se mouillent malgré tout. Il fourre avec rage ses mains dans les poches de la veste pour y chercher un mouchoir qu'il ne trouve pas. À la place, des clous et une image pieuse. Les clous, il se rappelle bien. C'est lui qui les a mis. Mais l'image, ça ne peut être que sa mère. Il se souvient. La dernière fois qu'il l'a vue, c'était à l'hôpital. Son visage maigre avec des yeux énormes et une masse de cheveux noirs répandu sur l'oreiller. Dans son souvenir, elle le regarde, lui sourit. Il se laisse regarder. Elle lui parle, il n'entend pas. Il est obligé de se pencher pour écouter. Il voit alors son visage se recouvrirent d'une douleur intense et muette. Sa tante l'a pris par la main et l'a fait sortir. Il a accepté en silence. Elle n'a pas vu qu'il pleurait. Tout d'un coup, il a envie de les frapper, de les écraser, pour arracher la vérité. Il a envie d'imiter le père. Taper dessus jusqu'à qu'elle parle enfin. Taper dessus pour faire taire ce silence ignoble. Mais au lieu de cela, il reste là, debout, indécis, serrant entre ses mains la petite image qu'il sent peu à peu devenir une boule régulière. Doucement, sa tante vient à lui. L'enfant se glisse dans ses bras avec toute sa peine, presse sa tête contre son ventre et l'étreint de toutes ses forces. « Il ne faut pas pleurer, mon bonhomme, » murmure-t-elle. « Il ne faut pas pleurer. » Mais elle-même est secouée de sanglots.
0: À présent, c'est peut-être une chanson d'Alain Leprest. Les paroles sont de lui, la musique signée Richard Galliano. Poète à voix de clope, Leprest portait haut le flambeau des révoltes viscérales, celles des hommes qui aiment les marginaux plus que les puissants, de ceux qui refusent et ne regrettent jamais d'avoir dit non. L'enfance est l'un de ses thèmes de prédilection. Ici, elle est sombre, sans promesse, mais c'est peut-être en chantant que le sort se conjure un peu.

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2: Les textes que vous avez entendus ont été lus par Caroline, Sylviane, Martine et Françoise, toutes ferventes de littérature. 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

Bonjour et bien content de vous retrouver sur Radio Libertaire, radio sans Dieu ni maître ni nationalité, 89.4. Alors, devant le micro, Raphaël de la revue. Alors, je vais faire quelques petites infos puisque nous avons une année où nous avons été absents de cette antenne, malheureusement. Donc, pour les anciens, mais pour les nouveaux auditeurs, éventuellement, je vais faire un petit rappel de en quoi consiste notre émission. Alors, tout d'abord, rappelez que cette émission, et pourtant elle existe, cette littérature, est consacrée à la littérature prolétarienne, dans le sillage du travail qu'ont fait historiquement Henri Poulaille, puis dès 1931 avec l'apparition de ce qu'on a appelé le manifeste de la littérature prolétarienne, le Nouvel Âge littéraire, travail qui a été poursuivi par Michel Ragon, hein, autodidacte lui aussi, et que nous continuons au sein du Cercle culturel de littérature ouvrière, paysanne et sociale. Alors, ce cercle a deux outils de travail et de publication. Tout d'abord, depuis donc 2020, hein, c'est la date de notre création, nous avons Fragments, revue de littérature prolétarienne, et qui en est à notre 13e numéro publié, et le 14e, dont je parlerai tout à l'heure, est en gestation avec normalement une parution, disons, mi-décembre, début janvier, comme chaque année, puisqu'on a pris l'habitude de sortir un exemplaire, un numéro en fin d'année et l'autre au mois de juin. Donc ça, c'est d'un côté Fragments. Alors, en quoi consiste cette revue? Eh bien, on a évolué autour au fil des numéros, bien sûr, déjà en termes de pagination, puisque nous sommes passés de 67 pages à 135-140. Donc, tout est une progression qui vient aussi de l'élargissement de notre public et des contributeurs, puisque nous avons pris maintenant l'habitude de créer un dossier principal autour d'un auteur ou d'une autrice, et puisque c'est en préparation, et aussi des contributions qui nous sont envoyées par des lecteurs, puisque sur des thèmes, sur des écritures qui viennent d'en bas, puisque c'est ce qui nous caractérise, disons. L'idée, c'est de montrer que la littérature prolétarienne n'est pas quelque chose qui se conjugue simplement au passé, mais bien sûr, il y a des auteurs ou des autrices du passé à faire connaître et reconnaître même, mais il y a aussi des auteurs bien vivants, des autrices qui écrivent aujourd'hui et qui témoignent, selon l'expression d'Henri Poulaille, de l'authenticité de leur réalité, de ce qui est vécu. Hein, je crois qu'on parlera davantage de ça lors des annonces que je ferai tout à l'heure sur les publications en cours. Mais le deuxième volet de notre intervention, en dehors de la revue, c'est un secteur édition, hein, qu'on a appelé les éditions Prolits. Et par exemple, pour concrétiser ce que je voulais dire par rapport à ce n'est pas une littérature qui se conjugue au passé, ou qui est réservé à des universitaires qui examinent et qui analysent parfois de manière très pertinente, mais parfois de manière, je dirais, jargonesque, ce qu'écrivent des gens d'en bas. Eh bien, le premier livre que nous avons publié est celui de François Lebert, hein, qui s'intitule « Ligne de front ». Hein, François Lebert, pour le situer, c'est quelqu'un qui a passé toute sa partie professionnelle dans la sous-traitance de l'automobile, hein, travaillait pour Bosch, fabrication des sièges à Vendôme, et à la suite d'un arrêt de travail assez important, vers la quarantaine, il s'est mis à lire et à dessiner aussi, et il est devenu ce qu'on peut appeler quelque part un érudit, qui maintenant continue d'ailleurs à publier à la fois des dessins qui sont très pertinents, avec la main comme symbole, et qui publie aussi régulièrement des textes, et j'aurai l'occasion d'en reparler tout à l'heure. On a publié également, je vais vous faire un résumé très rapide, on a publié ensuite
On a réédité un livre de Michel Dragon, puisqu'on a fait un colloque en 2024 autour de l'œuvre de Michel Dragon, avec le soutien d'André Derval, son biographe, et de Françoise Dragon à la GK. Et dans la foulée, nous avons réédité un livre qui était introuvable, qui s'appelle « Nous sommes 17 sous une lune très petite », qui est le titre est extrait du journal de bord de Che Guevara. C'est un livre qu'il a un texte qu'il a écrit quelques deux ou trois jours avant sa mort en Bolivie, évidemment assassiné par la junte militaire de l'époque en 1967. Et Michel Dragon, dans ce livre qui avait été publié en 1968 la première fois, eh bien revient sur les luttes anticoloniales qui ont caractérisé trois continents, hein, l'Asie, l'Afrique, l'Amérique latine, dans les années, fin des années 40, 50, 60, et même après, puisque, et même dans cet ouvrage, il aborde la question des Black Panthers. Voilà. Donc, ça, c'est le deuxième livre qu'on a travaillé. On a fait aussi un ouvrage collectif qui s'intitule Mémoire partagée, qui revient sur, en gros, un siècle de contributions, de témoignages sur réalisés par des agents de ce qu'on appelait les PTT, hein, qui ne signifie pas petit travail tranquille comme on avait l'habitude de le dire à l'époque, mais bien poste, télégraphe, télécom, téléphone, et qui sur un siècle, puisque Henri Poulaille lui-même avait Henri Poulaille, rappelons-le, hein, c'est un auteur orphelin à 14 ans, qui se met à lire, à s'éduquer de manière, c'est un autodidacte, et en 1924, il devient directeur du cabinet de presse des éditions Grasset, donc il va faire un travail pour valoriser cette littérature qui vient d'en bas, et il va être aussi un homme de, on y reviendra je pense un jour dans une émission, un homme de revue, puisqu'il va publié, je le rappelle, le Nouvel Âge, hein, sa première revue. En général, il y a eu 12 numéros, hein, c'était un mensuel, dans les années 1932, si ma mémoire est bonne. Ensuite, il va publier Prolétariat, à contre-courant, et après la guerre, il va publier Maintenant, à partir de 1946-47, où il y aura là 9 numéros, et le dernier sera consacré au centenaire de la Révolution de 1848, pour situer un petit peu. Et dans le cadre de ces revues, il avait publié des ouvrages thématiques consacrés l'un aux paysans et un autre aux agents des PTT. Ce qui fait qu'on a pu regrouper des témoignages d'hier sur ces métiers, hein, y compris des ambulants, des agents de cabine, des agents des télécoms, d'hier à aujourd'hui. Et voilà, c'est notre troisième ouvrage. Je crois que j'en oublie, mais bon, c'est essentiel. Hein, pour La Belle Indienne de Thierry Périsset, qui est consacré, qui est l'avant-dernier, qui est consacré à la culture du melon dans le Haut-Poitou, avec une approche qui met en évidence les conditions de travail, mais aussi qui est une réflexion très significative, concrète, sur l'exil, puisque ces ouvriers ou ces ouvrières qui travaillent à la culture du melon travaillent 4 ou 6 mois. Il y a quelques personnes qui sont sédentaires, mais les autres sont des exilés. Hein. Alors dedans, nous avons des gens d'Afrique du Nord, mais aussi des Bungars, mais aussi des Péruviens. Et c'est un livre qui est vraiment un témoignage sur cette réalité d'aujourd'hui. Et le dernier ouvrage qu'on a publié, c'est le premier numéro des Cahiers de littérature prolétarienne. C'est un ouvrage qui s'appelle « Tout ça, ce n'est pas de la littérature », qui est de Serge de Mujard. Et dans ce cas, nous avons par exemple réalisé une présentation au mois de mai, à Lannes-Saint-Pierre.

très important aux côtés du peuple algérien pour son indépendance. Hein. Il était présent, par exemple, à Charonne, et il a ensuite fait tout un travail dans le prolongement de mai 68. S'est engagé individuellement à certains moments, notamment quand le mouvement de 68 a retombé et qu'un certain nombre de gens ont un peu désespéré de voir que le changement social attendu n'était pas pour maintenant. Et donc, il a continué, comme d'autres d'ailleurs, à s'engager non collectivement, mais de manière indirecte, individuellement. Et ça lui a fait connaître la répression, la prison, et y compris à un moment l'hôpital psychiatrique. Et de toutes ces expériences de vie, de cet itinéraire de vie, il en témoigne au travers de cet ouvrage. Tout ça, ce n'est pas de la littérature. Et en même temps, cet ouvrage est aussi un témoignage, en dehors de son itinéraire de vie personnelle, sur ce qu'était le Paris populaire dans les années d'après-guerre. Hein. Il habitait avec sa mère, sa sœur et son oncle dans un petit studio qui faisait 12 mètres carrés et dans lequel il y avait les intempéries, il y avait des rats, etc., qui pouvaient arriver. Et il témoigne de tout ça. Et en même temps, il fait revivre tout le quartier, les différentes rues, les usines qui étaient présentes, les gens de la zone aussi, les gens qui vivent sous les ponts. Vraiment, c'est vraiment un travail très intéressant, quasiment d'ethnographie. C'est à la fois l'itinéraire personnel, mais resitué d'un point de vue social dans la vie concrète des gens à l'époque. Et dans comment on vit quand on vient du loupin de prolétariat, comment on s'affronte à, non pas à la vie, mais à la question qui est posée, c'est celle de la survie. Alors voilà, ça c'est rapidement pour vous donner les deux outils dont on dispose. On a bien sûr aussi un site, voilà, et on met aussi. Alors après, comment on travaille? Alors, on est une association loi 1901, je le répète, hein, donc à but non lucratif, et on est totalement autogéré. C'est-à-dire que, à la fois dans la conception des ouvrages de la revue, on travaille de manière engagée, bénévole. Et que ce soit dans les contributions, que ce soit dans la publication des textes, que ce soit les équipes de la rédaction, les équipes de relecture, et au niveau du travail de maquettage de la revue, etc., etc. Donc on est autogéré de A à Z, mais ce qui modestement nous distingue, c'est qu'on est aussi autogéré. Pardon, j'ai un chat dans la gorge et. Bon, quelqu'un qui vient de la CNT, c'est pas très très très grave. Et je continue. On essaye aussi d'avoir une diffusion autogérée, c'est-à-dire que on travaille avec des libraires avec lesquels on s'entend et qui nous plaisent et à qui on plaît. On essaye de faire quand c'est possible, des présentations dans ces librairies. On essaye de monter progressivement, et ça sera un des objectifs de notre assemblée générale pour les adhérents du club en janvier, de constituer des groupes régionaux ou locaux. Hein, c'est le cas déjà, on a déjà une équipe dans le nord, autour de la région lyonnaise, Saint-Étienne, et Vendôme, par exemple, aussi, qui fait un travail important. Et aussi en région parisienne, bien sûr. J'espère que j'en oublie pas. Mais pourquoi ces groupes? Eh bien, parce que c'est aussi une condition d'une diffusion ancrée auprès des gens. Voilà. Le but, c'est pas simplement de faire une revue, de la balancer à un distributeur et de ne pas avoir de relations humaines dans tout ce travail, parce que ces relations directes avec les gens, avec des lecteurs potentiels, c'est des relations dans les deux sens. C'est-à-dire que nous apportons une revue, des témoignages, des écrits, mais une partie des gens côtoyés nous apporte des échanges, une richesse et parfois une collaboration au futur. Donc, il nous semble que cette diffusion autogérée est un gage d'indépendance et d'autonomie. C'est pareil en ce qui concerne les subventions. Nous n'en avons pas, y compris quand on fait des initiatives publiques comme à l'AGK. Et ça, c'est important parce que je souligne, mais peut-être on aura l'occasion d'y revenir, mais que des fois, la concentration de la distribution
comme c'est arrivé récemment avec Macassar.

eh bien, si au niveau du pôle qui concentre la diffusion, il y a un problème, eh bien, ça peut entraîner un certain nombre d'auteurs de maisons d'édition dans de graves difficultés, et comme on a pu le constater. Donc, on essaye, mais alors nous, on est une revue modeste, hein. Donc on sait qu'il y a d'autres éditeurs qui ont un catalogue beaucoup plus complet, mais à notre niveau, on essaye de continuer sur cette base autogérée. Alors voilà, donc ça c'est pour ce qui caractérise globalement notre démarche. Alors, pour vous donner une idée, hein, de cette présence, on essaye de multiplier les initiatives, la participation à des initiatives locales. Alors, en 2026, je vous ai parlé de la Halle Saint-Pierre à Paris. On a été aussi présent à un colloque où nous avons été invités par l'Université de Lille, un colloque qui concernait les Michel Ragon autour de son œuvre. Donc là, c'était en mars, si ma mémoire est bonne. On a eu des initiatives de nos groupes locaux à Lunet, à Vierzon, à Vendôme en septembre, à La Pommeraye, je crois que j'en oublie pas, dans le cadre de la journée des associations à Franconville dans le Val d'Oise. Et ce week-end, nous étions au Salon des Revues à Paris, à l'Arc des Blancs-Manteaux, ce qui nous a permis non seulement de bien faire connaître la revue à un public qui vient de un électorat qui vient de toute la France, mais aussi d'avoir des contacts très intéressants avec des gens qui pourront dans l'avenir collaborer, nous pensons, à la revue, et auxquels on pourra en tout cas donner un écho au travail qui est réalisé sur cette thématique de cette littérature qui vient d'en bas, mais qui ne, contrairement à ce qu'on pense des fois, qui n'est pas limitée à la France ou au pays francophone. On en a beaucoup parlé, mais il y a d'autres pays, que ce soit l'Angleterre, les États-Unis, l'Amérique latine, les pays de l'ex-Union soviétique, etc. Ou même des pays, comme on l'a découvert récemment, comme la Turquie, ou des auteurs africains. Voilà, c'est quelque chose qui existe, ou les pays scandinaves, que j'ai oublié, où il y a une littérature qui vient d'en bas, très importante. Donc, par exemple, les éditions de l'Élan ont été un peu le haut-parleur de cette littérature scandinave, créée par Denis Balu et poursuivie par Thierry Maricourt. Et on a aussi des éditeurs plein champ qui a donné des échos de cette littérature, notamment pour la Norvège. Voilà. Alors, ça, c'est pour le passé. Pour les semaines qui viennent, nous serons, bien entendu, aux 45 ans de Radio Libertaire, les 7 et 8 novembre. Je le rappelle, nous sommes d'ailleurs ici sur Radio Libertaire 89.4, la radio sans Dieu ni maître, ni nationalité. Un autre rendez-vous pour 2026, et là aussi c'est à l'initiative du noyau que nous avons sur Moulins, nous serons présents le 14 et 15 novembre à la Caravane du Livre, qui aura lieu à Yzeure, dans l'Allier. Alors, je signale que cette région a été assez riche en matière d'auteurs ou d'autrices d'origine prolétarienne. On parle de Charles-Louis Philippe, bien sûr, qui est mort malheureusement très jeune, à l'aube de la trentaine. Et aussi dans cette même région, l'écrivain paysan Émile Guillaumin, qui en 1907 va se faire connaître avec La vie d'un simple, Joseph Voisin, qui lui aussi est un paysan, et si on élargit un peu le cercle, on va trouver Marguerite Audoux avec l'atelier et l'atelier de Marie-Claire, qui va être soutenu par Octave Mirbeau et qui va obtenir le prix Fémina en 1909. Donc dans cette région où aujourd'hui il y a un travail auteur des auteurs bourbonnais, on sera présent donc à Yzeure. Alors voilà un peu sur les déambulations du CLOPS à travers le pays. Maintenant, comme il y a un petit moment qu'on n'a pas été en contact, en tout cas par cette voie de Radio Libertaire, je vais simplement signaler
de deux numéros que nous avons publiés depuis un an. Le numéro 12, hein, qui a comme dossier l'écrivain Georges Navel. Hein, et c'est un ouvrage qu'on a travaillé, qu'on a préparé en liaison avec sa fille, Claire Navel, et des contributions qui ont permis même de publier, je crois, un des textes qui était inédit de certains connaisseurs et qui avaient travaillé l'œuvre de Navel. Et je rappelle, Navel, un autodidacte aussi, un ouvrier qui va travailler dans différents secteurs, hein, que ce soit secteur de l'automobile, hein, sur Lyon, que ce soit sur Renault, qui va aussi être apiculteur, qui va travailler sur des chantiers, qui va à un moment s'engager quelques semaines en 1936 en Espagne. Donc un itinéraire qui nous semblait important de mettre en évidence. Et il y a un certain nombre d'ouvrages qui sont sortis, dont un inédit qui est Contact avec des guerriers, qui a été un des derniers publiés par Edmond Thomas des éditions Plein Champ, et d'autres qui ont été publiés Passage et Parcours. Passage, si ma mémoire est bonne, c'est les éditions de L'Échappée, sauf erreur. Hein. Donc c'est numéro 12 qui est un ouvrage qui est en voie d'épuisement. Hein. Donc ça veut dire qu'il y a eu un bon écho à travers soit nos salons où on était présents, soit évidemment on a un réseau d'abonnés. Hein. Oui, j'ai peut-être pas assisté, mais on est à la fois une association avec des adhérents, avec une assemblée générale annuelle, et en même temps, évidemment, notre réseau d'abonnés qui, dont certains font du comportage, c'est un peu le terme qu'on souhaite utiliser, du comportage pour faire connaître la revue autour d'eux. Le dernier numéro publié au mois de juin a naturellement été consacré à Edmond Thomas. Hein. Edmond Thomas, je rappelle, c'est le fondateur des éditions Plein Champ. Il quitte la région parisienne en 1971, pas au volant de sa voiture, mais sur sa mobylette, et il va descendre à Charente, en Charente, à Bassac, et c'est là qu'il va créer cette maison d'édition qu'il va animer, entouré aussi de collaborateurs réguliers, jusqu'à sa mort, il y a pratiquement juste un an, en octobre 2025. Et une mort qui arrive, je dirais, au moment où on lui consacrait un ouvrage aux éditions de L'Échappée, hein, une vie d'éditeur de labeur, hein, parce que Edmond Thomas, qui caractérise ses ouvrages, bon, en dehors de la collection La Voix d'en bas, qui est consacrée à la littérature prolétarienne, et il y a d'autres collections qu'il a publiées, mais quelle que soit la collection, c'était un artisan imprimeur, c'est-à-dire qu'il mettait un soin à travailler selon des méthodes anciennes, avec d'anciennes bécanes, et de produire un objet fini, de qualité, qu'on ne peut pas comparer avec d'autres types d'éditions plus modernes, etc., que nous pouvons connaître aujourd'hui. Et donc, à l'occasion de ce décès, nous avons consacré un dossier spécial à Edmond Thomas, et puis nous continuons à diffuser ses ouvrages, hein, et j'en dirai deux mots dans quelques instants, mais ce dossier a permis de faire participer Marie-Armelle Robin, qui a d'ailleurs fait un film sur qui s'intitule La vie d'un simple, qui est sur qui concernait Daniel Roy, hein, réalisé en 2024, et dans lequel on voit apparaître Edmond Thomas, et le projet là, a été un peu décalé, mais on travaille à en faire un DVD. Donc Marie-Armelle Robin a participer, et ensuite des gens qui ont côtoyé Edmond Thomas de manière régulière, de manière très intensive depuis très longtemps, Jean-Paul Louis, Pierre Zinger-Meyer, Joël Cornuau, hein, je cite, Paul Berthelot de l'Association pour la promotion de la littérature ouvrière, Jean Lemove, Thierry Flamand, Denis Balu, Philippe Pinault, Patrick Mailloux qui a participé au contact avec les guerriers
de Navelle, Christian Denru, qui fait partie des amis de Panaïs Istrati, etc. On a pu faire cette présentation. Et j'en profite pour signaler, ce n'est pas chez nous, mais je pense que cet ouvrage mérite d'être connu, puisque c'est la revue des pays habitables, hein, qui est coordonnée par Joën Cornuau, qui vient de sortir son numéro 14, que je pense qu'on pourra trouver dans les bonnes librairies, et qui consacre aussi un dossier pour plein champ intitulé « Jamais je ne renonce », et avec de belles photos aussi. Hein. Et pour la distribution, j'ignore s'il est dans certaines librairies, mais on peut le trouver. La diffusion en librairie est assurée par Pierre Ménard, éditeur. Hein, donc je pense qu'il suffit de mettre Ménard édition, M-A-I-N-A-R-D, édition, @fouy.fr, et on doit pouvoir découvrir cette revue qui est vraiment très intéressante, à côté de notre texte, hein, de poésie, etc. Et voilà, des pays habitables, le numéro 14, consacré à la même approche. Dans le numéro 13, j'ai oublié de signaler un dossier dans une autre veine qui s'intitule Poésie Andante, hein, qui est coordonné par Giuseppe Lucatelli, hein, et qui est consacré à la littérature ouvrière de l'autre côté des Alpes, hein, avec ainsi des textes de Nella Nobili, de Tommaso Di Ciola, j'espère que j'écorche pas, et de Luigi Di Ruzio. Alors, par rapport à cette littérature, ce dossier Poésie Andante, on travaille à la réalisation d'un ouvrage, hein, les cahiers de littérature prolétarienne numéro 2, coordonné par Giuseppe, et qui reviendra sur cette littérature avec des illustrations de notre ami François Lebert. Voilà. Alors, en publication, en préparation, hein, pour publication, nous avons deux ouvrages qui devraient sortir avant la fin de l'année 2026. Tout d'abord, Tous ces grains d'amour de Vincent Di Martino. Tous ces grains d'amour, fragment d'une vie d'ouvrier, et qui devrait être publié, je pense, à la fin du mois de début novembre, si tout se passe bien au niveau de la maquette et de l'imprimerie. Et je rappelle, Vincent Di Martino, on a déjà publié dans le numéro 8 et dans un autre numéro, présenter ses deux premiers ouvrages, hein, le premier en 2011 aux éditions Le Temps des Cerises, qui s'appelle Le couloir de l'horloge, où il relate son expérience à la lignière de Roubaix, puisqu'il vit là-bas. Ensuite, en 2025, publié chez L'Harmattan, Horizon amer. Et enfin, ce dernier texte qui nous a proposé, et on est dans une phase de maquettage, et qui relate vraiment un livre authentique, très sobre, qui aborde des thématiques très dures, mais là encore, une écriture d'autobiographie qui utilise le jeu quand c'est nécessaire et le yin quand il faut prendre une certaine distanciation. Et le deuxième ouvrage qui devrait être publié avant la fin de l'année, c'est la réédition du livre d'Hélène Patou, Le domaine du hameau perdu, un ouvrage sur lequel on reviendra, qui a été publié en 1972 aux éditions de l'Amitié. Alors voilà, L'Amitié par le livre. C'était en 72, donc Hélène Patou, c'est vraiment un ouvrage très intéressant qui raconte un peu, qui part de 1845 jusqu'à 1914 à peu près, même un petit peu après. C'est un itinéraire d'une femme très très intéressant. C'est son arrière-grand-mère qui va se trouver à la tête d'un domaine agricole. C'est un témoignage sur le monde paysan, sur son évolution aussi, confronté à l'arrivée à la révolution industrielle dans le Nord, mais ça c'est en arrière-fond. Et c'est une femme assez extraordinaire qui va gérer le domaine parfois de manière très autoritaire, mais qui va en même temps être féministe quelque part, puisqu'elle va se démarquer des mentalités de l'époque. Elle va
Elle va avoir 18 enfants, donc oui, vous êtes bien assis chez vous. Elle va avoir 18 enfants et elle va avoir 3 compagnons. Elle va se distinguer en mettant ses enfants à l'école, en disant non, leur avenir, c'est pas nécessairement d'être mis dans les champs à 10 ans. Et elle va également, à l'époque, hein, s'affranchir de la tutelle qui était très présente dans les petits villages, et qu'il est encore parfois, de l'Église, puisqu'elle ne connaîtra ni baptême, ni mariage à l'Église, etc., et ni enterrement, elle ne rentre pas dans les églises. Et c'est quelque chose que Radio Libertaire, 89.4 Radio, sans Dieu, ni maître, ni nationalité, on peut apprécier et en resituant dans le contexte. Voilà. Alors, je terminerai en annonçant un autre ouvrage pour l'année 2027, en dehors des cahiers de littérature prolétarienne numéro 2 dont je vous ai parlé, consacré à la littérature italienne, qui vient d'en bas, on aura un autre livre, alors que les lecteurs, les abonnés de Fragments, alors j'ai oublié de dire, bien sûr, on peut encore trouver le numéro 13 de Fragments à Publico. Et on peut aussi le commander auprès de, pour les personnes qui sont hors de la région parisienne, auprès à notre adresse, hein, CLOPS, CCLOPS, 79 rue du Docteur Roux, 79 rue du Docteur Roux, 95-130, Franconville-Lagarenne. 95-130, Franconville-Lagarenne. On peut aussi le trouver sur le site Hello Asso. Alors voilà nos moyens de diffusion. Et donc l'ouvrage qui va être Les Souvenirs d'un Libertaire, c'est l'ouvrage de Franck Thiriot. Hein, et nos lecteurs de Fragments, nos abonnés, nos lecteurs le connaissent, puisque il a participé pour 8 épisodes à Souvenirs d'un gamin de Paris dans la revue Fragments, qui s'est achevée avec le numéro 13, cette contribution qui va être développée. Hein, c'est aussi un souvenir d'un itinéraire qui est celui d'un libertaire et qui devrait paraître là aussi. Voilà. Et je termine par le fragment numéro 14, hein, qui sera consacré à la première partie d'un dossier qui reviendra sur l'itinéraire littéraire, mais aussi politique, engagé, pacifiste, antimilitariste, de Bernard Clavel. Et nous l'avons, avec des contributions très diverses, un camarade de Union Pacifiste qui a participé. Et nous avons été aidés aussi par Josette Pratt, hein, sa veuve, et par Lire Clavel, l'association que Josette Pratt a montée. Voilà. Et cette approche de la diversité du travail de Bernard Clavel se poursuivra dans le numéro 15, dans le mois de juin. Entre les deux, nous aurons un petit rendez-vous à la GK, le 22 et 23 mai, avec un colloque qui s'intitule « Regards croisés sur l'œuvre de Didier Denynx ». Voilà, j'en termine aujourd'hui avec cette émission et je vous donne rendez-vous début janvier. Au revoir.

0: Bonsoir à toutes et tous. 32e émission de cette année 2026, émission féministe et anarchiste pour combattre le patriarcat, le capitalisme, les religions, tous les pouvoirs qui nous oppriment, nous exploitent, nous discriminent. Nous sommes sur Radio Libertaire pour 2 heures d'antenne de l'émission Femmes Libres. Et Radio Libertaire, c'est la radio sans Dieu, sans maître et sans publicité, la radio de la Fédération anarchiste. Sylvie est aux manettes. Bonsoir Sylvie.
1: Bonsoir Hélène.
0: Et belle émission, c'est tous les mercredis de 18h30 à 20h30. Pour nous suivre sur le blog émissionsfemmeslibres.blogspot.com, on peut réécouter les émissions, avoir le programme. Mais on peut aussi nous suivre sur Facebook et Miss Cloud. Le programme de ce soir, de Ève à Philomène, sans oublier les autres, c'est le portrait de Gloria Steinem, qui est morte il y a très peu de temps, c'était le 2 septembre 2026. Ensuite, Olivier Appert présente le personnage de Mina Loy, une poétesse futuriste oubliée. Et comme il a traduit 3 ouvrages de Mina Loy, eh bien, on va discuter avec lui de son choix d'avoir traduit ses ouvrages et du contenu, bien sûr, de ses ouvrages. Et on terminera par des informations, des communiqués, des rendez-vous. Eh bien, place à De Ève à Philomène, sans oublier les autres, portrait de Gloria Steinem.
2: De Ève à Philomène, sans oublier les autres. Philomène, c'est mon arrière-grand-mère. Elle était chef de gare dans les années 1900 et on disait d'elle que c'était une femme de tête qui faisait un métier d'homme. Il y aurait donc des femmes sans tête et des métiers de femmes. Ma rubrique va à la rencontre de toutes ces femmes sans tête qui, depuis la nuit des temps, ont été invisibilisées.
3: Julie, Juliette ou bien Justine, toutes mes rimes féminines. Clara Zetkin, Anaïs Nin, ou Garbeau dans la Reine Christine. Sur le céleste carousel, choisir entre ces demoiselles, Camille Claudel, Mamselle Chanel, ou l'enragée Louise Michel. Vivre encore Colombe ou Rapace, écrire, chanter ou...

0: Une féministe est toute personne qui reconnaît l'égalité et la pleine humanité des femmes et des hommes.
1: Cette phrase de Gloria Steinem résume assez bien le combat de toute une vie. Gloria Steinem est née en 1934 et est décédée en 2026 aux États-Unis. C'est l'une des grandes voix du féminisme américain contemporain. Journaliste, essayiste, autrice, conférencière, organisatrice et militante, elle a contribué à faire du féminisme une force politique majeure aux États-Unis. Mais son histoire ne se résume pas à l'image d'une femme aux lunettes d'aviateur parlant devant des foules immenses. Son parcours raconte d'abord une enfance nomade, très tôt marquée par les responsabilités familiales, une vie sur les routes, puis viennent le journalisme d'investigation, l'engagement politique et une conviction profonde, ce qui paraît intime, le corps, le travail domestique, la maternité, l'avortement, les violences est aussi politique. C'est cette trajectoire du nomadisme de l'enfance à la révolution féministe que je voudrais vous raconter. Donc Gloria Marie Steinem naît le 25 mars 1934 à Toledo dans l'Ohio. Son père, Léo, est marchand d'antiquités itinérant. Il emmène régulièrement sa famille sur les routes, dans une caravane, au gré des ventes et des saisons. Gloria connaît ainsi une enfance nomade marquée par l'incertitude matérielle et une scolarité irrégulière jusqu'à l'âge de 12 ans. En 1944, ses parents divorcent. Sa sœur aînée part faire des études, tandis que Gloria reste seule avec sa mère Ruth, qui souffre de graves troubles anxieux et dépressifs. Dans ce contexte de grande précarité, Gloria doit très tôt assumer des responsabilités d'adulte. Elle veille sur sa mère, organise le quotidien, fait face au manque d'argent et à l'isolement. Elle découvre ainsi très jeune ce que signifie pour une femme de dépendre économiquement d'autrui, de ne pas disposer librement de son temps et d'assumer seule des responsabilités indispensables mais invisibles. Plus tard, lorsqu'elle parlera de salaire, de temps, de maternité, de travail domestique et de liberté, ces questions auront pour elle une résonance très concrète. À 17 ans, grâce au soutien de sa sœur Gloria, peut enfin se dégager de cette charge familiale. Elle passe par Washington, puis entre au Smith College, où elle étudie les sciences politiques. Elle obtient son diplôme en 1956. La même année, une bourse lui permet de partir 2 ans en Inde. Ce séjour va être déterminant. Elle découvre la pensée de Gandhi, la non-violence, les mouvements paysans et les formes d'organisation communautaire. Elle comprend que les grandes transformations ne viennent pas seulement des gouvernements. Elles peuvent aussi naître de personnes qui se rencontrent, racontent ce qu'elles vivent, s'organisent et refusent de considérer l'injustice comme une fatalité. Après une enfance passée sur les routes sans jamais choisir où aller, elle découvre la liberté de partir, de choisir sa direction et de revenir auprès des siens. Elle écrira plus tard
0: « Il n'y a peut-être rien de plus révolutionnaire pour une femme que d'entreprendre un voyage qu'elle a choisi et d'être accueillie à bras ouverts à son retour. »
1: Son séjour en Inde élargit aussi son regard sur les conflits internationaux. Elle s'intéresse à la guerre du Vietnam et aux mouvements anticoloniaux. Elle devient attentive à l'écart entre le récit officiel d'un conflit et ce que vivent réellement les populations. Une question devient centrale.
0: Qui parle? Qui est réduit au silence? Que ne raconte-t-on pas? Et à qui profite le récit dominant?
1: Avant de devenir la figure que l'on connaît, Gloria Steinem enchaîne les petits boulots. Vendeuse, assistante d'un magicien, maîtresse nageuse, sauveteuse. Ses emplois précaires lui donnent une connaissance très concrète des conditions de travail, des horaires, des salaires et des humiliations ordinaires. Elle est donc très loin de l'image d'une grande intellectuelle détachée du monde réel. De retour aux États-Unis, Gloria Steinem s'installe à New York et devient journaliste indépendante. À cette époque, les rédactions sont largement dominées par les hommes. Les femmes journalistes sont souvent cantonnées aux rubriques dites féminines. Steinem refuse cette place. Elle veut enquêter sur les rapports sociaux et sur les conditions de travail. Et c'est en 1963 que le magazine Show lui confie une enquête qui va devenir célèbre. Sous le faux nom de Mary Hawk, elle se fait embaucher comme serveuse au Playboy Club de New York, vêtue en bunny. Elle y travaille pendant 11 ans. Et son reportage « Bunistel sur les coulisses du métier de Buny » révèle l'envers du décor glamour. Bas salaire, règles strictes concernant le poids et l'apparence, examens médicaux intrusifs, uniformes inconfortables, surveillance des corps, humiliation et harcèlement sexuel. Mais surtout, elle montre une chose essentielle. Les bunnies ne sont pas simplement des images de séduction, ce sont des travailleuses. Leur corps, leur sourire et leur disponibilité participent directement au spectacle vendu aux clients. Derrière une image présentée comme libre et glamour, apparaissent des rapports de pouvoir, une exploitation économique et des conditions de travail spécifiques. Steinem fait déjà émerger plusieurs thèmes qui traverseront tout son engagement. Le sexisme au travail, la marchandisation des corps, les violences ordinaires et le droit des femmes à disposer d'elles-mêmes. À la fin des années 1960, constitue son grand déclic féministe. En 1969, elle couvre pour New York Magazine une réunion de Red Stockings, un groupe féministe radical consacré à la législation de l'avortement. Des femmes y racontent publiquement des avortements clandestins qu'elles ont subis. Ces témoignages la bouleversent parce qu'ils font écho à sa propre histoire. À 22 ans, à Londres, Gloria Steinem a elle-même eu recours à un avortement illégal. Elle comprend alors que cette expérience n'est ni une faute individuelle, ni un secret honteux. Elle concerne aussi la société, les lois et les rapports de pouvoir. Plus tard, elle dédiera son livre « Ma vie sur la route » au médecin britannique qui l'avait aidée. Elle tiendra la promesse de ne jamais révéler son nom et de faire de sa vie ce qu'elle voudrait. C'est à partir de cette prise de conscience que prend tout son sens une formule devenue emblématique du féminisme.
0: Le privé est politique.
1: Le mariage, la maternité, la sexualité, l'avortement, le travail domestique et les violences ne sont pas de simples affaires personnelles. Ils révèlent des lois, des rapports de pouvoir, des inégalités économiques et des normes sociales. Et elle écrit
0: « La démocratie commence par le contrôle de son propre corps. Si on s'appuie sur ce critère, les femmes ont rarement vécu en démocratie. »
1: Et elle ajoute
0: « La démocratie commence dans la famille. » Car si un enfant voit toujours un homme décider et une femme servir, parler et se taire, il apprend une hiérarchie avant même de connaître le mot politique. Et la famille patriarcale devient alors une sorte d'état miniature.
1: Alors je vais maintenant vous laisser entendre sa voix, d'abord en 1971 avec son discours aux femmes d'Amérique, puis en 2015 dans une interview où elle explique pourquoi nous avons toutes et tous intérêt à être féministes. Elle commence ainsi.
0: Si vous n'êtes pas féministe, que vous soyez un homme ou une femme, vous regardez le monde avec un seul œil ouvert.
2: This is no simple reform. It really is a revolution. Sex and race, because they are easy, visible differences, have been the primary ways of organizing human beings into superior and inferior groups and into the cheap labor on which this system still depends. We are talking about a society in which there will be no roles other than those chosen or those earned. We are really talking about humanism.
3: If you are not a feminist, male or female, you are looking at the world with one eye open. You need to open both eyes and see the whole world to solve almost any problem. As a child, I just assumed that you could do anything. I didn't have brothers. I had an older sister. It didn't occur to me that there was a profound difference until I was 12 or 13, because that's the time at which the feminine role sort of comes down upon you like the Iron Maiden. You pretty much had to get married, have children, take your husband's name, assume his identity. So I assumed that I would have to marry the man I wanted to become. There was not really a choice. And it was the beginning of the women's movement that made me realize, wait a minute, we do have a choice.
1: Alors au début des années 1970, Steinem devient l'une des principales figures de la deuxième vague féministe américaine. Mais elle refuse que le mouvement parle uniquement au nom des femmes blanches des classes moyennes. Elle travaille notamment avec Dorothy Pittman Hughes et Shirley Chisholm, militante afro-américaine, et cherche à relier le sexisme au racisme, aux inégalités de classe, à l'homophobie, au militarisme et à la précarité. Elle résume cette vision par une formule.
0: Nous sommes liés, pas classés. Nous sommes tous des passagers à bord du vaisseau spatial Terre.
1: En 1971, elle cofonde le National Women's Political Caucus, une organisation destinée à encourager les femmes à entrer en politique et à exercer des responsabilités. La même année, elle participe à la création du magazine Mrs., qui, si ça s'écrit MS, qui aborde frontalement des sujets longtemps invisibilisés, l'avortement, les violences conjugales et sexuelles, les discriminations au travail, les inégalités salariales, la garde des enfants, la santé, l'autonomie économique et le travail domestique. Même le titre est politique. Mrs., donc écrit MS, permet de désigner une femme sans indiquer si elle est mariée, contrairement à Miss Mademoiselle ou Mrs., Madame, qui la définissent à travers sa relation à un homme. Dans les groupes de parole féministes, les femmes racontent leur épuisement, leurs tâches ménagères, la charge mentale, le soin aux enfants et aux proches, les humiliations au travail et les violences. Et elles découvrent alors leurs difficultés, que leurs difficultés ne sont pas des échecs individuels. Elles sont aussi les effets d'une organisation sociale qui repose sur une immense quantité de travail domestique et reproductif non reconnu et non rémunéré. Faire naître, nourrir, soigner, éduquer, nettoyer, organiser, soutenir. Et Steinem formule alors une phrase essentielle.
0: Ce qui est invisible n'est pas gratuit. Quelqu'un le paye avec son temps, sa santé et sa vie.
1: Elle pose également une question d'une logique désarmante.
0: On dit qu'une femme passe un an à porter et à allaiter un enfant. Dans ce cas, pourquoi un homme ne consacrerait-il pas la moitié du temps à l'élever avec elle, plus une année entière? Simple question de logique.
1: Et elle distingue le fait d'être mère du fait d'être maternelle.
0: On peut forcer une femme à être mère, mais on ne peut pas la forcer à être maternelle.
1: Donc Gloria Steinem applique ses convictions à sa propre vie. Elle choisit de ne pas avoir d'enfant et assume ce choix sans regret. Pour elle, la maternité ne doit pas être considérée comme un destin obligatoire pour les femmes. Avoir des enfants peut être un choix, ne pas en avoir aussi. Pendant des décennies, Steinem critique également le mariage, qu'elle considère comme une institution qui a longtemps limité l'autonomie des femmes. Elle le fait parfois avec beaucoup d'humour.
0: Je n'arrive pas à m'accoupler en captivité.
1: Pourtant, à 66 ans, en 2000, Gloria Steinem se marie avec David Bell. Ce mariage pourrait sembler contredire tout ce qu'elle avait défendu jusque-là, mais elle explique.
0: Je n'ai pas changé. C'est le mariage qui a changé. Nous avons passé 30 ans aux États-Unis à réformer les lois sur le mariage pour qu'il devienne un partenariat d'égaux.
1: Son mariage ne représente donc pas pour elle un retour à l'institution traditionnelle. Il correspond au contraire à une conception nouvelle du couple, non plus une relation de dépendance, mais un partenariat entre deux personnes libres et égales. Là encore, Gloria Steinem défend la même idée.
0: Ce qui compte, ce n'est pas de suivre un modèle, mais de pouvoir choisir sa propre vie.
1: Alors Gloria Steinem propose aussi une réflexion sur le pouvoir. Elle affirme... Elle affirme que le pouvoir se prend, il ne se donne pas. Ce n'est qu'en prenant le pouvoir qu'on a la force de s'en servir. Mais pour elle, le pouvoir n'est pas seulement un pouvoir sur les autres, c'est aussi le pouvoir de faire, de décider et d'agir. Et elle ajoute, c'est plus facile d'accuser la personne qui a le moins de pouvoir. Dans Révolution intérieure, publiée en 1992, elle défend une autre idée fondamentale, l'estime de soi est une condition de l'émancipation. Et elle écrit... L'estime de soi n'est pas un luxe, c'est une nécessité. Sans elle, nous acceptons des limites qui nous sont imposées de l'extérieur. Prendre la parole, écrire, créer, c'est aussi apprendre à se reconnaître comme légitime. Et elle écrit encore, écrire, c'est faire entendre une voix intérieure, croire que nos pensées peuvent intéresser d'autres esprits. Y a-t-il meilleur chemin vers l'estime de soi ? Cette émancipation passe aussi par le corps. Dans Au-delà des mots, elle écrit, nous avons besoin de sentir notre propre force physique, non pas pour dominer les autres, mais pour savoir que nous appartenons à notre propre corps. Et elle résume sa conception de l'autodéfense par une formule simple.
0: Dans l'autodéfense, il y a auto, autrement dit soi, et c'est ce qu'il faut retenir, un soi qui vaut la peine d'être défendu.
1: Pour Steinem, l'émancipation consiste finalement à devenir pleinement propriétaire de sa vie, de sa voix et de son corps. Elle ne confond jamais émancipation et isolement. Elle sait que personne ne se construit seul. Nous avons besoin d'alliés, de collègues, de personnes de confiance, de groupes où l'on peut parler librement et découvrir que l'on n'est pas seul. Elle appelle cela les familles de cœur.
0: Nous avons besoin de trouver des familles de cœur dans des petits groupes de femmes qui se soutiennent, se parlent régulièrement, peuvent dire leur vérité, raconter leurs expériences et découvrir qu'elles ne sont pas seules. C'est ce qui fait toute la différence.
1: Au fil des années, son appartement new-yorkais devient un lieu d'accueil pour les talking circles, les cercles de parole, réunissant militantes, autrices, artistes, responsables associatives et défenseuses des droits humains. Elle résume alors son propre parcours par une phrase qui fait écho à son enfance.
0: « Un nomade suit les saisons et les animaux avec sa famille. » J'ai suivi un mouvement et j'ai trouvé ma famille.
1: Elle s'attaque aussi à l'agisme qui continue selon elle à associer la valeur des femmes à leur jeunesse et à leur capacité reproductive. Et avec humour, elle confie
0: « À l'intérieur, on se sent à 80 ans comme à 40. Est une vieille dame qui n'a plus rien à perdre et ne se laisse plus emmerder. Je rêve même d'une armée de femmes aux cheveux gris qui prendra le contrôle de la terre en douceur. »
1: Au XXIe siècle, Gloria Steinem reste active. Elle cofonde le Centre des médias pour les femmes, reçoit la médaille présidentielle de la liberté, publie « Ma vie sur la route », participe à Femmes à travers la zone démilitarisée, le Women Cross DMZ, et prend la parole lors de la marche des femmes à Washington. Elle intervient également dans les universités où elle dialogue avec les étudiantes et les étudiants, transmet l'histoire des luttes et insiste sur le lien entre la recherche féministe et les expériences vécues. Gloria Steinem meurt le 2 septembre 2026, donc il y a un mois. À l'âge de 92 ans, à son domicile de New York. Son héritage est immense. L'enquête sur les bunnies de Playboy, la création de Mrs., le combat pour les droits reproductifs, l'égalité politique, la dénonciation des violences, la visibilité des femmes dans les médias et la mise en lumière du travail invisible. Mais son parcours a aussi été critiqué, notamment parce qu'une partie du féminisme de la deuxième vague a parfois davantage mis en avant les expériences de femmes blanches des classes moyennes que celles des femmes racisées, pauvres, immigrées ou lesbiennes. Cette critique rappelle que le féminisme est un mouvement vivant qui doit écouter celles qui sont les plus exposées aux inégalités et savoir se remettre en question. Pour Steinem, il ne s'agissait pas simplement de permettre à quelques femmes d'obtenir une plus grande part du pouvoir existant, mais de transformer les règles du jeu. Et elle disait
0: « Le féminisme n'a jamais consisté à obtenir une plus grande part de gâteau existant. Il s'agit de faire un nouveau gâteau. »
1: Et elle écrivait
0: « Être féministe, c'est simplement voir le monde comme un tout au lieu d'une moitié. Cela ne devrait même pas avoir de nom. » Et un jour, cela n'en aura plus.
1: Alors nous allons écouter I Am a Woman de Ellen Reddy, qui est un hymne historique du féminisme américain, souvent associé aux marches et aux prises de parole des années 1970.

0: Eh bien, on va continuer l'émission Femmes Libres sur Radio Libertaire en accueillant Olivia Père pour qu'il nous parle de Mina Loy. Alors, bonsoir,
1: bonsoir
0: Olivier.
1: Bonsoir Hélène.
0: Vous avez traduit plusieurs textes de Mina Loy.
1: Ben, j'ai traduit, on peut dire, quasiment l'intégrale.
0: Voilà. Et du coup, on va parler de ça. Hein. Nous avions reçu Rémy Ricordo pour son film sur Arthur Cravant, le poète et boxeur qui aimait le scandale. Hein, voilà, c'est moi qui le dit comme ça. Mais,
1: la provocation.
0: La provocation, en tout cas, oui. Or, Arthur Cravant rencontre la peintre et poétesse Mina Loy en 1917,
1: je crois. Oui.
0: Avec qui il aura une intense passion. Ça ne va pas durer longtemps, malheureusement, mais du coup, Rémy Ricordo nous a dit, mais il faudrait parler de Mina Loy, et Olivier Appert est tout indiqué pour en parler. Ben. Alors, du coup, comment ça se fait que vous avez été amené à connaître Mina Loy ?
1: Le temps étant ce qu'il est, on va essayer de faire, de ramasser. Disons que, en parallèle à mon travail d'écrivain, j'ai toujours traduit. Ma première traduction, c'est une traduction de Caroline von Gunderode, je ne sais pas si vous connaissez, grande poète romantique allemande. Qui s'est suicidé à 26 ans. Et je m'étais dit, quand j'ai traduit Caroline, que je ne traduirais que des femmes.
0: Ah. Et pourquoi ?
1: Parce qu'il me semble, c'est une hypothèse, alors qui peut être contestée, contestable, tout ce qu'on voudra. Ma pensée à ce moment-là, en tout cas, était qu'il y avait, on va dire, une voix particulière à ce qu'on pourrait appeler un certain type de sensibilité féminine. Et revenir, mais etc. Mmh. Une langue, une façon de pressentir assez particulière. Donc après cette traduction qui remonte à loin, 1992 je crois, j'ai fait un voyage initiatique en 85 aux États-Unis et la poésie contemporaine m'intéresse toujours beaucoup et en même temps, il y avait ce mouvement où je me penchais du côté de ce qui était assez peu fait, dans le fond, du côté de la poésie féminine américaine. Mmh. Donc, après quoi, je me suis dit, ça n'a pas été fait, ça n'existait pas non plus aux États-Unis. J'ai fait une anthologie de la poésie féminine américaine du XXe siècle. Donc, après d'Emily Dickinson, fin 19e siècle, jusqu'à la fin du XXe. On va dire la plus jeune poète. Je dis poète, pas poétesse, je préfère le son poète. Enfin bon, la plus jeune étant, je ne sais plus, elle doit avoir 50 ans. Donc vous voyez, donc j'allais pas plus loin. Enfin, je voulais faire une sorte de parcours du XXe siècle, quoi. Et faisant ce travail anthologique et de recherche, en fait, c'est Bernard Noël qui m'a dit, mais est-ce que tu connais Mina Loy? Je connaissais Juna Barnes, par exemple, Cable un peu, mais surtout Juna Barnes. Et j'ai dit, non, je ne connais pas Mina Loy. Et donc, je m'y suis précipité. Et là, qu'est-ce qui se passe, à votre avis? Coup de foudre.
0: On est subjugué.
1: Coup de foudre absolu, nécessité impérieuse, sentiment, alors, ça veut dire, ce sont des mots comme ça, mais sentiment que de lire quelque chose de complètement inédit. Inédite, une façon d'aborder une vision, une façon d'aborder le monde, les choses, les problématiques, complètement inédite. Et je me suis dit, c'est pas possible, quoi. Et donc, j'ai follement entrepris de traduire l'intégralité de ses poèmes, qui sont là. Mmh.
0: 320 pages.
1: 320 pages, voilà, bien tassées, en édition pas bilingue. Mmh. Et Dieu merci, était disponible à l'époque l'édition qu'avait faite Roger Conover, qui est son ayant droit. Mmh. Donc il avait fait une très très belle édition du Lunar Baedeker, du Baedeker lunaire, qui regroupait grosso modo à peu près toutes ses œuvres poétiques. Il doit rester, j'ai un peu cherché, il reste quelques fragments à la Binocle Library, mais enfin bon, on peut dire que l'intégrale est là, et là, voilà, je me suis collé, comme on dit vulgairement. Et,
0: à traduire.
1: À traduire, et non, je ne vous cache pas, non, sans douleur par moment, parce que c'est d'une complexité ouais, incroyable. Ouais. Donc c'était un travail qui m'a pris, c'était du long cours quand même, parce qu'il y avait aussi après, il y a eu la question du récit, enfin du roman-récit. Mmh. Enfin, tout ça m'a quand même pris une bonne dizaine d'années, quoi. Vous voyez ce que je veux dire, non ?
0: Ouais.
1: Tellement c'est à la fois fascinant et par moments extrêmement complexe dans la façon de... Dans le propos, si vous voulez, dans le sens même, et dans l'invention verbale, linguistique, poétique. Donc, voilà. Sans compter, bien entendu, par-dessus tout,

0: Sa fille va épouser Julian Levy, qui à l'époque était un galeriste, la galerie Levy, et qui s'occupait des artistes surréalistes à New York. Donc, et à un moment donné, Mina Loy, quand elle a vécu à Paris, parce qu'elle a vécu à Paris, était en quelque façon l'agent de Julian Levy. Donc elle s'occupe, donc elle met en relation Giacometti, Man Ray, enfin il y a un très beau portrait d'elle de Man Ray, je ne sais pas si vous connaissez en photographie.
1: Oui.
0: Un thermomètre.
1: Oui, enfin, je suis allée le voir, oui.
0: Bon, etc. Donc, elle a brassé, elle a vraiment brassé toutes ces avant-gardes.
1: Elle a connu tous les grands. Du XXe siècle.
0: Grosso modo, c'est ça.
1: Tous les grands.
0: Donc, ce qui fait que ça fait, si vous voulez, c'est pas une sorte de plus, et c'est un peu vulgaire aussi de dire ça comme ça, ça fait en plus une fascination supplémentaire. Parce que ça, il y a quelque chose comme ça, de cette traversée donc, des avant-gardes de, on va dire, de 1910 à 1930, 40, 50, parce que 50, je vais jusqu'à 50, parce qu'après elle se retire, donc elle se retire de la vie mondaine. Elle continue à travailler, à faire des installations très art brut, d'ailleurs, c'est très étonnant. Mais elle quitte un peu la relation avec le milieu d'avant-garde. Mais on peut dire que des années 10 aux années 50, elle a, comme vous dites, connu tout le monde. Quoi. Et c'est tout le monde, en même temps, je le dis à un moment donné dans la préface, tous les gens qu'elle a connus, dans le fond, non des moindres, ont tous noté son caractère insaisissable. Et donc on peut dire que seul, dans le fond, Cravant que vous évoquiez à l'instant, c'est-à-dire que seul Cravant, d'une certaine façon, a su l'arrêter. Mais pour très peu de temps, à peine 2 ans.
1: Et d'ailleurs, grâce à Rémy Ricordeau, j'avais appris comment ils s'étaient rencontrés. Alors, et que c'était pas une drague facile non plus.
0: Ah non, c'était considérant.
1: C'était très provocateur.
0: C'était très provocateur, considérant Cravant, on pourrait dire que c'était du lourd. Puisque Cravant, comme vous savez, faisait 1m95, devait bien peser 100-150 kilos.
1: Ouais, elle le dit d'ailleurs dans ses écrits, que les grands d'habitude sont plutôt minces, mais alors lui, le colosse.
0: D'ailleurs, quand elle parle de lui, il y a un récit où elle raconte toutes leur rencontres, elle l'appelle Colossus.
1: Oui.
0: Effectivement, il a resté dans une soirée américaine, une party, comme on dit, et il arrive et il s'effondre sur elle. Mais il s'effondre, il se laisse tomber sur elle. Et elle dit, comme elle a beaucoup, on en parlera, elle a beaucoup d'ironie, c'est quand même aussi une part essentielle de ce qu'elle est. L'ironie compte énormément. Et elle dit, j'avais l'impression à un moment donné d'une intelligence qui était devenue un peu sénile. Donc, elle ne pardonne rien. Et c'est seulement après, il marche, et puis après...
1: Ils apprennent à se connaître,
0: et puis après, Cravant va ouvrir une école de boxe à Mexico, elle le rejoint, et puis à partir de là, ça va plus du tout. Enfin, il se marie, mais à partir de là, ils sont dans la misère, et c'est terrible, quoi, la fin est terrible. Bon, parce que Cravant, Mina Loy est enceinte de Fabienne Bénédicte, et ils n'ont plus d'argent du tout. Et elle dit, mais on était littéralement couchés toute la journée, on crevait la dalle. Et elle a réussi à avoir touché un peu d'argent d'Angleterre pour rentrer en Angleterre, pour qu'elle puisse accoucher dans des conditions, on va dire, correctes. Et elle confie un peu d'argent à Cravant, et Cravant s'embarque.
1: Sur un rafio qui tient pas la mer.
0: Alors on ne sait pas, il y a plusieurs hypothèses. L'hypothèse de Mina, parce qu'elle a... Pensée, elle a mis quasiment presque 20 ou 30 ans à l'espérer vivant, on va dire. Et en fait, son hypothèse, c'est qu'elle lui avait confié un peu d'argent, les quelques sous qu'il lui restait et qu'il leur restait. Et en fait, elle pense qu'il s'est fait assassiner, tout simplement, même sans prendre le bateau, qu'il s'est fait assassiner sur la plage.
1: Pour le fric.
0: Pour le fric.
1: Ouais, c'est encore plus triste.
0: C'est encore plus triste.
1: Bon, on vient de dire qu'elle a connu plein de gens, mais alors, comment elle fait pour vivre? Parce que là, on se retrouve en 1918, ils n'ont pas un rond.
0: C'est clair.
1: Mais on vit de quoi? Alors, elle a été mariée, elle a reçu une pension.
0: Alors, si vous voulez, on va peut-être pour les nombreux auditrices et auditeurs.

0: va juste redonner les dates, ça peut être important, vous ne croyez pas. Donc elle naît en 1882.
1: À Londres.
0: À Londres, elle meurt en 1966, à Aspen, dans le Colorado. Alors déjà, ça donne un peu près 1880. Donc elle naît à Londres, d'un père, d'un tailleur juif et d'une mère complètement une protestante anglaise, on va dire complètement rigide. D'ailleurs, dans son très très long poème autobiographique, enfin, qui prend des éléments autobiographiques, on voit que ça va pas du tout, quoi. Bon, y a une opposition absolue entre son père, sa mère, et puis sa mère ne comprend absolument pas ses dispositions artistiques. Donc, ce qui fait que elle va très vite, à 17 ans, donc sans doute avec, bien entendu, adoubée en quelque façon par son père, au moins, elle va faire des études
1: à
0: Munich, de Beaux-Arts.
1: Ouais. Ouais.
0: Elle reste un peu, elle revient à Londres. Bon, ça ne va pas beaucoup mieux, donc elle décide dès 1905 à peu près de s'installer à Paris. Et là aussi elle suit des cours, sans doute un peu soutenue, aidée par ses parents, enfin en tout cas au minimum par son père. Et c'est là qu'elle rencontre
1: Stephen
0: Hawes, qu'elle surnomme le nain. Alors bon, alors on pense que qu'il lui est d'une bonne famille anglaise, qui est plutôt photographe. Et donc il décide de se marier. Mais Mina Loy, en fait, elle ne se marie pas du tout par amour, puisque son surnom du nain, c'est quand même quelque chose. Et donc là, je pense qu'elle vit un petit peu, non pas au crochet, mais qu'il vit chichement, mais à peu près correctement, avec aussi quelques subsides de Stephen Lewis.
1: Et puis là, il y a une petite fille.
0: Et il y a une petite fille qui naît, qui meurt.
1: Qui meurt.
0: Et, voilà,
1: et sur ses enfants.
0: Alors là.
1: Elle en a eu quatre, mais il y en a deux qui sont morts.
0: Voilà, c'est ça. Ouais.
1: Hein,
0: c'est assez dur, et d'autant plus que, bon, elle s'en est occupée plus tardivement, puisque après Paris, donc, elle va aussi, pour des raisons financières, et parce qu'il y a une petite communauté anglo-américaine à Florence, elle va en Italie. Et donc elle va en Italie, et là...
1: Elle reste une dizaine d'années.
0: Oui, presque une dizaine d'années. Et étant ce qu'elle est, elle rencontre, y compris dans cette communauté anglo-américaine, elle rencontre à peu près tout ce qui se fait en termes de création. Et après, bien entendu, elle prend contact avec les futuristes. Mais on peut penser aussi que là, la communauté anglo-américaine l'a un peu aidée, parce qu'elle n'a pas non plus de quoi énormément vivre, parce que même tous ses amis vivent. Elle dit, on habitait une toute petite maison, Costa San Giorgio, vous pouvez imaginer qu'en 1914, je vais dire comme ça, ou un petit peu avant 13, une petite maison à Costa San Giorgio, c'était pas cher, je veux dire, à Florence, c'était pas les prix d'aujourd'hui, quoi, c'est ce qu'on puisse dire. Et donc là, elle vit là, et elle a deux enfants qu'elle laissera. Elle a quand même, effectivement, quand elle part de Florence, elle laisse ses enfants en garde à une nurse. Il y a quand même une personne qui s'occupe de ses enfants et qui lui permet ce départ. Elle va partir à New York, elle sera donc complètement libre, hein, cette affaire de liberté dont on parlait tout à l'heure. C'est pas un abandon, mais c'est une façon de pouvoir partir. Parce qu'elle sait que c'est là que ça se passe. Parce qu'elle commence à écrire, tout le monde. Enfin, les textes circulent. On n'a pas.
1: Vous savez, on n'a pas Internet, mais ça circule.
0: Ça circule énormément aussi. Si vous pensez à tout le mouvement avant-gardiste, je pourrais dire en France, par exemple, on est très vite, très tôt au courant de ce que fait Dada à Zurich. On est très vite au courant des futuristes. Je vous rappelle d'ailleurs que. Par exemple, le premier manifeste futuriste de Marinetti, il est publié en France, vous savez où, c'est incroyable, en première page du Figaro. Vous imaginez? Non, mais c'est incroyable, comparé aujourd'hui. Le premier manifeste futuriste en français de Marinetti, il est dans le Figaro. Je veux dire, c'est absolument hallucinant. Donc ça laisse dire à quel point les idées... circulait et très très rapidement, etc. Et donc on était dans le fond, enfin bien sûr, vous allez dire ça reste dans une certaine communauté intellectuelle, pour le dire. Mais ça circule très vite au sein de cette communauté intellectuelle. Et donc, très vite, on commence à parler de Mina Loy. Et on sent qu'elle est, d'une certaine façon, parce qu'elle est déjà un peu... Elle a envoyé des poèmes aux États-Unis. Et elle commence déjà à être un peu publiée. Donc, elle pense que c'est là-bas que ça se passe, quoi, maintenant, si je veux
1: dire. Et c'est là qu'elle va rencontrer Marcel Duchamp.
0: C'est ça, voilà.
1: Picabia,
0: voilà, etc.
1: Oui. Et ils sont là-bas.
0: Et ils sont tous là-bas.
1: Ils sont là-bas parce que c'est pendant la guerre aussi.
0: C'est aussi pendant la guerre.
1: La guerre de 14.
0: C'est ça, hein? Oui. On va donner les lettres 82-1860.
1: Oui. C'est important aussi.
0: Ah, bien sûr, oui.
1: De savoir que, que ce soit en France, que ce soit en Allemagne, que ce soit en Italie, c'est un peu compliqué.
0: C'est très compliqué. Encore que Mina Loy ne se défile pas. Il y a un très beau poème d'ailleurs qui s'appelle Bébé la bouteille. Parce que pendant la Première Guerre mondiale, y compris en Italie, elle s'engage comme infirmière pour soigner les enfants. Donc après, elle s'en va aux États-Unis. À la fois, il y a effectivement d'un côté la guerre, et puis d'autre côté, the place to be, quoi, le lieu où il faut être, et le lieu où il faut être. À ce moment-là,
1: c'est New York.
0: Il y a effectivement aussi beaucoup de une communauté française, bien entendu, un peu dans une communauté aussi anglo-américaine, américaine évidemment, mais aussi anglo-américaine, donc c'est là-bas que ça se passe.
1: Elle parle l'anglais, puisque c'est sa langue maternelle,
0: oui.
1: Mais elle parle d'autres langues.
0: L'italien et le français, parce qu'après elle va vivre deux fois assez longtemps à Paris. Pas l'oublier, après dans les années, quand elle va quitter New York pour la... Ouais, elle va s'installer, soutenue là pour le coup par Peggy Guggenheim. Donc vous voyez, c'est pas... Mais tout ça, ce sont des noms. On dit aujourd'hui Peggy Guggenheim, on dit elle devait fréquenter le gratin, pas du tout. C'est des relations très simples. Hein, bon, parce que Peggy Guggenheim va la soutenir, elle va créer un petit commerce de création d'abat-jour et de vêtements.
1: Elle fait ça aussi.
0: Et des choses tout à fait remarquables d'ailleurs pour ceux qui aiment les choses un peu de mode. Et elle sera soutenue, ça sera avenue du Maine dans le 14e, elle aura sa petite boutique, enfin ça. Donc elle est un peu comme ça soutenue par toute une communauté artistique et intellectuelle. Donc ça c'est très important aussi.
1: C'est important si on veut continuer à produire.
0: Exactement.
1: Que ce soit la peinture, que ce soit des poèmes.
0: C'est ça.
1: Il faut une petite stabilité, même si elle bouge beaucoup.
0: Oui, elle bouge beaucoup.
1: Il faut quand même une stabilité, parce qu'on ne peut pas créer sans... Quand on ne mange pas, c'est plus difficile.
0: Ça peut être rédhibitoire. Comme ça l'a été quand elle était au Mexique. Là, c'était rédhibitoire.
1: On va faire peut-être une petite pause. Et là, on va écouter Bessie Smith, parce qu'on est à peu près dans la bonne période, je crois.
0: Absolument.

0: Voilà, on vient d'écouter. Alors, j'ai oublié le titre. On vient d'écouter Bessie Smith, I'm Wild About That Thing. Bon, je prononce très mal,
1: On comprend.
0: mais on comprend. On est en train de parler de Mina Loy avec Olivia Père, toujours dans l'émission Femmes Libres sur Radio Libertaire. Et là, on arrive à la période américaine. Elle arrive, elle retrouve tout le gratin artistique qui est à New York. Et c'est là qu'elle rencontre Arthur Cravan.
1: C'est ça, dont nous
0: Voilà.
1: avons, voilà, on a parlé tout à l'heure.
0: Dont on a parlé tout à l'heure. Là, c'est un amour fou entre deux.
1: Ah, c'est l'amour fou.
0: Hein?
1: Oui, c'est l'amour fou. Je crois qu'il y a une.
0: C'est le seul amour qu'elle ait eu, parce que son premier mari,
1: Bah,
0: elle le traitait de nain, donc.
1: Voilà. Non, je crois que c'était vraiment quantité négligeable.
0: Oui.
1: Et non.
0: Et d'autant qu'elle, dans son manifeste féministe, on sent bien qu'elle est très éloignée du mariage, quand même.
1: Elle est très, très éloignée
0: hein?
1: du mariage.
0: Et pourtant, elle se marie avec Arthur Cravan.
1: C'était très. En même temps, on ne sait pas trop pourquoi. Pourquoi je pense qu'il y avait il y avait malgré tout du symbolique qui restait. Il fallait cette espèce de flamme sublunaire, comme dit son beau-fils Julian Levy, c'était une rencontre sublunaire. Il fallait que ça se concrétise aussi, mais ça se fait de façon assez misérable, avec un témoin récupéré
0: oui.
1: dans la rue.
0: Dans la rue, oui.
1: Et une anecdote très belle, c'est que le prêtre, parce qu'ils sont un prêtre, il demande à Cravan s'il a eu une maladie vénérienne. Et là, Mina Loy s'offusque. Elle dit, mais enfin, c'est incroyable. Pourquoi vous ne le donnez pas à moi? Pourquoi seulement à lui? Pourquoi pas à moi?
0: D'autant que dans les milieux de prostitution, c'était les femmes qui étaient, inquiétées là-dessus.
1: Absolument.
0: Et pas du tout les clients. Hein. Voilà. Donc ils se marient, ils se rencontrent début 1917.
1: C'est
0: ils se marient en janvier 1918.
1: C'est ça.
0: Et lui, il disparaît finalement en novembre, je crois,
1: c'est
0: 1918.
1: Hein. Oh, ouais, c'est très. C'est...
0: Et la petite Fabienne, donc c'est sa troisième enfant.
1: C'est ça, la dernière.
0: Vient au monde le 5 avril.
1: Voilà.
0: Donc elle ne connaîtra pas son père.
1: Non.
0: Et là, Mina Loy. S'en occupe de cette petite.
1: Oui, un peu.
0: Un peu.
1: Un peu.
0: Un peu.
1: Un peu.
0: C'est
1: on peut pas
0: dire.
1: Dire qu'elle n'ait pas eu. Elle a quand même beaucoup voyagé. Mm. Non, on peut pas dire qu'au début, même comme je vous disais, quand elle est en Italie et quand elle part de l'Italie, donc de Florence pour New York, elle laisse ses deux enfants déjà, Joëlla. Aux soins d'une nurse. Et bon, Fabienne, pareil, elle n'aura pas non plus, parce que Mina Loy va repartir. Alors bon, elle va la retrouver après à Paris. Mais bon, elle c'est pas une, c'est pas la,
0: c'est pas une mère,
1: c'est pas une mère,
0: mère maternelle.
1: Voilà,
0: ouais.
1: Elle l'est, mais sans l'être.
0: Ouais,
1: il y a beaucoup plus tard, quand elle va après se retirer, elle va retrouver ses deux filles, donc après les années 30, quand elle va se retirer donc à Aspen, dans le Colorado. Là, elle sera très proche de ses deux filles. Mais il y a un temps, et ce temps où elle sera, de toute façon, parfaitement libre. Enfin,
0: ouais.
1: C'est l'exercice de la liberté. C'est,
0: ouais. c'est... Elle les aura pas éduquées. Elle vivra après avec
1: voilà.
0: elle.
1: Elle ne les aura
0: après,
1: pas éduquées
0: ouais.
1: en tant que telle.
0: Ouais.
1: Oui, comme, au sens de, vous voyez, de prendre soin tous les jours, quotidiennement, etc. etc. Non.
0: Et alors, du coup, elle reste à New York, en gros, sans compter la période où elle est à Mexico, mais elle reste jusqu'en 1922 et c'est après qu'elle,
1: oui,
0: qu'elle revient à Paris.
1: C'est ça, elle revient à Paris en 23, donc c'est en là 23. Qu'elle...
0: Oui. Hein.
1: C'est là qu'elle fait son... C'est là qu'elle est soutenue, comme je vous en évoquais tout à l'heure. Elle reste donc de Paris de 23 à 36. Hein.
0: Donc c'est là qu'elle va créer ses lampes, ses abat-jour.
1: Elle va continuer à écrire, à peindre,
0: voilà.
1: Etc., etc. Elle est toujours... Et là aussi, là, elle vit un peu en étant donc l'agente, entre guillemets, de son beau-fils, Julian Levy, qui a une galerie à New York, donc elle est en relation avec beaucoup d'artistes, beaucoup d'artistes surréalistes.
0: Ben, dans ce que vous avez écrit, donc, dans sa biographie, à la fin de Il n'est
1: ni vie ni mort.
0: Ni vie ni mort, voilà, c'est le titre d'un de ses poèmes. Vous citez quand même un certain nombre de personnes. Gertrude Stein, Nathalie Barnet, Harriet Monroe,
1: voilà.
0: Et puis on continue, André Breton, Colette, Jean Cocteau,
1: il y a des photos.
0: Les Robert et Sonia Delaunay,
1: absolument,
0: aussi,
1: absolument.
0: Qui ont l'importance, enfin, et puis on continue, André Gide, enfin, etc. Kiki de Montparnasse,
1: mais oui, parce que...
0: Tristan Zara, Paul Valéry, Eric Satie, Adrienne Monnier, enfin,
1: non, mais c'est tout le monde,
0: c'est tout le monde.
1: Il y a une
0: là.
1: Photo très assez célèbre, elle est devant le jockey, je crois que ça s'appelait le jockey à Montparnasse, qui n'existe plus. Il y a une photo comme ça de sortie de boîte où il y a tout le monde. Quoi. Et,
0: ouais.
1: Et donc, et Mina est quasiment une des seules femmes, d'ailleurs. Il doit y avoir deux femmes, je crois qu'il y a Harriet Monroe et Mina Loy, et c'est tout. Sinon, il y a Cocteau, Tsara, enfin, etc.
0: Ouais,
1: etc.
0: Ouais, ouais.
1: Voilà, donc tout ce petit monde, notamment quand elle avait son atelier avenue du Maine, et Montparnasse, à ce moment-là, avait quand même était toujours un lieu
0: d'artistes,
1: et où tout le monde, c'était pas comme aujourd'hui, tout le monde se croisait, machin, vous sortiez, vous alliez au café, vous tombiez sur un tel ou sur une telle, enfin, etc. Tout ça se circulait beaucoup, se croisait beaucoup, donc effectivement, elle fréquente tout ce monde qui ne se considère pas comme le gratin comme on le considérait aujourd'hui. C'est-à-dire qu'il y a pas de... Aujourd'hui, on est un peu peut-être dans un mouvement. Mais ça, c'est le temps qui fait ça, un mouvement de fétichisation. Donc on fétichise des personnages, enfin, etc. Ah, tu te rends pas compte, elle a croisé... elle a croisé Cocteau, oui, bon, d'accord. Mais à ce moment-là, c'était comme, entre guillemets, naturel que de croiser Cocteau...
0: Parce qu'on était dans le même quartier.
1: On était dans le même quartier, et voilà. C'était comme ça, si vous voulez. C'était, entre guillemets... naturel, quoi. Donc, effectivement, elle fréquente tout ce beau monde, son atelier étant à Avenue du Maine, comme je vous le dis, donc c'est, on est vraiment dans, on est vraiment dans Montparnasse, quoi.
0: Et là, elle va rester à Paris jusqu'en 1930.
1: Ouais, à peu près, hein, c'est ça, ouais.
0: Voilà. Et elle repart à New York.
1: C'est ça, elle repart à New York, et puis, bon, là, c'est là où elle travaille comme agente pour Julian Levy, et bon... Et après, elle revient à Paris une dernière fois, qu'elle quitte en 36, hein, n'est-ce pas, comme vous avez lu, quoi. Voilà, donc c'est des allers-retours Paris-New York, avec des stations plus ou moins longues. Enfin, à partir de 36, elle ne reviendra plus en France, donc ça, c'est clair. Donc, et à New York, après, elle se retire un peu progressivement. Il y a des très beaux poèmes. En plus, à New York, elle habite... Donc, pour bien vous montrer qu'on n'est pas, vous me demandiez tout à l'heure comment elle vivait, à New York en 1936, elle vit dans le Bowery. Je ne sais pas si vous connaissez un peu New York, mais imaginez le Bowery en 1936, c'est la zone absolue. C'est la zone absolue. C'est des clochards, c'est la misère totale. Et elle habite là. Elle habite là. Donc elle n'est pas, vous voyez, dans Upper Manhattan, dans les beaux. Non, elle est vraiment dans le Bowery, c'est-à-dire ABCD. Hein. Et là, c'est vraiment, elle vit au milieu de la misère new-yorkaise. Enfin, de la misère de Manhattan, enfin, de l'horreur Manhattan, on va dire. Mais bon, ce qui n'empêche pas, d'où quand je vous parlais tout à l'heure, des montages qu'elle commence à faire, il y a déjà des pièces, elle ramasse des choses dans la rue. Elle fait, elle montre, elle montre grosso modo la misère du Bowery avec des installations. voit des espèces de Christ suspendus sur des planches qu'elle a ramassées par terre, enfin bon, etc. Là, il y a un poème très beau qui s'appelle I almost see God in the metro, et j'ai presque vu Dieu dans le métro, et en fait c'est un clochard. Voilà. Ça, je vous lirai le poème tout à l'heure si ça. C'est,
0: ah oui, mais, oui, oui, oui.
1: Mais
0: oui.
1: Il faut lire ça. Il y a un très beau poème par exemple qui s'appelle Hot Cross Bum. Alors c'est un peu intraduisible, que j'ai traduit par le clochard, la croix et les petits pains, qui témoigne de son expérience new-yorkaise de Bury. Hot Cross Bum, c'est les petits pains que les protestants distribuaient le vendredi saint aux pauvres. Et le bum, c'est le clochard. Donc voilà. Donc c'est un poème sur la distribution des petits pains au clochard, c'est une vision infernale, et en même temps, c'est tout mine à l'œil, parce qu'il faudrait quand même, parler de ça aussi, vous voyez ce que je veux dire. Il faut quand même parler de l'originalité absolue de son écriture,
0: oui,
1: qui
0: oui,
1: est absolument unique.
0: Oui.
1: Si vous voulez, on a un peu de temps, je vais vous le lire maintenant,
0: oui,
1: le temps que je le cherche. Ça vous donnera déjà une idée. Si vous le voulez, bien entendu.
0: Bien sûr. Et puis après, on parlera du manifeste, féministe.
1: Ou alors, à moins qu'on soit chronologique.
0: Non, mais...
1: Et qu'on parle d'abord du manifeste, parce que le manifeste, comme vous vous en souvenez, a été écrit en 1914. Vous venez de me dire à l'instant que vous-même aviez été assez étonné par le ton du manifeste.
0: Oui.
1: Si vous voulez, on peut en parler, mais... Comme vous voulez.
0: Non, mais si vous avez un poème, ça...
1: C'est très long.
0: Ouais, c'est très long.
1: Mais non, mais j'en lirai juste un extrait. Hein.
0: Oui, oui.
1: C'est pour vous donner une faute, justement, sur la perception du monde. Alors, donc là, c'est vraiment une vision, on va dire, du Bury, vous allez voir, et où on trouve toutes les strates de perception de mine à l'œil, parce que c'est ça qui est très fort, n'est-ce pas? Alors ça fait à peu près ceci. Derrière un rideau de néon d'un vermillon infernal, le Bury s'étale, couloir de feu blafard guidant les monstres de l'infortune. La race humaine se marque d'une titubation arythmique le long de l'issue alcoolique vers l'extase. Anonyme tel avant dévoyé, les marées confluentes de l'essaim s'attardent au sein de la torpeur qui traverse la lenteur des jours et des nuits. Foule désorientée des dépravés de la malchance, le sanctuaire du Bury est envahi par les vainqueurs de l'angoisse paresseuse. C'est extraordinaire, n'est-ce pas? Mascarade de l'inexpressionnisme, volets impensés, empêchant le feu de joie de l'âme d'embraser les yeux, les Judas de l'observatoire du plaisir s'obstruent d'une stupeur d'arrière-pays qui lance un souffle au maussade au soleil. Oculaire abortif, sans nulle direction, accueil de l'objectif, la cloche clocharde du présent troque un réel improbable contre la surévidence de l'irréel. Ces visages de l'enfer montés sur des torses blindés alternent avec l'innocence mendiante de saints débauchés. Ces anges et ceux échevelés menacent du regard leur horizon de cristal, les rangées liquescentes de bif, de vin, fourrage premier de leur chute fantasque, une brillance toutes de bouteilles déversent la bénédiction de cette pluie intérieure qui laisse un arc-en-ciel dans votre cerveau. Ces rôdeurs vénérables ne savent rien, hormis les chemins méprisés, et naviguent en coupant la marche volontaire des hommes responsables, etc.
0: C'est
1: magnifique comme vision. Hein?
0: Est-ce qu'elle buvait, elle?
1: Non, je ne crois pas. Non,
0: non, hein?
1: Non.
0: Et pourtant, quand elle parle de l'arc-en-ciel, à cause du vin,
1: c'est magnifique. Non, mais c'est une...
0: C'est incroyable. Merci d'avoir lu.
1: Non, mais là, c'est pour vous montrer déjà. Et ce qu'on retrouvera un peu dans le manifeste, c'est les différentes strates. C'est-à-dire qu'il y a une compassion totale avec... c'est clochard, il y a une compassion totale en même temps, une ironie, un désabusement et une ironie parfaite. Donc elle est à la fois complètement compassionnelle et à la fois très ironique. Donc et moi, c'est ce mélange qui est absolu, et qui d'une façon, on va dire, peut-être la force de son, la force vraiment, vraiment originale de son écriture, c'est ce mélange permanent entre cette ironie au scalpel qui ne laisse rien passer, et en même temps une compassion infinie.
0: Alors je voudrais revenir sur un terme que vous utilisez à plusieurs reprises, vous, hein, c'est l'œuvre par-dessus tout cérébrale sensitive.
1: Voilà.
0: Est-ce qu'on peut revenir sur cérébrale sensitive?
1: C'est une espèce de conjonction que j'ai trouvée pour dire un peu autrement cette conjonction entre la compassion et l'ironie. Bon. Alors cérébrale sensitive, cérébrale, elle est très cérébrale.
0: Au sens cérébrale, c'est-à-dire que
1: au sens où l'intellect travaille.
0: Voilà, elle réfléchit, elle produit
1: de la pensée.
0: De la pensée.
1: C'est l'intellect quasiment au sens, j'allais dire, quasiment l'intellect au sens de Paul Valéry. Hein, quand Paul Valéry dit quelque part, le poème doit être une fête de l'intellect. On est quasiment dans une poésie très très très intellectualisée, aussi. Mais pas au mauvais sens du terme, attention, parce que maintenant, le mot intellectuel, pour certains, c'est presque une injure. Enfin, bon,
0: non, c'est la pensée.
1: C'est la pensée.
0: Une pensée qui est fructueuse.
1: Fructueuse et qui, en plus, si vous voulez, est coulée, triturée, chantournée par une forme. Hein, par une forme qu'elle invente. Parce qu'on n'est pas ici dans une espèce, vous avez un peu entendu, on n'est pas dans une espèce de fin de comète d'un symbolisme quelconque. Le futurisme est passé par là, si vous voulez. C'est-à-dire qu'il y a, toute ce qu'on a appelé à un moment donné la pensée moderne, c'est-à-dire grosso modo le rapport à la vitesse, le rapport à la machine, le rapport à la collision, à la collusion des choses. Donc ça peut aller très vite, il faut que ça aille très vite.
0: Oui, on est dans une période où tout va très vite.
1: Où tout va très vite. La machine, le cinéma, le train.
0: La voiture,
1: le téléphone. Oui. Enfin, tout ça va très vite. Donc, elle est aussi en plein dedans. Donc, si vous voulez, ça aussi, ça s'inscrit dans le poème même, ça s'inscrit, c'est-à-dire que des brisures, on est aussi dans un temps de brisure, de collage, hein. Il y a les collages de Picasso, les collages de Max Ernst, tout ça est concomitant, contemporain. Donc on peut dire que le poème s'inscrit là-dedans. Elle a de grands amis chez les artistes, elle aime beaucoup, par exemple, elle fait un très beau poème sur Brancucci, Brancusi, l'oiseau d'or de Brancusi, et qui témoigne, par exemple, qui est une recherche d'une forme complètement pure et effilée. Donc on est aussi vraiment dans une recherche formelle, si vous voulez, dans le poème. Cependant, chez Minaloy, ce n'est pas du formalisme gratuit. Donc par exemple, on pourrait la rapprocher, certains l'ont fait, de l'imagisme de Marianne Moore, mais ce n'est pas ça. Chez Minaloy, si vous voulez, on peut retrouver, elle a un peu connu, la photo dont je parlais tout à l'heure le montre, c'est la sortie du bar du Jockey, je crois, elle est avec Ezra Pound, il y a un très beau texte, je ne suis pas un grand fanatique d'Ezra Pound, mais il y a un très beau texte d'Ezra Pound qui s'appelle dans ABC de la lecture, où il dit qu'est-ce que c'est que le poème, c'est conjonction, phanopoeia, logopoeia, mélopoeia, grosso modo, On va simplifier, phanopée, c'est l'image. Hein, là, donc, il faut qu'il y ait de l'image. Minaloy croit beaucoup à l'image.
0: Il y a beaucoup d'images.
1: Beaucoup d'images. Donc, la mélopée, on a compris ça.
0: Le rythme.
1: Et logopoeia, c'est les figures rhétoriques. Donc, mélopée, phanopée, logopée, rythme. On va dire rythme, image, figure. Tout ça ensemble. Et chez Minaloy, tout ça se coule, effectivement, cette conjonction, rythme, image, figure, ce coule effectivement en plus dans la quête d'une forme, quoi, donc qui est une forme qui prend, qui est complètement ancrée
0: et qui,
1: dans
0: et qui est une forme sensitive.
1: C'est là qu'on arrive au sensitif, c'est-à-dire que les grosso modo les sujets de, enfin les sujets, on va dire ça comme ça, les sujets de Mine à l'œil ne sont pas des sujets purement cérébraux.
0: Voilà. C'est ça qui fait la différence.
1: Ce sont des sujets. Par exemple, son poème sur, c'est absolument incroyable, son poème, par exemple, qui s'appelle Parturition, donc sur l'accouchement, c'est d'une force, mais absolument hallucinante. Et donc là, le sujet, c'est l'accouchement, par exemple. Ouais, elle envisage l'accouchement de façon absolument incroyable, quoi. Moi, j'ai jamais lu de choses comme ça. Là, parce que simplement, je viens de vous lire, par exemple. Donc là, le sensitif, c'est ça. C'est qu'il y a effectivement une qualité, il y a une qualité sensitive. Donc une perception extrêmement émotionnelle du réel, mais qu'elle réussit à, comme disent les alchimistes, à transmuer, si vous voulez, via le cérébral. Voilà. C'est-à-dire que le percept est complètement passe aussi par l'affect qu'elle éprouve pour les êtres, pour les choses. Et en même temps, dirigé par l'intellect aussi. Voilà. Donc, mais tout ça circule de façon égale. Vous voyez ce que je veux dire? Il n'y a pas l'un qui l'emporte sur l'autre.
0: On va écouter Billie Holiday.
1: Ça va.

0: Bah, la merveilleuse voix de Billie Holiday. Nous sommes toujours dans l'émission Femmes Libres. Et là, avec Olivia Père, j'aimerais qu'on parle du manifeste féministe et en particulier d'une phrase qu'elle a écrite. Le principal instrument de sa suggestion. Alors, non, je vais reprendre la phrase en entier parce que sinon on ne va rien comprendre. La valeur fictive de la femme, quand elle est identifiée à sa pureté physique, est une acceptation trop facile, l'empêchant par léthargie d'acquérir des mérites intrinsèques par lesquels elle pourrait obtenir une valeur concrète. C'est pourquoi la première loi à faire valoir par le sexe féminin en tant que protection contre l'épouvantail de la vertu, lequel demeure le principal instrument de sa suggestion, sera, et alors là, la destruction chirurgicale inconditionnelle de la virginité de la population féminine à la puberté. Quand on tombe sur cette phrase-là, c'est destruction chirurgicale inconditionnelle.
1: Oui.
0: Et c'est toute la population féminine à la puberté, hein, tant qu'à faire. Hein, voilà. Donc, du coup, s'il n'y a plus de virginité, bon, je pense que ce n'est pas avec une destruction chirurgicale, mais enfin, s'il n'y a plus de virginité, ben voilà, on ne s'occupe plus de la vertu. Ça ne sert à rien, quoi.
1: Ben,
0: c'est sans objet.
1: Ben, c'est-à-dire que là, elle entend. Ben, vous dites-moi votre interprétation. Parce que ce qu'elle fait, c'est qu'il faut se replacer. Ah oui, replaçons
0: oui,
1: quand même.
0: En 1914.
1: Ah oui, non, mais c'est très important de le rappeler. Hein. Nous sommes en 1914. Ça a été publié plus tardivement. Ça, c'est dans une lettre quand elle est encore à Florence, avec la communauté anglo-saxonne de Florence. C'est une lettre à Mabel Dolch, donc qui vit là-bas. Et ça sera publié plus tard. Mais là, ce qu'elle pointe, c'est effectivement. Donc, comme nous sommes en 1914, surtout qu'elle est en Italie, rappelez-vous, le poids du catholicisme, etc.
0: Oui.
1: Et puis, elle vient, sa mère était
0: protestante
1: anglaise.
0: Rigide.
1: Oui. Donc, la virginité, c'est une valeur marchande.
0: Oui.
1: Et elle dit, pour que soudainement, la valeur marchande qu'on échange... C'est une qu'on échange contre la protection masculine.
0: Ouais.
1: En échange de cette protection masculine, qu'est-ce que la femme apporte ? Sa virginité. Donc, elle est, dans le fond, prisonnière de sa virginité, parce que c'est seulement la virginité qui garantit la protection. Si elle n'est pas vierge, eh ben on n'en veut pas. C'est une mauvaise fille, etc., etc. Et comme elle dit plus tard, dans le manifeste...
0: Mais ça reste... toujours d'actualité dans bon nombre de pays.
1: Dans bon nombre de pays, c'est toujours le cas.
0: Voilà, que ce soit...
1: Absolument.
0: Que ce soit en Iran, en Afghanistan, en Afrique, avec l'excision, que ce soit...
1: Exactement, voilà.
0: Ouais,
1: donc,
0: c'est
1: pour ça, quand elle dit après, effectivement, par exemple, renoncer à chercher dans l'homme comment découvrir ce que vous n'êtes pas.
0: Oui.
1: Hein? Chercher au-dedans de vous-même pour découvrir ce que vous êtes... Dans les conditions actuelles, donc nous sommes en 1914, mais enfin, comme vous dites, dans certains pays, vous avez le choix entre parasitisme, prostitution ou négation. Alors, évidemment, le propos que vous soulignez, qui vous a fait bondir, je ne sais pas, ou qui vous a interloqué ou arrêté, c'est en même temps, on est aussi dans ce que je vous évoquais tout à l'heure, c'est-à-dire la relation de mine à l'œil, elle y va. Là, c'est une proposition d'intellect, mais on sent qu'il y a un filet d'ironie. Mais effectivement, cette proposition, en tant que telle, en tant que pure logique, elle est juste. C'est-à-dire, si vous retirez, si vous supprimez la valeur marchande de la virginité en échange d'une protection masculine, eh ben, il y a plus de valeur. Donc, il y a plus de protection masculine. Et à partir de ce moment-là, vous êtes ce que vous êtes. Vous avez à découvrir en vous-même ce que vous êtes. C'est quand même là que c'est très fort. D'où, après le tout début, rappelez-vous du manifeste, n'est-ce pas, quand elle dit...
0: Oui.
1: Bon.
0: Oui, le monde féministe tel qu'il est constitué à présent est imparfait. Hein.
1: Et elle dit, et si, voilà. si vous désirez honnêtement atteindre votre niveau sans préjudice, soyez courageuse et reniez d'emblée ce pathétique boniment cri de guerre, la femme est l'égale de l'homme car elle ne l'est pas. Ce qui pourrait, même aujourd'hui, j'allais dire, défriser certaines féministes. Parce que mais c'est pas l'idée. L'idée de Mina Loy, c'est que ça ne suffit pas. Il faut aller plus loin. Et à ce moment-là, on est en 1914. Moi, c'est pour ça que je tiens beaucoup aussi à situer, pour qu'il n'y ait pas, pas d'anachronisme. Mais vous vous rendez compte, en 1914, c'est terrible. Parce que justement, en 1914, on est en plein féminisme américain. Et le féminisme américain, il revendique quoi? Il revendique l'égalité de l'homme et de la femme et le droit de vote, on va dire. Ouais. Grosso modo, c'est ça. Emmeline Pankhurst, ça c'est vraiment que je cite, etc. Les grandes choses, c'est ça. Mais là, il dit non, ça suffit absolument pas. C'est pas ça qui va. Parce que si vous demandez l'égalité entre l'homme et la femme, dit-elle, vous allez devenir exactement la même chose, vous allez avoir les mêmes ambitions, c'est-à-dire stupides, d'enrichissement, de pouvoir que l'homme. Donc c'est pas ça qu'il faut. L'école dit des carrières libérales et commerciales.
0: Dans le féminisme, c'est pour ça qu'on a ajouté l'émancipation.
1: Absolument.
0: C'est-à-dire qu'on s'émancipe de tous les préjugés, de tout. On n'est pas. On ne veut pas être l'égal de l'homme dans ce qu'il est mauvais. On veut être émancipé dans ce que nous sommes. Voilà c'est ça. Et elle nous renvoie à ça.
1: Absolument. Cherchez au-dedans de vous-même pour découvrir ce que vous êtes.
0: C'est
1: à mon avis, un des points... après, vous voyez, il y a des choses que, dans ce manifeste qui sont un peu... Là, qui renvoie plus à une datation, on va dire. C'est pour ça que je disais qu'il ne faudrait pas faire d'anachronisme. La première illusion à abattre dans votre intérêt, la division des femmes en deux classes, la maîtresse et la mère. Ça a un petit peu disparu, on peut dire. Mais encore que,
0: ça reste encore valable.
1: Ça peut rester encore valable.
0: Et alors, moi, j'avais aussi beaucoup aimé sur « Tomber amoureux est un tour de passe-passe qui consiste à magnifier un être humain à des proportions telles que toutes les comparaisons s'évanouissent ». J'adore le mot « tour de passe-passe », quoi.
1: Absolument.
0: C'est-à-dire, c'est une illusion.
1: C'est une parfaite illusion.
0: Voilà.
1: C'est une parfaite illusion qui va dans la notion de l'échange dont on parlait tout à l'heure. Vous voyez, par exemple, la valeur de l'homme est entièrement estimée à l'aune de son emploi ou de son intérêt dans la communauté. Donc, la valeur de la femme dépend entièrement de la chance, réussite ou son échec à manipuler.
0: À manipuler un
1: homme pour qu'il devienne responsable d'elle toute la vie. C'est extraordinaire, ça, non?
0: Et alors, dans ces... j'avais envie aussi de dire quelques mots un petit peu plus tard dans ce texte. Donc là, on est sur les aphorismes sur le modernisme.
1: Oui.
0: Elle dit « L'ordre moral dans une société est le système destiné à simplifier la bureaucratie. » Et aujourd'hui, avec les événements de ces jeunes dans la rue, ou de ce qui s'est passé dans l'heure, là, par rapport au danger des PFAS et de tous les insecticides et autres, l'ordre moral dans une société est le système destiné à simplifier la bureaucratie. Voilà, on fait des textes qu'on n'applique pas, mais on peut s'y référer quand ça conteste.
1: Ouais, c'est exactement ça.
0: Hein ?
1: Ouais.
0: Voilà, c'est ce qu'on appelle l'ordre moral.
1: C'est ça.
0: Et je trouve que c'est incroyable d'écrire des phrases comme ça. Et alors... Il y avait une phrase, je ne sais pas où je l'ai trouvée, mais où elle dit... je vais la retrouver, ça. Où elle dit que... Euh, Ah ben voilà, ah, j'ai lâché le truc. Bon, je retrouverai peut-être ou pas. Mais il y avait cette notion que le pouvoir, c'est de faire en sorte que les autres soient petits.
1: Oui.
0: C'est de diriger des petits.
1: Mmh.
0: Mais de faire en sorte qu'ils soient petits pour pouvoir les diriger.
1: Absolument.
0: C'est ça, le pouvoir. Elle a une phrase comme ça.
1: Mais même dans le manifeste.
0: Qui est extraordinaire, parce que c'est vrai. C'est complètement vrai, mais dit d'une façon que nous, on ne dit pas, quoi.
1: Non, même dans le manifeste, si vous voulez, quand elle parle comme ça du rapport homme-femme,
0: oui.
1: Elle dit pas ça. Elle dit, dans le fond, le parasite et l'exploité.
0: Oui. Oui, oui.
1: C'est-à-dire que l'homme même n'est même pas considéré comme l'exploiteur, il est considéré lui-même comme l'exploité. Vous voyez ce que je veux dire ?
0: Oui.
1: Que l'homme lui-même est exploité sans le savoir. Et qu'en plus, dans la société morale dont vous parlez, c'est la femme et la parasite de l'exploité. C'est extraordinaire,
0: ouais,
1: comme vision,
0: ouais,
1: non ?
0: Ouais, ouais,
1: moi,
0: ouais.
1: Moi, je trouve que ça va très loin.
0: Ouais.
1: Mmh. Que, bon,
0: voilà. Bon. Alors, on va terminer avec un. Alors, vous avez traduit donc Manifeste féministe et écrit moderniste, qui est paru, tout est paru aux éditions Nous.
1: C'est ça.
0: Nous, N-O-U-S. Vous avez parlé tout à l'heure des poésies complètes.
1: C'est
0: Il
1: ça.
0: N'est ni vie ni mort.
1: C'est ça.
0: Et puis, un autre texte, un seul, où porte au portrait de l'artiste en tête de mort.
1: Oui, c'est un récit absolument incroyable.
0: Voilà. Et vous avez essayé de faire une préface, vous en avez fait 4 essais de préface
1: pour arriver à la préface.
0: À faire la préface.
1: C'est ça,
0: hein.
1: Oui.
0: Parce que visiblement, le texte, je l'ai lu que en diagonale, mais il est...
1: c'est très particulier.
0: Il est effroyable.
1: Il est effroyablement intelligent.
0: Oui.
1: Effroyablement ironique. Effroyablement lucide.
0: Oui.
1: Effroyablement compassionnel. Tout, tout.
0: Oui.
1: Et bon, et je ne vous le cache pas qu'il est assez, assez délirant par moments.
0: Oui.
1: Et en même temps, ça peut être. On peut le lire aussi par moments comme une version parodique de Nalja, de Breton.
0: Oui.
1: Donc,
0: oui.
1: Donc il y a plein d'entrées de lecture. Et avec tous les registres métaphoriques là, hein, auxquels Minaya recourt, là, métaphore bancaire, métaphore électromagnétique, métaphore animale, enfin, etc. Tout y passe. Quoi, donc.
0: Mmh.
1: Et donc, ce livre est assez ardu, oui, je ne vous le cache pas, enfin, surtout ardu à traduire. Enfin, non, j'en ai bavé. Et grosso modo, c'est une sorte de quête sans pitié, d'une lucidité terrible, une sorte d'enquête. D'un artiste, voilà, c'est que la narratrice mène une sorte d'enquête pour savoir ce qu'est vraiment l'artiste avec qui elle passe un moment, cet artiste qui serait a priori le peintre allemand surréaliste Richard Hölze, qui vivait à Paris à ce moment-là, voilà, donc avec qui Minaloy a passé du temps, voilà. Et donc c'est une espèce de folle enquête comme ça sur ce personnage qui n'arrive pas à s'incarner, alors qui s'incarne, qui se désincarne, qui a des pouvoirs qui est à la fois grandiose quand il est artiste et qui est à la fois complètement ridicule. Le début, par exemple, on n'a pas le temps aussi, le début le début donne le là, si j'ose dire. Attendez, voilà ce que c'est. Hop. Voilà, c'est ça. Ça donne le là, si j'ose dire. Hein.
0: Ouais.
1: La première fois que l'on me parla d'Inzel, ce fut pour me raconter l'histoire d'un fou.
0: Mmh.
1: Un peintre plus ou moins surréaliste qui, bien qu'il n'eût rien à se mettre sous la dent, cherchait à vendre un tableau pour acheter un dentier. Vous voyez ce que je veux dire. Il voulait, disait-il, aller au bordel, mais craignait que sa bouche plantée de racines n'effara les prostituées, etc.
0: Et que ça sente mauvais.
1: Oui.
0: Bon, alors, un poème.
1: Voilà, juste un extrait d'un très beau, une très belle suite, mais donc ça sera deux, trois mots, qui est écrit entre 15 et 17, qui s'appelle Chant d'amour pour Johannes.
0: Oui.
1: Voilà, qui sera en délicatesse. Approche, j'ai quelque chose à te dire, que je ne puis dire. Quelque chose prenant forme, quelque chose au nom inédit. Une nouvelle dimension, une nouvelle jouissance, une nouvelle illusion. Cela est ambiant et dans tes yeux, quelque chose brillant, quelque chose pour toi seul, quelque chose que je ne dois pas avoir. Cela est dans mes oreilles, quelque chose de l'écho, quelque chose que tu ne dois pas entendre, quelque chose pour moi seul. Accordons-nous d'être vraiment jaloux, vraiment suspicieux, vraiment traditionnel, vraiment cruel. Ou bien alors, mettrons-nous un terme à la cohue des aspirations, retournerons-nous à nos égaux intacts. Si deux ou trois fusionnent, ils deviennent divins. Oh, tu as raison, reste loin de moi, écarte-moi, je t'en prie, ne me laisse pas te comprendre, ne me satisfais point, ou bien devrons-nous perdre ensemble, dépersonnalisés, identiques, au sein du terrifiant nirvana, moi, toi, toi, moi.
0: Merci beaucoup.
1: Merci à vous pour cette invitation.
0: Merci. Et bien, on termine avec Colette Magny. Mais avant, je redonne donc les trois titres. Manifeste féministe et écrit moderniste qui est sorti en 2022, je crois. Il n'est ni vie ni mort. L'ensemble de ses poésies,
1: poésie
0: qui était sorti en 2017 peut-être.
1: C'est ça, oui, je crois. Oui.
0: Et puis, un sel, le titre, ou portrait de l'artiste en tête de mort. Voilà. Et les trois livres sont chez Nous. Colette Magny, Young Woman's Blues.

0: Comment les luttes des femmes participent à la perspective anarchiste? Depuis le 150e anniversaire de la Commune de Paris en 2021, le groupe Commune de Paris de la Fédération anarchiste consacre annuellement une journée d'études à un des thèmes majeurs de cette révolution. Ce fut le cas avec l'autogestion, l'art et la culture, la place des idées anarchistes dans la commune et, en 2026, quatre groupes de la région parisienne, les groupes Louise Michel, Salvador Segui, Pierre Bénard et Commune de Paris, organisent une journée destinée aux femmes, à leur rôle pendant la commune, en projetant leurs revendications dans les luttes actuelles en France et dans le monde. Sur tous les continents, les femmes luttent malgré les guerres, les dictatures, les emprisonnements, les déplacements forcés, les violences sexuelles. Et la situation des femmes relève aussi de l'apartheid de genre et des féminicides ne cessent. Mais les combats pour le droit à l'avortement, à la scolarisation, à l'accès à l'emploi, à l'égalité des salaires se rejoignent contre le patriarcat et le capitalisme. De même, du côté du genre et de la pensée queer, ou dans le champ culturel, apparaissent des revendications contre l'invisibilisation des femmes sur la liberté du corps, le respect de chacun et chacune être libre. Il reste à continuer de définir et de faire vivre l'anarchisme.
1: L'anarcha-féminisme.
0: L'anarcha-féminisme. Et alors, tu vas nous donner un peu plus de renseignements sur l'endroit où...
1: Oui, alors ça se passe à l'AERI de Montreuil, donc samedi 10 octobre de 9h à 18h. Et c'est une entrée libre et gratuite. Voilà, avec table. L'adresse 57 rue. J'ai un petit trou. 57 rue.
0: C'est pas Édouard Vaillant ?
1: Non.
0: On va chercher
1: et on va vous le dire dans quelques minutes. Voilà, donc c'est un colloque qui va rassembler quand même. Du beau monde, hein, que ce soit des universitaires, que ce soit des militantes, je trouve que la forme du colloque est fort intéressante. Et puis, on a plusieurs animatrices de Radio Libertaire qui seront là. Je pense à Florence Descailloux, à Mariama Keïta ou à Ramon Pinault et à moi-même. Voilà, donc des émissions. Et Francis a largement participé à l'organisation, même s'il ne sera pas là. Francis, qui fait l'émission sur les livres, juste avant l'émission de Femmes Libres.
0: Alors, c'est 57 rue Étienne Marcel, au métro Croix de Chavaux, sur la ligne 9.
1: Voilà, tout à fait. Eh bien, merci de cette précision. Alors, il y a à Montreuil plein d'autres choses ce week-end. En particulier, du 9 au 11 octobre, Récits croisés, territoire et sororité, avec Sylvie Gillot, qui fait la technique de Femmes Libres, Claire Strait, Marie Harry, et alors là, je ne sais pas le prononcer.
0: J'étais.
1: Oui, voilà. Et tout ça, territoire et sororité, ça se passe au 45 rue Simone Signoret à Montreuil pendant 3 jours.
0: C'est pendant 3 jours, c'est dans le cadre des journées Portes ouvertes des artistes de Montreuil. Donc ça se situe sur la ligne 11 du métro, la station La Duisse, sur la ligne 11 du métro. Voilà. Donc c'est 45 rue Simone Signoret. Il va y avoir pas mal d'animations puisque on va avoir des danses,
1: des ateliers.
0: Par exemple, Marie fait des photothérapeutes. Elle fait de la photothérapie pour redonner confiance aux femmes dans leur corps, dans leurs attitudes. Donc il va y avoir 2 ateliers. Puis on va lire aussi, je crois, un manifeste
1: pour la vulnérabilité, voilà. Issue des écritures des participantes au cycle d'impuissance.
0: Un très beau texte d'ailleurs.
1: D'impuissancement par l'art, voilà, le pouvoir du dedans.
0: Alors le vernis.

0: message, ça va être
1: le vendredi 9 octobre.
0: Oui. De 18h à 22h. Alors le rendez-vous, c'est place Colette Lepage, parce que c'est un ensemble de plusieurs collectifs et on va faire une déambulation parmi ces différents collectifs. Et il y a quelqu'un qui va prendre la parole aussi, place Colette Lepage. Donc on peut voir en même temps Colette Lepage, Simone Signoret, les nouvelles rues qui sont construites dans ce quartier. On leur donne beaucoup de noms de femmes. Donc, et ensuite, donc, le vernissage se continuera au 45 rue Simone Signoret. Et donc, nous exposons pendant le samedi aussi et le dimanche au 45 rue Simone Signoret. Donc, si vous êtes sur la ligne 11, venez nous faire un petit coucou.
1: Et le samedi et le dimanche, c'est à partir de 14h.
0: Ah non, c'est 11h, je crois.
1: C'est 11h. Bon, c'est plutôt, j'ai. Oui. Bon.
0: Je cherche. Je crois que c'est 11h.
1: Hein. C'est 11h. Oui. OK. Alors, à Montreuil, il se passe aussi d'autres aspects pour les journées portes ouvertes. En particulier, un événement qui s'appelle Vivante Vivant, le 9 et 10 octobre, au 30 rue Rouget de Lille. Puisque Mademoiselle Martine présente autour de ses œuvres des performances croisant poésie, texte, voix, musique et art visuel avec Agnieszka, Claire Loupiac, Sagrave, Yann Baranowski. Le 9 à 19h, il y a une performance, Le temps du féminin, avec Mademoiselle Martine et Agnieszka. Ensuite, un concert d'Agnieszka, Make Rapids Afraid Again, dédié à des femmes qui se battent pour leur liberté. Et le 10 octobre, à 14h30, une performance entre deux mondes avec Mademoiselle Martine. Voilà.
0: Donc ça se passe aussi au métro Croix de Chavaux. Donc ça, ainsi que le colloque, ça se passe dans le bas Montreuil. Et au métro Laduisse, c'est dans le haut Montreuil.
1: Voilà. Eh bien, que de choses à Montreuil. Alors, on continue avec d'autres informations dont nous reparlerons. Le documentaire Françoise à l'Alpe de Jacques Cerisier et Nathalie Solence, réalisé par Nathalie Solence. La prochaine projection, c'est le vendredi 23 octobre à 20h. Mais nous recevrons Nathalie Solence pour qu'elle nous présente le documentaire le mercredi 21 octobre. Jusqu'au 24 octobre, exposition « Où sont nos thunes ?» sur l'égalité salariale et l'indépendance financière des femmes. Je reviens sur le documentaire. J'ai dit que c'était le vendredi 23 octobre à 20h, mais je n'ai pas dit le lieu, c'est à la Guillotine, les pianos. 24-26 rue Robespierre à Montreuil. Encore quelque chose qui est à Montreuil.
0: Métro Robespierre.
1: D'ailleurs. Voilà, métro Robespierre. Donc, ça, c'est le documentaire Françoise à l'Alpe. Je reviens maintenant sur jusqu'au 24 octobre, exposition Où sont nos thunes ? Sur l'égalité salariale et l'indépendance financière des femmes à travers œuvres, textes et archives. Et c'est au Centre Tignus d'art contemporain, encore à Montreuil.
0: C'est rue de Paris, près du métro Robespierre. C'est gratuit. Et il y a des cycles comme ça d'expositions régulièrement à Montreuil, dans ce musée d'art contemporain, Tignus. Et c'est gratuit.
1: Voilà. Alors, on change de lieu. Parce qu'il se passe aussi d'autres choses ailleurs, et en particulier à l'espace Monte Cristo, avec les diseuses de silence, une expo qui a commencé en avril et qui va jusqu'au 13 décembre, et c'est du mercredi au dimanche de 11h à 18h30 au métro Alexandre Dumas au Buzinval. Une vision actuelle de notre histoire contemporaine et collective à travers les voix de 21 sculptrices, expérience sensible et fédératrice, l'exposition souhaite donner de la force à celles et ceux qui désirent changer le cours des choses. Le jazz à Noyon, eh bien ça a commencé le samedi 3 et ça va jusqu'au dimanche 11 octobre. et le festival place l'égalité des genres au cœur même de sa vision artistique, avec la majorité des groupes programmés dirigés par des femmes. Voilà, et si vous voulez avoir le programme complet, vous allez sur Jazz in Noyon, Noyon N-O-Y-O-N, .fr. Et là, par exemple, demain, il y a Delphine Galvez Quintet. Vendredi, c'est Modular, c'est un concert avec le batteur et compositeur Jean Ivanovic. Samedi à 14h, il y a un concert, conférence sur les femmes compositrices au fil de l'histoire. Et à 19h, Sarah Kay Trio. Et puis à 21h, le même jour, samedi 10, The Jazz Hot Club de Picardie. Quant au dimanche 11, à 14h30, c'est Laetitia Benjamin. Concert, c'est une saxophoniste et compositrice. Et à 17h30, Leila Olivesi, concert. Leila est lauréate du Best of 2025. Elle est pianiste et elle compose. Et elle est avec 7 musiciens pour ce dimanche 11 à 17h30. On continue les infos avec Complice Expo jusqu'au 11 octobre, du jeudi au dimanche, de 14h à 19h, avec Catherine Bonnet pour ses beaux nez, comme un beau nez au milieu de la figure, un beau nez, B-E-A-U-N-E-Z, avec ses dessins d'humour, Élie Drouillot, des sculptures mobiles. Et c'est dans le cadre des ateliers d'artistes de Belleville, 1 rue Picabia dans le 20e. Entre poésie et politique, vive, impertinente, effrontée, les femmes dessinées par Catherine Bonnet, tout comme celles sculptées par Élie Drouillot, ont beaucoup à dire sur notre monde. À travers elles, les deux artistes, chacune à leur manière, réussissent à nous faire réfléchir, rêver et surtout sourire. Le jeudi 15 octobre, c'est bientôt, à 19h, il y a la présentation du film de Juan Felipe, Indomptable, une histoire de femme libre, 1936-2026. Et c'est l'association du 24 août 1944 qui invite à célébrer les 90 ans du soulèvement populaire contre le fascisme européen. Les femmes libertaires se sont organisées pour conjuguer leurs propres aspirations et la défense des revendications communes à tous et toutes. Elles ont créé le mouvement Mujeres Libres, rassemblant plus de 20 000 femmes, et ça se passe au centre Paris Anime, place des Fêtes, 2-4 rue des Lilas, Paris 19e. Et j'assurerai l'animation du débat après la projection de ce film. Et puis on rappelle que nous avons fêté les 40 ans de Femmes Libres et que les enregistrements, textes et photos sont sur le blog de Femmes Libres. 4 séquences, donc 4 liens, et sur le blog émission-femmeslibres.blogspot.com. Comme.

0: Alors, le temps des cerises pour annoncer ce qui se passe à la librairie Publico au 145 rue Amelot, Paris 11e, métro République, Oberkampf, Fille du Calvaire. La librairie est ouverte tous les jours, sauf le lundi, et elle est donc ouverte du mardi au dimanche de 13h à 19h30 et le samedi à partir de 10h. Les animations à venir, le vendredi 16 octobre à 19h, un concert, les Lundis Bleus en duo, chansons vivantes et obstinées. Le samedi 17 octobre à 16h, projection à l'invitation du groupe Gaston Leval, Punishment Park de Peter Watkins, présentation du film par Benjamin Faure. Le dimanche 18 octobre à 16h, projection-discussion à l'initiative du groupe Libertaire d'Ivry, le jeu vidéo Une affaire d'homme, point d'interrogation, documentaire de Nostal Geek. C'est un film de 35 minutes de 2023. Samedi 24 octobre à 16h, concert d'Adrien Guillot. Hommage à Rosa Balistreri, chanteuse et militante sicilienne. Voilà. Prochainement, on écoutera dans l'émission quelques chansons d'Adrien Guillot, parce que c'est vrai que c'est intéressant qu'un garçon rende hommage ou fémage, comme on veut, à Rosa Balistreri. Chanteuse et militante sicilienne. La prochaine émission, ça sera le 14 octobre avec une tribune libre, George Sand, la féministe dans un monde d'hommes. Voilà, on rappelle que quand même George Sand, elle était contre la commune de Paris. Hein. Elle a des aspects positifs, mais elle a eu des aspects... Elle a fait partie de tous les réactionnaires, de tous les auteurs et autrices, malheureusement, réactionnaires contre la Commune de Paris. Les 40 ans, alors ça, c'est la tribune. Ensuite, il y aura une rediffusion des 40 ans de l'émission Femmes Libres, donc on rappelle, le 20 juin 2026, l'espace Louise Michel de Paris accueillait l'émission pour fêter les 40 ans de radiophonie féministe. On passera la fin de la séquence 3 avec la table ronde sur le système prostitutionnel et un temps en musique avec Ninon Valder. Et puis, on écoutera le début de la séquence 4 avec cette idée qu'on coopère, que l'émission Femmes Libres coopère avec d'autres émissions et une table ronde avec Monique Dantal et Odile Merclin. Et l'évolution des thématiques sur 40 ans. Des chroniques souffles de Ève à Philomène et puis Opus Poétique. Et à corps et à cri. On ne sait pas si on passera toute la séquence 4, mais au moins une grande partie de la séquence 4. Voilà pour cette émission. Et vous êtes toujours à l'écoute de Radio Libertaire. C'est la fin de l'émission Femmes Libres. On vous dit bonsoir. Et féministe tant qu'il le faudra. On écoute Estelle et Sylvestre, l'hymne des femmes.
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0: 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Voyons. Les contrées de l'avenue Foch, les quartiers chics, c'est là qu'il y en a le plus. Il y a même des Espagnols, c'est vous dire. Des anciennes bonnes, ou alors toujours des bonnes. Avec elles, il faut payer franco. 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

Bon, on vous remercie vraiment beaucoup d'être venu. On va réécouter ça demain, puis on vous dira, oh non, il n'y avait pas assez d'ambiance, je sais pas si on va le mettre. Ah, remarque, après, entre les morceaux, on peut rajouter des fausses ambiances. Tiens, faites une fausse ambiance, genre vous éclatez comme des fous, c'est vraiment trop bien, trop mortel. Voilà, on mettra ça entre chaque morceau, comme ça, si vous reconnaissez pas, venez pas nous dire, ouais, c'était quoi ce soir-là.

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1: Bon, c'est combien la séance là? 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
1: Je n'ai peut-être pas au bout du livre.

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